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1: Un coup de cœur, ici, Drôme Ardèche.
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3: Wikizef, petit guide à l'usage des étrangers du sud du péage d'Arras en vacances dans notre belle région.
4: Je suis sûr qu'il vous arrive dans la vie de ne pas être en forme et même d'être carrément chafouin, sans raison précise. Et là, ma grand-mère vous aurait dit « je sais pas ce que j'ai, mais je baquiro et comme nombre ». Ça veut dire que je suis tellement de mauvaise humeur que je me disputerai avec mon reflet. J'ai pas toujours tout expliqué non plus, hein, c'est vrai. Hein, et puis c'est pas le jour, je vous préviens, je suis pas d'humeur. Et puis ça m'énerve et je sais pas ce que j'ai, de toute façon tout m'énerve. Ah, il y a jamais rien qui va. Vous voyez ? C'est ça. Et pour illustrer mon propos, là, vous êtes dans un estaminet, tranquille, en famille, et la serveuse n'est pas des plus aimables. Ça arrive. Et avant de partir, vous entendez le patron lui dire « Tu vas faire fuir les clients en force de faire un nez comme une bottine !» Ne paniquez pas, Wikizef est là pour vous aider. Le sens profond de cette phrase est évident, c'est la forme qui est troublante. Parce qu'une bottine, c'est fait pour aller sur les pieds. Et quelquefois, des précautions olfactives vous empêchent de les approcher de votre nez. Alors, comment est-ce possible ?
3: Traduction.
4: Eh bien, prenons notre serveuse, ce joli estaminet des Flandres, vous voyez, avec des assiettes pendues aux poutres et des fleurs de houblon qui pendoulent. Imaginez à cette serveuse son visage que si elle sourit, elle serait plus jolie. Sourire de mai, rendez-moi ma jeunesse, comme on dit. Ensuite, vous prenez une bottine à bourron, comme au temps où la mode était de mettre des Rangers de GI. Vous pliez la bottine, ça fait quoi ? Des fronces. Bah, faites pareil avec votre nez. Voyez, ça fait des fronces, et vous avez un nez comme une bottine. Et on dirait que vous faites la gueule. Enfin, moi, je dis ça. Je dis rien. D'ailleurs, j'arrête.
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5: La nature.
6: Aux gens qui habitent à côté.
7: Bah moi, je sais pas, mais il y a Monsieur le maire. Dans son prénom, il y a le maire. Bah, il y a la mère. Du coup, bah moi, du coup, je pense que c'est Ali.
8: Ah, tu penses que Monsieur le maire est le propriétaire de la mer?
7: Oui.
8: Et comment on appelle les habitants de la mer?
7: C'est ceux qui habitent dans les îles.
8: Et est-ce que vous savez combien elle mesure, la mer? Est-ce que vous savez jusqu'où ça peut descendre?
7: 60 mètres. 3 kilomètres.
6: 100 mètres. 200 plus, plus, plus,
8: plus, plus, plus, plus. Quels sont les animaux qui vivent tout dans le fond, tout dans le fond, tout dans le fond de la mer?
7: Une raie.
6: Une pieuvre.
7: Une tortue.
6: Les étoiles de mer.
7: Les corails.
6: Les requins.
7: Les poissons.
9: Et avec ceci,
10: oui,
9: ce sera tout.
10: Non.
9: Ce sera tout.
10: Non.
9: Ce sera tout.
10: Non.
9: Ce sera tout.
8: Comment ils font pour voir?
7: Ils ont une vision plus adaptée dans l'eau.
6: Ils ont des gros yeux.
8: Mais des fois, il fait vraiment très nuit. Hein, vous avez vu des images, des fois?
7: Parce qu'en fait, il y a des poissons qu'ils ont une antenne où il y a une petite boule qui fait de la lumière.
8: Mais ils n'en ont pas tous. Alors comment ils font les autres, ceux qui n'ont pas de lampe?
7: Ils s'approchent d'eux et du coup, ils voient.
8: Tu penses qu'en fait, il y en a qui ont des lampes et ceux qui veulent voir, bah, ils suivent ceux qui ont des lampes?
7: Ouais.
8: Et quel est le plus gros des animaux, selon vous, qui vit sous l'eau, tout dans le fond de l'eau?
7: Une pieuvre.
6: Des grosses pieuvres.
7: Des baleines.
6: Une grosse, grosse, grosse baleine.
7: Un requin.
6: La barrière des corails.
10: Barrière de corail!
8: C'est quoi la barrière de corail?
7: Bah, ça permet pour pas que les requins aillent manger ceux qui sont après la barrière.
8: C'est comme une clôture, en fait?
7: Un peu. C'est comme un filet dans l'eau. Et c'est pour que les gens ils se baignent dedans et pour pas que les requins ils mangent les gens qui se baignent.
8: Est-ce que les requins, ça mange les gens?
7: Les requins, c'est méchant, donc bah moi, je pense que oui.
6: Des fois, je regarde des vidéos de requins et du coup, et ben, je vois où des fois, ils en mangent des gens. Et je pense que c'est très, très, très méchant.
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11: Une escapade très nature aujourd'hui, à la découverte des tourbières des Landes. C'est une spécificité de notre département, un milieu préservé. Karine Dos Santos est naturaliste au département des Landes.
12: Ah, les tourbières, elles sont plutôt nichées au cœur du massif landais. Ce sont des véritables joyaux écologiques. Ce sont des zones humides qui sont composées d'un sol qu'on appelle la tourbe. Cette fameuse tourbe est constituée de 20 à 30% de débris de végétaux et de 70 à 80% d'eau. Les végétaux qui composent creuse cette tourbe sont essentiellement des sphaignes, donc ce sont des mousses de la famille des vryophytes. Et la particularité de ces mousses, c'est que ce sont des véritables éponges. Elles sont capables d'absorber jusqu'à 30 à 40 fois leur poids en eau. Alors, pour à titre d'information, un tapis de sphènes de 1 mètre carré de surface sur 20 cm de hauteur peut stocker jusqu'à 70 kg d'eau. Et forcément, ces sphènes vont interagir avec le milieu en absorbant des sels minéraux, en échangeant des ions, ce qui va en conduire, de façon simplifiée, parce que c'est un peu plus complexe au niveau chimique, à acidifier ces milieux. Donc on a généralement des tourbières irlandaises qui sont plutôt acides, avec des pH de 4 à 5, donc relativement acides, ce qui va induire des conditions de vie très particulières pour les espèces qui vont y vivre. On va dire qu'une tourbière est active si les sphènes continuent à se développer. Par contre, si elles commencent à régresser, elles vont plutôt être en voie de dégradation. Et à ce moment-là, on va voir d'autres espèces apparaître, des bruyères, du chouin noirâtre, de la moulinie, des arbustes tels que les saules, voire du piment royal, et forcément tout le cortège d'espèces qui vont avec. Donc on va diviser deux catégories en fonction de l'alimentation en eau, celles qui vont être alimentées par les fameuses nappes phréatiques, les nappes souterraines, et celles qui vont être plutôt alimentées par le réseau hydrographique ou les eaux de ruissellement. Donc ça va être plutôt des tourbières qu'on va trouver en proximité des rivières ou en périphérie des étangs. Alors, on va pas oublier le secteur des Barthes de la Dour, qui est quand même très connu et qui surtout regorge de tourbières. Mais on va dire que les espèces les plus impressionnantes pour les enfants, notamment quand on fait des animations scolaires, ce sont les fameuses plantes carnivores. Drosera, donc les Drosera à feuilles rondes et à feuilles intermédiaires, et la grassette du Portugal. Au niveau de la faune, on a le fameux lézard vivipare qui va être inféodé à ce type de milieu, et certaines libellules dont la Cordulea corfer et le fameux papillon emblématique un peu des tourbières qui est le fadet des lèches, dont le département a une responsabilité assez forte pour sa conservation.
11: En raison de la fragilité du milieu, une seule tourbière est ouverte au public, la tourbière de l'Estanc à Metz, aménagée avec panneaux, pontons d'observation, circuits de randonnée et accessible aux personnes à mobilité réduite. Recommandé par Ici Gascogne.
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1: Alors on est sur le carré La Sauca, c'est pratiquement à côté des Rambles de Figueres. Et là nous sommes juste devant le fameux restaurant Duran, un restaurant emblématique de la ville de Figueres. Et nous avons rendez-vous avec la Louise qui va nous recevoir. C'est la sœur du patron, on va dire, qui est en voyage.
2: Allez, nous allons entrer dans cet établissement qui a l'air très très joli. Je vois déjà le buste de Dali.
1: Ah ben oui, puisque c'était le restaurant de Dali. Et ce restaurant est connu pour ça, il venait manger là tous les jours.
2: Alors on peut voir effectivement ici à l'intérieur l'empreinte de Dali bien présente.
1: Oui, parce qu'on trouve des gravures, on trouve des estampes, comme on dit chez nous, et beaucoup de photos où on voit Dali avec les patrons. Voilà, donc je venais ici pour parler du restaurant, de ce qu'il représente et de ce qu'il est et de ce qu'il est.
2: On est ici, il paraît, dans le restaurant préféré de Dali.
3: Oui, c'est vrai. C'est vrai. Oui. Je vous montre la salle du restaurant, mais au petit coin ici, nous avons qu'on appelle les seillets. Ici, c'est la table où manger Dali avec des copains et des personnalités de la musique, de l'art, poètes, del monde de la culture. Ici, nous avons des photos avec Dali à Mandalay. Ce monsieur, c'est mon grand-père. Très amis d'Ali, parce qu'ils sont de la même
2: génération. Louisa, aujourd'hui, cette table, elle peut être réservée?
3: Oui, bien sûr, chaque jour. Il y a des personnes qui viennent dans la salle, l'essayer, et on réserve ici une table grande. Et après, là-bas, il y a pour 6-8 personnes.
2: On va quitter le cellier, Louisa, et on va se rendre dans la salle de restaurant avec des chaises qui ressemblent un peu à des trônes.
3: Oui, parce que ce sont des chaises typiques catalanes. Ça, c'est fait pour un carpintero.
1: C'est des chaises sur mesure, faites exprès, par un menuisier.
3: C'est aussi les lampes sont faites à mano. Il y a la fabrica en Mallorca. Il existe encore.
2: Louisa, qu'est-ce qu'on déguste? Quels sont les plats signatures du restaurant?
3: Bon, les plats très typiques, c'est les canards avec poire. C'est une recette de mon grand-père qu'il a fait beaucoup de fois à Salvador Dalí. Aussi très typique, c'est les poulets avec cigales.
1: Poulet aux gambas.
3: Ça, on mélange la montagne, c'est les poulets, et après les mers, que c'est avec la langouste petite. Non?
1: Est-ce qu'on peut savoir quel était le plat préféré de Salvador Dalí?
3: Surtout des produits d'ici.
1: Du terroir.
3: Oui, du terroir. Côtelettes d'agneau. La soupe, les riz, un paella. Nous faisons aussi des petites viandes boules, des viandes hachées, comme ça, avec des sauces. Il aimait beaucoup la cuisine catalane. Prend pas d'alcool, rien d'alcool, rien du tout. Et pour les desserts, il fait toujours une infusion, c'est digestif.
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4: Bonjour à toutes et tous, bienvenue dans Affaires Classées, le podcast. Je vous emmène faire un petit tour 2 siècles en arrière. Nous sommes dans la soirée du 1er mai 1827. Un paysan de Barcus rentre de la célèbre foire d'Oloron. Il est abattu par un inconnu. Question, qui lui en voulait donc? Réponse dans un instant.
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4: Chaque année, le 1er mai, la ville d'Oloron-Sainte-Marie organise sa traditionnelle foire au bétail. Un rendez-vous inspiré des grandes foires d'antan et qui attire plusieurs milliers de visiteurs depuis le XIVe siècle. Ce lundi 1er mai 1827, Dominique, un habitant de Barcus, l'a passé, comme beaucoup, dans la capitale du Haut-Béarn. Rentrant seul, à pied, il est 22h lorsqu'il parvient à l'entrée d'un petit pont dit de Choco, à une courte distance de sa maison d'habitation. À peine pose-t-il le pied sur l'ouvrage qu'une soudaine lueur déchire la nuit. Une lueur doublée d'une détonation. Pas de doute, Dominique vient d'essuyer un coup de fusil. Blessé, le fermier tombe en criant « À l'aide! À l'aide !» Au loin, il y a un homme qui court le long du ruisseau, enjambant une barrière. Pas de doute, c'est l'agresseur. Marianne, une jeune servante occupée à ses prières, entend les hurlements plaintifs de cet homme qui appelle au secours. La bonne dame s'empresse d'alerter le maître de maison, l'instituteur et quelques paysans qui accourent afin de porter assistance au malheureux, blessé à la poitrine et au bras gauche. Dominique Etchegoyen est transporté à son domicile où le médecin vient lui prodiguer les soins que son état grave nécessite. Au petit matin, le maire de Barcus se rend à son chevet. Il lui demande de décrire en détail ce qui s'est passé. Dominique est formel. L'obscurité l'a empêché de reconnaître l'agresseur qui semblait posté au loin en embuscade. Les gendarmes de Mauléon rappliquent. À leurs yeux, c'est une vraie tentative d'assassinat. Les blessures de Dominique sont graves. Il aurait bien pu y passer.
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4: L'enquête criminelle débute. Dominique jure qu'il ne se connaît aucun ennemi. Ses affaires sont saines et il est, dit-on à l'époque, de bonne mœurs. Les soins appliqués du docteur Alcat et sa constitution robuste lui vaudront une incapacité totale de travail de 20 jours. Mais il se rétablira de ses plaies, fort heureusement. À Barcus, l'affaire jette un émoi certain dans la population, à tel point que les rumeurs les plus folles circulent. Certains disent Dominique Etchegoyen décédé, quand d'autres désignent déjà le nom de l'assassin présumé. Dans leur procès-verbal, les gendarmes rapportent en effet que des soupçons insistants circulent sur la personne du premier voisin de la victime, un certain Etcheoun, du nom de la maison basque qu'il occupe ici, identifié comme étant Pierre Topet, né au village en 1786. Les gendarmes vérifient. Topet traîne la réputation d'être un mauvais sujet, un repris de justice aussi. À peine quadragénaire, il sort de la prison d'Eis où il a purgé 5 années de prison pour des violences graves sur l'ex-amant de sa femme. Et selon la rumeur, il ne rêvait que d'une chose, se faire justice lui-même et expédier en enfer celui qui l'a envoyé derrière les barreaux, un certain Egiafal, qui a passé lui aussi la journée du 1er mai à la foire d'Oloron. À Barcus, la clameur publique ne parle que de lui. C'est Topet, alias Etcheoun, le suspect, point final. Certains habitants affirment qu'il a guetté le retour de son rival en se postant aux aguets. Trompé par l'obscurité régnant dans ce chemin creux et sinistre, il se serait trompé de cible, tirant par erreur sur Etchegoyen. Le scénario est séduisant, en apparence.
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4: Les gendarmes ne voient pas qui en voulait au malheureux Etchegoyen. En revanche, la piste menant à Etcheoun semble beaucoup plus fructueuse. Ces derniers temps, par jalousie ou par haine, toutes les occasions étaient bonnes pour chercher querelle à son rival. Une voisine affirme qu'Etcheoun lui a demandé si Egiafal avait bien l'intention de se rendre à la foire d'Oloron. Étonnante curiosité sur l'emploi du temps de son ennemi juré. Mieux encore, le métayer d'Etcheoun affirme qu'il était bizarrement absent de sa maison la nuit du drame. Et ses enfants, ses propres enfants, le confirment. D'ailleurs, personne ne l'a revu depuis. Pour les gendarmes, les soupçons s'accumulent. Plusieurs villageois rapportent qu'Etcheoun se cacherait dans les bois, sur les sommets de l'Aro. Pourquoi diable pareille fuite s'il n'a rien de se reprocher ? Bizarre. Au tribunal de Saint-Palais, le procureur du roi, M. de la Régoyenne, discerne dans cette cavale comme un aveu de culpabilité. Il délivre donc un mandat d'arrêt contre le fugitif dont tout le monde parle, mais que personne ne voit. Il faut dire qu'en Soule, la personnalité de Pierre Taupet, alias Etcheoun, laisse peu indifférent. Doué d'une âme ardente, d'une susceptibilité que beaucoup disent excessive, l'homme a connu une jeunesse orageuse. Fâché avec ses parents, sa jalousie l'a conduit à suspecter l'infidélité de son épouse et à asséner un coup de hache au visage de son amant supposé, le fameux Egiafal. À l'époque, nombre de paysans basques s'expriment dans leur langue natale. Peu d'entre eux ont eu la chance d'aller à l'école, à la différence d'Etcheoun qui, lui, a appris le français qu'il parle à la perfection.
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4: Au Pays Basque, Etcheoun passe pour être un poète. Né en pleine période romantique, il est l'auteur de nombreux chants dramatiques, des poèmes émouvants, dont les vers racontent les principaux événements de sa vie, souvent tragiques, comme son mariage avec une fille de niveau social inférieur. Une union qui a déshonoré sa famille alors qu'il n'avait que 20 ans. Vexé, son père l'avait menacé de le déshériter. Couchant ses malheurs sur le papier, le jeune homme devint poète et écrivain. Quand son épouse le trompa, Etcheoun se mit à écrire sur le thème de l'amour trahi. Un sujet cher aux auteurs romantiques, mais ses écrits vont aussi se retourner contre lui. Alors qu'il est en cavale après les coups de feu tirés le 1er mai contre son voisin Etchegoyen, le poète se console en écrivant quelques vers. Planqué dans une cabane de berger, il compose un chant qui deviendra célèbre et dont voici le dernier couplet. Dans le village de Barcus, ne cherchez pas Etcheoun. Vous qui, désirant l'arrêter, êtes à sa poursuite, il compose des chants à Igelou, désignant ainsi le lieu de sa cache. Il n'y a pas de plus beau pâturage en Soule, conclut-il. Mais quand les gendarmes mettront la main sur ce poème, ils vont l'utiliser contre lui comme une pièce à conviction, à charge. Etcheoun est en effet interpellé 4 mois plus tard chez un notaire de Tardets alors qu'il s'apprêtait à signer un acte de vente par lequel il tentait de mettre sa propriété de campagne à l'abri de ses créanciers. Redoutait-il que la justice la confisque au cas où il serait reconnu coupable de la tentative d'assassinat sur Etchegoyen, son voisin, la nuit du 1er mai 1827?

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1: Son procès aux assises s'ouvre le 18 août 1828 dans les murs du Parlement de Navarre, à deux pas du château palois. Vu la personnalité de l'accusé, l'audience défraie la chronique judiciaire. Ce n'est pas tous les jours, en effet, qu'on juge un poète écrivain. Face aux 12 hommes tirés au sort comme jurés, l'accusé a préféré s'habiller avec de misérables haillons. Lui qui est propriétaire de sa ferme, un luxe rare pour l'époque, il joue le pauvre. Une foule de dames élégantes se masse dans les rangs du public. Face à l'exposé de l'avocat général, M. Lamothe Duncan, Etcheoun ne varie pas. Il est innocent, voire persécuté. Ses malheurs datent de son mariage, clame-t-il, dans un français excellent. Et tandis qu'il purgeait une peine de prison, sa femme a, dit-il, continué à le tromper avec son rival, le sieur Egiafal. Une fois libéré de la prison d'Eis, Etcheoun trouva l'amant de son épouse installé dans son propre lit, régnant en maître chez lui. Il le mit certes à la porte, mais l'accusé poète peinait à calmer sa peine. « Scélérat, tu buvais mon vin, tu mangeais mes jambons, tu devrais être à ma place » lance-t-il plein de haine à Egiafal, qui est cité comme témoin à la barre de la cour d'assises. Pour l'accusation, ce récit de souffrance, de haine, illustre à merveille le mobile du crime. Le soir du 1er mai 1827, selon l'avocat général, Etcheoun voulait faire la peau à Egiafal, et il l'a patiemment attendu, en guet-apens. Et c'est par erreur, parce qu'il faisait nuit, qu'il s'est trompé, faisant feu sur Dominique Etchegoyen, qu'il faillit bien tuer. En leur intime conviction, les jurés vont pourtant absoudre le poète sultan aux mille malheurs. Etcheoun est acquitté. Il rentre à Barcus le soir même.
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1: 1er mai, jour de foire, c'était ce rendez-vous avec l'histoire en 1827 du côté de Barcus. Je vous retrouve dans un prochain numéro à la rencontre de la Deuxième Guerre. La Deuxième Guerre mondiale et un épisode qui s'intitulera « Mort aux traîtres ». Nous sommes en février 45, les Allemands ont quitté le Béarn, le Pays Basque, et pourtant, on juge à Pau un traître qui a livré aux Allemands les deux frères du célèbre cancérologue Léon Schwarzenberg. De quoi s'agit-il ? Réponse dans un prochain numéro. À bientôt.
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4: C'est l'histoire d'une dame en noir, comme Barbara, la célèbre dame en noir. Eh bien, figurez-vous qu'avant elle exista une autre Barbara, celle du père Truitard. Une histoire de Sandra Amani, tirée de l'ouvrage « Amours et passions d'antan en pays bourguignon », édité chez l'Escargot Savant. Bonjour Sandra.
5: Bonjour Charlotte.
4: Notre dame en noir a de quoi surprendre dans cette histoire. Nous voici à Saint-Romain, dans le canton de Santenay. Autrefois, ici, on comptait de nombreux moulins qui puisaient leur force dans le ruisseau du Verger.
5: L'un de ces moulins, en ruine aujourd'hui, fut le théâtre d'une histoire d'amour des plus étranges. Je vous emmène au milieu du 19e siècle. C'est à cette époque que vit le père Truitard, un vieil original que l'on dit même fou. Son activité principale est d'élever dans son moulin des arachnides. Il a pour ambition de posséder les plus belles araignées. Pour cela, il fait de curieuses expériences, enfermées dans la lugubre demeure. Et il parle à ses petites protégées.
6: « Oh toi, Lucette, ton ventre rebondit, me satisfait pleinement. Quant à toi, Joséphide, je n'aurais jamais cru parvenir à te greffer une neuvième patte. Je suis très fière de moi, vraiment. »
5: Un beau jour de printemps, après de multiples expériences toutes plus étranges les unes que les autres, Le père Truitard donne la naissance à Barbara, un monstre énorme. Une superbe araignée aux reflets irisés, aussi grande qu'un être humain. La première réaction du vieil ermite devant une telle création fut d'abord la peur. Mais très vite, Barbara fit comprendre au père Truitard qu'elle lui était dévouée corps et âme. Jamais elle ne le piquerait.
7: Oh, ma Barbara, tes toiles sont grandioses. Je t'admire tellement. Tu es la femme que je n'ai jamais eue et que je n'aurai jamais.
5: Très souvent, le père Truitard dépose des doux baisers sur les mandibules de l'araignée. Mais Barbara dépérit de jour en jour. Seule dans le moulin immense et froid, elle s'ennuie.
7: Bon, ma chérie, sans doute aimerais-tu des amis. Je vais en créer pour toi.
5: Bientôt, trois énormes arachnides sortirent du laboratoire du père Truitard. Comme il était heureux! Barbara, ravie de n'être plus la seule dans la vie de son maître, retrouve sa fougue et redouble de caresses pour son créateur.
8: Mais l'arrivée de ces nouvelles araignées géantes ne présage rien de bon dans la vie du père Truitard.
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8: Aimez-vous les araignées ? En tout cas, j'espère qu'elles ne vous font pas peur, parce que dans notre histoire du jour, elles sont gigantesques. Voici la suite de la légende du père Truitard de Barbara. Un conte de Sandra Amani, édité chez l'Escargot Savant. Nous sommes dans un vieux moulin, près de Santenay, au 19e siècle. Le père Truitard était un vieil excentrique. Il avait créé trois araignées géantes. Sa préférée, c'est Barbara.
5: Imaginez quand même cet homme solitaire, vivant dans son moulin avec trois arachnides aussi grandes que lui. Il faut bien subvenir aux besoins de ces bêtes-là.
7: Mince, mes vivres s'épuisent. Je ne pourrai plus nourrir mes bébés. Mais comment faire? Je ne peux pas laisser mes amours seuls. S'il arrivait quelque chose à Barbara, je ne m'en remettrai jamais.
5: Mais le père Truitard, après plusieurs jours de diète, n'avait plus le choix. Il devait s'absenter pour faire des courses. D'autant que Barbara et ses deux comparses à mandibule commençaient à dépérir. C'est la mort dans l'âme que le savant fou décide d'enfermer ces trois monstres à double tour dans une des pièces de son moulin.
7: Ne vous inquiétez pas, mes petites, je reviens bientôt.
5: Avant de partir, le père Truitard adresse une dernière caresse à Barbara, son araignée d'amour. Confiant, il part sans se retourner. Le soir même, le père Truitard revient chez lui dans son moulin chargé de deux énormes paniers à provisions pleins à ras-bord. En entrant dans sa sombre demeure, il est d'abord surpris par le silence. D'habitude, ces araignées font un vacarme épouvantable. Il s'approche de la chambre et sort sa clé afin d'ouvrir la porte.
7: Mes chéris doivent sûrement dormir.
5: Barbara, Barbara, papa revient avec tout plein de bonnes choses pour toi. Pas de réponse. À peine un grattement, un léger frottement. Il tourne la clé de plus en plus inquiet.
7: Barbara, Barbara, où es-tu ?
5: Hélas, seules les deux compagnes de son araignée chérie se tiennent immobiles devant lui, penaudes. Barbara n'est plus là, et le pauvre homme sait qu'il est inutile de fouiller le moulin pour la retrouver. Truitard comprend l'horrible réalité. Le calme des deux autres en disent long. Elles viennent de dévorer Barbara.
7: Je vous tuerai.
5: Truitard s'effondre alors sur le sol. Son pauvre cœur vient de lâcher. Il est mort de chagrin.

Aujourd'hui encore, dans les alentours de Centenay, près du Vieux Moulin, certains promeneurs racontent qu'ils croisent le fantôme du vieil homme qui inlassablement hurle à tue-tête.

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1: C'est la Camini Minute, votre chronique de la joie et de la bonne humeur. Comment ça va les amis? Enfin, je dis comment ça va les amis, je pourrais dire CMTV. Oui, parce que je ne sais pas si vous avez remarqué, mais je ne sais pas si c'est la nouvelle génération, mais il y a des gens, quand ils parlent, ils mettent de moins en moins de voyelles, de moins en moins de lettres. Pour dire « il n'y a rien », ils disent « il y a R ». Pour dire « mort du rire », ils disent « MDR ». Pour dire « péter de rire », ils disent « PTDR, et pour dire à ce qui paraît, ils disent à skip. Il y a de moins en moins de lettres, de moins en moins de mots. Mais si on continue comme ça, ils vont parler comment dans 10 ans les gens? C'est quoi cette façon de parler là? Je veux dire, il n'y a rien, c'est pas une longue phrase. Je comprends qu'on veuille écourter des trucs, mais il n'y a rien, c'est pas long, il y a R. Comment on va parler dans 10 ans? Moi je dis... on parle de plus en plus des extraterrestres et des ovnis. Moi, je pense que si les extraterrestres viennent sur Terre, c'est à cause des gens qui parlent comme ça, qui réduisent les mots. C'est quoi cette façon de parler, franchement? C'est abusé, quoi. Parler français, c'est une belle langue, le français. Il y a R, MDR, PTDR, ASKIP, il est BG pour dire beau gosse. Mais c'est bien de dire qu'on est beau gosse, ça fait plaisir d'entendre beau gosse. C'est plus plaisant que BG. Ils enlèvent les voyelles comme ça. Ça me rappelle les films coquins qu'on voyait sur Canal+, au début du mois, le samedi du mois, quand c'était encrypté. Vous vous rappelez ça? Faites pas semblant. Hein. Lui, à tous les auditeurs d'ici Picardie, vous aussi, vous êtes tombés au moins sur du crypté sur Canal+, dans les années 90. Et ben c'est pareil, cette nouvelle façon de parler là. Des mots courts, de plus en plus courts. Et d'ailleurs, même les rappeurs de nos jours ont des noms d'artistes de plus en plus courts. ZKR, PLK, SCH, MHD. Après, il y en a qui gardent même les voyelles. Gims, Jules, Vald. Et bien sûr, on terminera par les groupes asiatiques, les coréens de BTS. Alors eux, ils n'ont pas mis de voyelles, mais BTS, c'est quand même Bac plus 2.
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2: Juan Manuel Fangio a débuté et terminé sa carrière de pilote de F1 sur le circuit de Gueux. Et en 1958, c'est le Grand Prix de Cuba, un pays secoué par l'insurrection menée par Fidel Castro contre le dictateur en place. La veille de la course, le 23 février, Fangio fait les derniers essais sur le circuit. Il a 47 ans, la retraite sportive est proche, mais il est très attendu. C'est la star. Le soir, il est à son hôtel quand il est enlevé par des membres du mouvement révolutionnaire cubain. Une manière d'embarrasser le régime et d'attirer l'attention sur la misère du peuple. La course est finalement lancée dans un climat tendu. Fangio, lui, qui sera retenu 26 heures, sera bien traité. Il sera libéré sain et sauf. L'enlèvement fait la une des journaux du monde et sert la cause révolutionnaire. Après la révolution de 1959, la F1 disparaît de Cuba, jugée incompatible avec le nouveau régime communiste. Fangio est né au début du XXe siècle en Argentine. Il arrive tard en Europe. Il approche des 40 ans quand il se lance dans le premier championnat de F1 en 1950. Il va rapidement impressionner par son talent exceptionnel. Il se distingue par son intelligence de course, sa

0: particularité, sa maîtrise de la mécanique, capable de préserver une voiture tout en restant incroyablement rapide. Fangio court pour les plus grandes écuries de l'époque, Alfa Romeo, Maserati, Mercedes-Benz et Ferrari. À une époque où les voitures sont extrêmement dangereuses et les circuits bordés d'arbres, de bottes de paille ou de simples barrières, sa constance force le respect. Parmi les circuits marquants de sa carrière figure notre légendaire tracé de Gueux à côté de Reims, un circuit ultra rapide composé de longues lignes droites sur route nationale où les voitures dépassent souvent les 250 km/h. Fangio y brille dès le premier Grand Prix de France, le 2 juillet 1950. Il est champion du monde l'année suivante. Il va remporter 5 titres de champion du monde jusqu'en 1957. Un record qui va tenir près d'un demi-siècle. Et même quand il ne gagne pas, il impressionne par sa combativité et son sens tactique. Fangio prend sa retraite en 1958 avec un palmarès exceptionnel. 24 victoires en 51 Grands Prix. Aujourd'hui encore, c'est une référence absolue. Juan Manuel Fangio sur le circuit de Gueux, c'est l'un des trésors de Champagne-Ardenne.
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1: Bonjour à vous, eh bien Jacques Chambon à l'appareil, eh bien 80 ans dans 4 mois, ah non, un mois et demi, pardon. Et chanteur, bien sûr, auteur, compositeur, interprète, sur le terrain. Alors je vais résumer très vite, je suis né à la maison et sous le tableau qui représentait l'oncle curé. Et ils ont dit, Jackie, c'est moi, quand il sera grand, il sera prêtre.
2: En réalité, Jacques Chambon a choisi une voie différente dans tous les sens du terme. Il est né à Toulouse, mais il a débuté sa carrière d'artiste sur les plateaux de télévision. Il a rencontré Jacques Chancel, Daniel Gilbert et Michel Drucker. Il a par ailleurs côtoyé Johnny Hallyday, Serge Lama ou bien encore Maxime Le Forestier. Sa passion, il l'exerce à présent en Gironde sur les marchés de notre région. Nous l'avons rencontré depuis un studio d'enregistrement de Bègles. C'est ici qu'il répète.
1: Bon, alors voilà, je vais sortir ma guitare et puis je vais faire quelques notes pour me réchauffer un petit peu les doigts. Et puis je vais vous faire une composition que j'ai écrite sur Bordeaux. Comme surgit de tes vignes, Bordeaux, Bordeaux, port de lune, écoute ma chanson, j'irai gagner ton âme, prier à Péberlan. Alors c'est ma guitare et c'est mes textes. Et mon harmonica éventuellement autour du cou.
2: Et vous êtes inséparables.
1: Fusionnel.
2: L'un ne va pas sans l'autre.
1: Voilà, tout à fait. Quand on voit l'un, on voit l'autre.
2: Alors vous êtes une personnalité, vous êtes sur le terrain, vous adorez le contact avec le public. Et pour cause, vous chantez sur les marchés de notre région.
1: Ah oui, tout à fait. Ça, c'est une chose que j'ai découverte il y a 5 ou 6 ans. J'ai commencé par le marché de Montségur et puis ensuite les maires des municipalités m'ont téléphoné ou sont venus me voir en me disant mais on aime bien ce que vous faites et pourquoi vous ne venez pas chez nous?
2: Est-ce que c'est un moyen d'expression? Est-ce que c'est un moyen aussi tout simplement d'être en phase avec les gens qui sont face à vous?
1: C'est ce que j'allais vous dire. J'ai eu la chance de chanter sur de très très grosses scènes avec de très très grands artistes, alors que sur un marché c'est vraiment la communion. Les gens viennent me voir, ah tiens on aime bien cette chanson, oui la chante avec moi.
2: Comment faire pour se lancer la toute première chanson quand parfois de bon matin, les gens ne sont pas réveillés en face de vous, qui passent à 2 mètres de vous sans même vous regarder. Il y a des matins plus difficiles que d'autres, non?
1: Alors je vais être franc, non. Alors je commande toujours par le sud de Nino Ferrer, ce qui réchauffe l'atmosphère.
2: Voilà. Et les passants s'arrêtent devant vous et vous écoutent attentivement.
1: J'ai une dame qui vient régulièrement à Bazas, qui vient se mettre en face de moi et qui danse. Et ça, je trouve ça très mignon.
2: Sur le tempo avec vous?
1: Sur le tempo, oui. Tout à fait.
3: Bon Jacques, t'es prêt?
1: Impeccable, ça va super là. Je t'entends bien.
2: Jacques, je suis avec vous là pendant ces répétitions. Qu'est-ce que vous préférez, l'enregistrement studio ou le terrain au plus près des gens sur les marchés de la région?
1: Ah ben, j'ai bien sur le terrain avec les gens.
2: C'est comme évident. Par hasard.
1: Comme par hasard.
2: Vous aimez bien qu'on vous appelle troubadour. Pour quelle raison?
1: Pour un petit peu porter les bonnes nouvelles ou les mauvaises nouvelles, mais tout au moins en chanson, et je trouve ça très très joli, se déplacer, voilà. Une île, sans homme ni bateau.
2: Serge Lama.
1: Et oui, c'est
2: qui
1: lui.
2: Est ici à Bordeaux, hein, qui est bordelais.
1: Tout à fait.
2: Et que vous avez côtoyé.
1: Et que j'ai côtoyé, effectivement.
2: Jacques Chambon, artiste troubadour, est donc présent sur différents marchés, dont celui de Langon le vendredi, en alternance le samedi depuis Bazas, Saint-André-de-Cubzac et Blanquefort, et le dimanche, soit à Bourg-sur-Gironde, soit à La Traîne.
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1: 22 juin 1896, à Montpellier, plusieurs journaux annoncent la mort d'un archimillionnaire, Emmanuel Fontenay. Monsieur Fontenay avait hérité, très jeune, de plus de 10 millions de francs et avait investi et fait fructifier cet argent. Il avait aussi bien radiné. Oui, monsieur Fontenay était très très avare. Il était surnommé l'Harpagon du Clapas. Il portait des vêtements râpés, choisissait des chapeaux pas du tout à la mode en espérant ainsi les payer moins cher, habitait dans une maison très modeste tout en étant propriétaire de plusieurs immeubles à Montpellier. Monsieur Fontenay avait aussi plusieurs fermiers. Quand il voulait les faire venir à Montpellier pour les voir, il avait trouvé une petite combine pour économiser les 15 centimes que lui aurait coûté ce courrier. Il envoyait une lettre non affranchie, qui aurait donc dû être payée par le destinataire, le fermier, qui refusait de payer, mais comprenait que M. Fontenay l'attendait à Montpellier. À sa mort, on ne trouve pas tout de suite de testament. Mais je vous rassure, hein, les gens ont cherché et ils en ont trouvé. Plusieurs. Chacun d'entre eux désignant un légataire universel différent. Le 4 juillet, par exemple, un journal raconte qu'un dénommé Fraîche a été désigné légataire universel. Monsieur Fraîche est refait, il se précipite à Montpellier et fait ouvrir le coffre personnel de Monsieur Fontenay. Et là, surprise, surprise, dans ce coffre, il y a un autre testament. Qui annule celui sur lequel Monsieur Fraîche figure. Ah bah oui, c'est décevant. Le 24 juillet 96, un mois après le décès, on en est déjà au cinquième testament. Mais lui, il date de 3 jours avant le décès, donc on est à peu près sûr que c'est le dernier. Sauf que les héritiers dénoncent un faux. Une bataille juridique commence alors entre les différents héritiers putatifs, 10 en tout, c'est quand même un bon score. L'affaire est tranchée, le testament qu'on estime être valable, c'est celui de juillet 1894. L'héritier est un jeune étudiant en médecine, Emmanuel Laurent. L'un des journaux se demande s'il va se réinscrire et continuer ses études de médecine. Spoiler alerte, non. Emmanuel Laurent va voyager, entamer une collection d'art et se faire construire à Agde une maison mirifique, complètement délirante. Hop, un petit peu d'art nouveau par-ci, un petit peu de néo-grec par-là, de l'égyptomanie, de l'orientalisme. Le tout à 2 pas de la gare pour que ses invités puissent descendre du train et arriver directement chez lui pour participer à une soirée si possible somptueuse. Cette merveilleuse maison, c'est la Villa Laurent, ou Château Laurent, à Agde, qui, après avoir été laissée à l'abandon pendant la deuxième partie du XXe siècle, a été restaurée et ouverte au public en 2023.
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3: Je suis trop contente d'être là.
4: Eh ben, nous aussi, on est tellement ravis de te recevoir ici. C'est une radio voilà, qui te suit depuis le début. Et c'est toujours beau de voir une artiste comme ça grandir, prendre de l'ampleur, prendre son indépendance, de l'assurance aussi. Tu sors là d'une énorme tournée qui a été suivie d'une tournée acoustique. C'est étonnant, toi la rockeuse qui aime tant les guitares électriques, ça t'a plu ta tournée acoustique ?
3: Ah, ça m'a plus que plus quoi. Genre j'ai envie de le faire à chaque fois presque.
4: Ah
3: ça
4: ouais.
3: m'a nourri les gens. Ça m'a fait découvrir aussi mes propres chansons. Enfin, j'ai adoré.
4: Ouais.
3: Il n'y avait pas d'artifice, rien quoi.
4: Non, c'est ça. Et alors, on a vu passer évidemment pour celles et ceux qui n'ont pas eu la chance d'aller applaudir Oshi en concert, parce qu'évidemment tout ça a été archi complet. On a vu passer des vidéos sur les réseaux sociaux. Donc, tu prenais plaisir aussi à reprendre des chansons rock justement qui étaient importantes pour toi dans ton parcours, des chansons anglaises, américaines, que tu adaptais en français aussi.
3: Ouais, c'était un exercice de fou quoi. On n'a pas arrêté, mais ça m'a même ça m'a inspiré parce que ça m'a fait réécouter énormément de titres. En fait, je me suis nourrie et cet album est né dans ça hein, d'ailleurs.
4: Ah, intéressant. Un quatrième album donc, qui va arriver. On l'attend de pied ferme vu que les trois premiers étaient au minimum 10 de platine. Donc autant te dire que voilà, le quatrième, on l'attend avec impatience. Tu nous avais donné tes nouvelles au moment de la réédition de l'album Cœur Parapluie avec une chanson qui était très triste qui s'appelait Tu vas me quitter encore longtemps. J'ai pas

0: sûr, c'est atroce, mais ça fait des belles chansons.
1: Bah ça c'est sûr.
0: C'est tu sûr. Vas me quitter encore longtemps. Voilà, c'est la dernière fois qu'on s'est vu en fait. Alors depuis, c'est passé plein de choses. T'as aussi réactualisé ta chanson Mauvais rêve.

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1: Mauvais rêve actualisé. Donc après cette rupture, t'en as parlé même sur tes réseaux sociaux. À toi, c'est vraiment quelque chose qui t'a mise à terre. Et en même temps, tu le dis dans la chanson, être sur scène, ça t'a sauvé, ça t'a sorti de ta peine.
0: Ouais, j'ai vécu plein de trucs. La rupture, ça a été au-delà d'une rupture. Ça a été une rupture avec le mois d'avant aussi. Donc j'ai perdu mon insouciance, j'ai perdu plein de trucs. Et quand on se retrouve un peu avec plus de repères, plus rien, un peu 7 ans où j'étais un peu hors du temps, donc j'ai dû tout réapprendre à faire. Et j'ai dû apprendre à vivre en fait. Et du coup, la scène, ça m'a énormément aidée parce que ça m'a permis de faire le pont avec ma nouvelle vie en fait. C'est trop bizarre, ouais. Mais le fait de voir des visages, de reconnaître des visages de mon public, de pouvoir m'exprimer librement en fait, franchement ça a été la meilleure thérapie, en tout cas c'est ce qui m'a permis de continuer là, ouais.
1: Alors ta nouvelle vie, ça ressemble à quoi aujourd'hui, Oshi 2026? Alors je vois que tu es toujours très belle, très lookée. Voilà, non mais on a toujours le rouge à lèvres rouge, parfait. Le petit look rock, il est là. Donc voilà, je me dis pas, tiens, c'est la nouvelle Oshi. Alors explique-nous comment ça va en fait.
0: Ça va, ça va. En fait, justement, dans l'album qui arrive, je raconte un peu tout ce qui s'est passé et comment j'en suis arrivée au ça va, justement. Ouais. C'est-à-dire que ça aurait pu ne pas aller du tout, j'aurais pu pas faire cet album, j'aurais pu partir vivre ailleurs, enfin faire n'importe quoi. J'ai vraiment vrillé à un moment donné. Et en fait, ce qui m'a vraiment sauvée, c'est la musique. Et donc aujourd'hui, je fais de la musique en fait. Mais comme j'en ai jamais fait, je passe vraiment énormément de temps à réfléchir, à recomposer seul ou avec d'autres personnes aussi, avec mon ami Eddie et Marc, et en fait j'ai réappris à mon projet, en fait j'ai repris en main mon projet,
1: c'est donc, ça.
0: En quelque sorte ma vie.
1: Donc, Oshi, ouais. C'est à toi. Alors la chanson avec laquelle tu as décidé de lancer justement ce quatrième album, elle s'appelle Bonjour Docteur, et c'est une chanson justement dans laquelle tu reviens sur cette rupture, et puis voilà, accompagnée quand même d'une trahison, etc. C'était une rupture qui était très publique aussi, puisque la relation avec ton ex-compagne était publique, et j'allais dire par la force des choses, vous bossiez ensemble.
0: Ouais.
1: Alors ça, il y a plein de gens qui vont pouvoir se reconnaître là-dedans, parce que quand t'es boulanger, t'es marié avec la boulangère. Non mais c'est vrai, quand t'es maçon, c'est ta femme qui fait la compta. Enfin, je veux dire, il y a plein comme ça de couples qui travaillent ensemble. Toi, c'était vraiment très médiatique. Donc, tu médiatises aussi ton chemin vers la guérison.
0: Ouais, parce que je pense que ça va. Je le fais aussi, pour moi déjà, parce que c'est la première fois, je crois, où je réfléchis pas du tout. Par contre, en studio, j'ai pas réfléchi à comment j'allais raconter tout ça.
1: Bah ouais.
0: Juste pensé aux musiques. Je me suis dit après, on verra ce qui se passe. Et en fait, vraiment, Bonjour Docteur, c'est le sommaire de l'album. Ça va parler de tous les sujets, tous les couplets que j'aborde. Ça va raconter ça, l'album.
1: C'est un concept album en fait.
0: Ouais, concept. Mais pour le coup, concept. Mais
1: allez mieux pour les nuls.
0: C'est ça. Non, c'est... Ouais, vraiment. Mais non, parce qu'il faudrait que je le lise aussi, moi, ce livre-là, au cas où. mais je pense que ça m'a aidé en tout cas à tenir le coup, et si je sors cet album, c'est pour aller vers la guérison. Donc voilà, je serai en thérapie pendant l'album.

0: Et dans le clip, Oshi est sur un brancard.
1: Ouais.
0: T'as mis en scène ce truc. Alors c'est fou parce que le brancard sur lequel tu es allongé, sur lequel tu chantes ta chanson, Bonjour Docteur, il est dans plein de lieux différents et assez incongrus parfois. Tu croises des gens, certains sont hilares, d'autres se font du souci. C'est quoi, c'est une représentation de ta vie ces derniers mois?
2: Ouais, j'ai été un peu trimballée à droite à gauche, sur scène, en tournée, avec mes potes. Parfois, ça allait pas. Et je me suis dit, en fait, j'avais l'impression d'être une patiente en permanence, quoi. Ouais. Genre, même les gens me regardaient en mode, est-ce qu'elle va bien ce coup-là et tout. Enfin, il y avait un espèce de.
0: Ouais.
2: De, je sais pas, de roulement de tambour quand j'arrivais. Et en fait, je me suis dit, le brancard, ça image bien la chanson.
0: Ah oui, complètement. Mais allez voir le clip parce que, ouais, c'est vraiment frappant ce qui se passe dans cette chanson. Bonjour, docteur. Alors, tu le disais, c'est un sommaire du quatrième album. Sauf que là, en fait, le quatrième album, t'es en plein dedans.
2: Ouais, en vrai, on fait genre ouais et tout, mais en fait, on est en train de le finir, ouais.
0: Waouh! Alors, avec une équipe que tu connais déjà, avec qui tu as déjà travaillé sur les trois premiers?
2: J'ai fait des chansons seules, j'ai aussi fait des chansons en écriture avec Mark Weld, avec qui j'avais fait Amour Censure à l'époque, c'est comme mon frère, et toujours Eddie Pradel à la prod et compo aussi ce coup-là, du coup.
0: Ok, et là, tu t'es déjà fait un petit planning des mois qui arrivent, parce que bon, de toute façon, nous, on a la tournée qui démarre le 4 février prochain, 4 février 2027. Donc, comment tu la vois l'année 2026? Si tout va bien, tu voudrais l'album quand? À la rentrée?
2: À la rentrée, ouais. À la rentrée, ça sera à la rentrée. Parce qu'on ne sait pas si tout va bien, c'est l'objectif que je me suis fixé. Donc, et puis, il est prêt, en fait, finalement. Il faut juste finir le mix, le machin, tout ça, quoi.
0: Ça fignole chez Oshi, vous l'avez compris. Alors, puisque on est sur cette grande tournée, le Bonjour Docteur Tour de Oshi 2027. La psychanalyste en moi ne peut pas ne pas te dire que démarrer ta tournée à l'aréna du pays d'Aix. Voilà, c'est rigolo. Alors, c'est pas moi qui l'ai inventé, tu sais qui c'est?
2: Aix, hein, pas
0: oui,
2: EX.
0: Pas EX. Précise, mais c'est Jean-Louis Aubert qui m'a dit ça, parce que Jean-Louis Aubert, il avait remarqué, il avait dit, non, parce que tu vois, moi, j'ai une chanson qui parle des Aix, et je commence à l'aréna du pays d'Aix. Alors, en plus, lui, c'était double délice, parce que c'était le 14 février, le jour de la Saint-Valentin, à Aix. Et là, il a commencé à tirer les fils de la psychanalyse. Et donc, quand j'ai vu que tu commençais à Aix, je me suis dit, je veux que je le dise à Oshi, quoi.
2: C'est trop marrant, mais je le dirai sur scène en arrivant. Franchement, je la garde. C'est une bonne vanne pour
0: Merci Jean-Louis. Louis Aubert. Mais en vrai, ça m'amène une vraie question. Et si c'est trop indiscret, tu m'envoies bouler. Mais que faire des chansons que vous aviez créées ensemble? Que faire même des chansons qui parlent de cette histoire d'amour? Je pense notamment à celle-ci.
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2: C'est une bonne question.
3: Musique étrange.
2: Mais tu as déjà la réponse.
0: Que faire de ces chansons-là?
2: Il n'y a plus aucune raison pour moi de les chanter. En fait, je suis tellement je suis honnête dans mes chansons, je raconte ma vie, en fait, je raconte pas des histoires, et du coup, que je connais pas. Donc, en fait, pour moi, je trouve que celle-là, c'est sûr, plus d'attente avec moi, elle sera plus dans la setlist.
0: Oui, voilà. C'était l'histoire d'un coup de foudre, l'histoire est terminée, donc la chanson, tu la chantes plus.
2: Ouais, c'est ça, et puis c'était surtout des chansons que j'avais fait avec elle, et c'est pas des chansons que j'ai envie de continuer de mettre en avant, enfin, au vu de tout ce qui s'est passé, donc c'est des chansons que je vais enlever de la setlist, tout simplement. Mais après, il n'y en a pas à mille, enfin, ça va.
0: Oui, non, mais je me posais la question.
2: Bien sûr, c'est une bonne question.
0: Et merci, c'est une bonne réponse.
2: Ça va.
0: Très, très bonne réponse. Alors tiens, tu parlais de Amour Censure. Ça, c'est une chanson qui a vraiment été charnière dans ta carrière. J'imagine qu'elle a une place à part aussi dans ton cœur.
2: Ah ouais, je pense que je vais me faire tatouer carrément le petit ange qu'on avait mis sur la pochette et tout, parce que là elle a été diamant, 10 de diamant.
0: 10 de diamant.
2: Il y a deux jours, en fait, les certifications et tout, c'est toujours un truc émouvant, mais là c'est vrai que sur ce titre-là, j'ai vraiment, je me revois la faire avec Marc justement dans un petit chalet là. Enfin, c'était n'importe quoi et c'est fou de voir la vie que les chansons peuvent prendre.
0: T'écris dans des chalets, toi?
2: Un chalet à Cabourg.
0: Ah d'accord, c'est pas un chalet de la neige, c'est un chalet de la plage.
2: C'est un chalet.
0: D'accord. Et alors, putain, Amour Censure, donc c'est une chanson qui est diamant, donc en gros ça veut dire qu'elle a pété tous les scores. C'est devenu aussi un hymne, c'est devenu une chanson que beaucoup de gens chantent, même quand t'es pas là, pas forcément à tes concerts. Ils se filment, ils la mettent sur YouTube, etc. Est-ce que t'accueilles ça avec bonheur?
2: Avec énormément de joie et surtout je reçois tellement de messages de gens qui me disent que la chanson les a sauvés. En vrai, ils me le disent. Et ça, c'est une responsabilité immense. Et c'est aussi, je me dis, en fait, c'est le but aussi de pourquoi j'ai fait cette musique à la base. Je me suis dit, en fait, si ça peut aider des jeunes qui tombent sur la chanson, ou des moins jeunes, même, en fait, qui ont besoin de se sentir écoutés et tout ça, ou entendre quelque chose qui les anime. Voilà, en fait, je me suis dit, ça sert à ça aussi, la musique. Et ça m'a trop, ça m'émeut tout le temps, à chaque fois.
0: C'est intéressant le concept de chanson qui peut sauver quelqu'un. Je pense que c'est vrai du côté des gens qui écoutent de la musique. Enfin, toi, je sais pas, l'adolescence, il y a sûrement une ou deux chansons qui t'ont sorti du... Voilà.
2: Hein, bah, College Boy d'Indochine, notamment. Ouais, je le dis souvent en interview, mais c'est vrai que c'est une chanson qui m'a... Il n'y aurait pas eu Amour sans sûr s'il n'y avait pas eu College Boy, par exemple. Ouais.
0: D'accord. Mais je me dis que c'est aussi du côté des artistes. Et souvent... On entend dire les artistes, mais non, mais j'avais besoin de faire cette chanson, j'ai besoin de faire de la musique et tout. On entend ça, mais on n'écoute pas vraiment ce qui se cache derrière. Quand en fait, un artiste dit cette phrase, ça veut dire que si on ne fait pas de musique, on peut presque plus vivre.
2: Ah ouais, bah de toute façon c'est là, notamment avec l'album qui arrive, en fait, enfin c'était, si je faisais pas cet album, je pense que je serais morte, en fait. Enfin, c'est bizarre de dire ça, mais j'aurais pas tenu le coup. En fait, la musique, c'est vital, c'est sans mauvais jeu de mots, vu que l'album parle quand même de docteur et tout, mais c'est en intraveineuse. Enfin, genre, je me réveille le matin, j'écoute de la musique, ma journée je la passe en écoutant de la musique, le soir j'en fais, enfin, c'est toute la journée, donc c'est vital.
0: C'était comment le début de l'écriture de ce disque, puisque là, évidemment, t'es en bande, vous êtes au studio, t'es avec ton équipe, etc. Mais j'imagine que les débuts de l'album ont été solitaires. Ça ressemblait à quoi? T'étais sur ta guitare? T'étais comment?
2: J'ai eu une sorte de blanc où j'arrivais plus à écrire. J'étais en tournée en même temps, donc je pense que j'étais nourrie dans tous les sens, mais j'avais pas digéré tout en
0: oui,
2: fait.
0: T'avais peut-être pas l'espace pour te poser,
2: pour réfléchir à tout, et du coup j'ai eu des blancs un peu dans le studio comme ça, où je me disais merde, j'ai plus à écrire, j'arrive plus et tout. Et il y a un titre qui est né, et puis après les autres ont suivi, et en fait on est parti, on s'est dit ok, si genre faut changer aussi de décor quand c'est comme ça, et on est parti à Deauville ce coup-là, pas dans un chalet.
0: Ah.
2: On a loué une petite maison et on a amené un piano, nos ordinateurs, et on était trois, tous les trois là-bas, et on a fait l'album comme ça. Et en fait, quasi 90% de l'album est né là-bas. Et c'était il y a un an maintenant, mais.
0: Avec toutes ces histoires, en parlant de cœur brisé, de trahison, de rupture, etc., j'avais une question toute bête, mais tu crois encore en l'amour?
2: Bah oui, justement, je crois au vrai amour maintenant.
0: Ouais.
2: C'est ça qui, en fait, je pense que j'ai eu une période où je me disais ah non, c'est impossible et tout, et en fait, on se rend compte que c'était pas ça. Pendant ce temps, malheureusement, c'était toxique, et du coup, maintenant, bien sûr, je crois en l'amour.
0: Alors ça.
2: J'ai jamais autant cru, même, je crois. Sincèrement, c'est trop bizarre, mais c'est vrai.
0: Et le quatrième album d'Oshi, la quatrième era de Oshi est lancée avec cette chanson. Bonjour docteur.

0: nouvel album, la nouvelle Oshi. N'empêche que, comme l'ancienne, elle est bien accrochée au style pop rock.
1: Ouais.
0: Ça, c'est un truc, voilà, ça changera pas chez toi. Malgré la tournée acoustique, t'as pas eu envie d'aller vers d'autres territoires musicaux?
2: Non, mais en fait, la tournée acoustique, déjà, mais j'ai eu envie de la faire parce que j'avais écouté une plug de Nirvana. Donc, en fait, au final, ça m'a encore plus nourri, je pense, en termes de guitare et tout
1: oui,
2: ça.
1: Oui, bien sûr.
2: Et du coup, même l'album qui arrive, il est plus rock même que pop, je pense, hein, sincèrement. Ouais.
0: Ça, c'est une bonne nouvelle pour celles et ceux qui étaient en manque de guitare. Et puis, des chansons à guitare qui chantent, qui font du bien et qu'on peut reprendre tous ensemble en chœur. Il y en a un paquet. T'as participé à la renaissance d'une de ces chansons avec Nicolas Sirkis d'Indochine et Superbus.

0: parler de camaraderie aussi avec des gens comme Nicolas Sirkis d'Indochine, comme Superbus. Et est-ce que tu peux me dire à quel point c'est important pour toi d'avoir d'autres artistes comme ça dans ton spectre?
1: Bah c'est trop marrant. En fait, je pense que mon projet n'aurait jamais existé s'il n'y avait pas eu Indochine et Superbus. Parce que moi, en fait, j'écoutais Indochine et Superbus quand
0: j'étais ado.
1: Ouais.
0: Oh,
1: c'était les artistes français que j'écoutais. Et après, on est devenus potes avec Jen, donc la chanteuse de Superbus. Et un jour, on est devenus potes depuis des années, mais on n'avait plus jamais fait de musique ensemble. Et elle m'appelle, elle me dit, tu veux pas qu'on ressorte Lola et tout. Je suis en mode, bah, si grave, c'est mon hymne d'adolescence, quoi. Avec College Boy d'Indochine, justement, trop marrant. Et en fait, elle a appelé Nicolas et ça a donné ça. Et du coup, ouais, ils sont hyper importants dans le paysage musical, enfin dans le mien en tout cas, c'est en intraveineux, j'écoute ça toute la journée. Donc.
0: Et dans ta vie aussi, d'avoir voilà, autour de toi des artistes dont tu es proche, avec qui tu peux parler des trucs qu'il n'y a que les artistes qui peuvent comprendre finalement.
1: Ah oui, bah Jen, ça a été c'était pas Allo Lola, c'était Allo Jen, hein, pendant ces derniers mois. Non mais franchement, je l'appelais à pleine nuit, on restait 2 heures au hôtel, c'est vraiment une amie, donc elle a été là pour moi dans plein de moments de jour, notamment le dernier en date, et franchement elle comprend tout, et en plus mine de rien, ça fait longtemps, Superbus.
0: Ouais. Et puis tiens, ils sont en tournée eux aussi, une belle tournée de Superbus, n'hésitez pas à aller les applaudir. Alors Aurélie, les nouvelles aventures d'Oshi, il y a aussi tes allers-retours incessants en Belgique, et c'est pas pour un trafic de chocolat, c'est parce que tu fais partie de The Voice Belgique, tu fais partie des coachs. C'est quoi cette expérience de ouf d'être juré maintenant?
1: Ben en fait, j'ai l'impression que la rupture et tout ce qui s'est passé de pas beau dans ma vie, en fait, a fait naître du beau. En fait, j'aurais jamais pu faire The Voice avant. Je me serais jamais senti capable, déjà en tant que candidate, et en plus après en tant que coach encore moins. Et c'est vrai que c'est comme si tout s'est libéré et j'ai dit oui à plein de trucs. Alors que je disais pas non, mais on me proposait même pas avant. Ça a libéré plein de choses positives et du coup, c'est une expérience de dingue.
0: Voilà. Alors, t'as des talents, une équipe, et tu leur fais chanter.

0: c'était il y a 10 jours, donc une battle, et toi tu leur as fait chanter Nothing Else Matters de Metallica.
1: Et c'était incroyable, en plus ils sont trop forts. En plus ça a été ma presta, vraiment. Je suis partie loin, j'ai adoré. Et j'ai adoré qu'on me laisse faire ça aussi. Je me suis dit, c'est cool, c'est une émission.
0: C'est très très cool, The Voice en Belgique.
1: Ah ouais, hein. C'est inscrivez-vous quoi.
0: Ah bah oui, non mais franchement, si vous aimez le rock, là-bas il n'y a aucun problème, pas de barrière. Tu fais Metallica, tout le monde est content. Et transmettre, justement, parce que quand on est coach dans The Voice, alors évidemment, il y a le côté, on se retourne, on choisit pas. Mais on a aussi le côté où on conseille les jeunes artistes. C'est quelque chose qui te plaît?
1: Ben, je crois que c'est même mon moment préféré dans l'émission. En fait, bon, bien sûr, au début, on est retourné, on doit créer notre équipe et tout ça. Ça m'a rappelé Pokémon quand j'étais gosse et tout. Il fallait choisir ses Pokémon. Et maintenant, j'ai les Pokémon, c'est cool.
0: Elle a les meilleures cartes.
1: Ouais, c'est ça. Et en fait, là, maintenant, ben, ils sont là et j'ai adoré le moment où on s'est fait écouter des trucs, on s'est rencontrés, et en fait là je fais des allers-retours, là après l'émission je repars en Belgique pour préparer les directs de mardi, et en fait c'est, je me nourris à fond d'eux aussi quoi, c'est genre des gens qui m'apprennent énormément parce que je dois apprendre à apprendre. Oui. Ça c'est fou en fait comme expérience.
0: Ah bah écoute, en plus alors tu me fais une transition géniale pour le titre avec lequel on va se dire au revoir. C'est J'ai appris.
1: Très marrant.
0: J'ai appris, évidemment. J'ai appris. Alors justement, de toute cette expérience-là, derniers mois, même de la dernière année passée, est-ce que on en tire donc un quatrième album, donc ça c'est déjà positif. Est-ce que t'en tires aussi des leçons de vie? Est-ce que tu te dis bah tiens par exemple la prochaine fois que je serai amoureuse je dirai à personne? Est-ce que tu prends comme ça des décisions radicales ou est-ce que tu te laisses un peu d'espace là?
1: Il y a une décision que j'ai prise vraiment radicale, c'est de penser à moi, en fait, de faire attention à ma santé mentale, à ma personne et à ce qu'on n'en abuse plus. Donc c'est la décision, c'est radical malheureusement, mais c'est en tout cas, si je me suis dit maintenant, faut que je me respecte, faut que je fasse attention, faut que j'analyse mieux et que je me fasse plus avoir. Donc faire attention, ouais, et de justement apprendre, continuer d'apprendre, parce que même quand on croit qu'on a appris, parce que c'était sur l'ancien album, bah j'avais pas appris en fait.
0: Et voilà, on n'a jamais fini d'apprendre, les amis. J'ai appris, merci Oshi, bon voyage en Belgique, bon fignolage en studio et on se reparle bientôt pour le quatrième album. Merci.
1: Salut, merci.

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3: Christophe, comment ça va?
4: Oh, salut Émilie.
3: Tu vas bien?
4: Écoute, ça va très bien, merci.
3: C'est un album qui vient d'arriver, qui s'appelle Fête foraine. Mais attention, c'est pas ce que vous croyez. C'est pas la vie est un manège et une barbe à papa géante. Non, c'est la vie, c'est pas la fête foraine. C'est pas...

0: Foraine, le nom de la chanson et le nom de l'album. Et avant de te poser la première question, Christophe, je rappelle à celles et ceux qui nous écoutent que tu es auteur, compositeur, interprète. Ça veut dire que et les musiques et les paroles de l'album viennent de toi.
1: Ça veut dire que je me prends la tête.
0: Ça veut dire que tu te prends la tête.
1: Je réfléchis beaucoup, mais je ne suis pas tout seul. J'écris mes chansons avec un garçon qui s'appelle Paul École depuis une dizaine d'années. Et puis là, pour le coup, pour les musiques, il y a un garçon qui s'appelle Felipe Saldivia, qui lui est mon acolyte depuis une quinzaine d'années, nous travaillons ensemble. Okay. Moi, j'ai pour habitude de vraiment démarrer les choses chez moi, de réfléchir les thèmes, d'avoir peut-être un couplet, un refrain, un début de mélodie. J'aime pas arriver les mains dans les poches dans une maison où on se retrouve, on se fait un séminaire d'écriture en gros une semaine par mois. Donc pendant 3 semaines, je suis à la maison, je réfléchis, je monte un peu mes trucs et quand ça commence à ressembler à des chansons, paf, je les appelle et là on s'isole et on se fait une semaine ensemble. En général, on fonctionne comme ça.
0: Ok, mais bon, ce que je veux dire, et ce qui m'intéressait dans ta démarche, c'est que t'es impliqué autant dans les paroles que dans la musique. Ça veut dire que même si après, il y a d'autres qui viennent mettre leurs pattes, n'empêche que tout ce qui est dit dans ce disque, à un moment, ça vient de ton cœur à toi.
1: À un moment donné, c'est...
0: Ou ton cerveau.
1: C'est le cœur et le cerveau. Je crois qu'il y a les deux, mais c'est vrai que tout me plaît dans ce métier-là. Tu vois, en ce moment, je suis en train de penser... À la scène, je pense le décor, je pense les fringues de mes musiciens, je m'implique dans tout parce que tout me plaît et j'ai toujours cette envie de me surprendre et de surprendre les gens qui m'apprécient à nouveau et je crois que c'est important en tous les cas.
0: Ouais, alors vous parlez les amis de ce nouvel album de Christophe Maé. Si vous ne l'avez pas encore écouté, dites-vous bien que. C'est étrange de dire ça, mais tant pis, je le dis. J'ai l'impression que c'est l'album d'un homme qui a digéré sa crise de la cinquantaine. J'ai halluciné, Christophe, parce que j'ai toujours... je me suis jamais demandé quel âge t'avais. Et en fait, j'ai regardé et t'as eu 50 ans récemment.
1: Ouais, j'ai fêté mes 50 ans au mois d'octobre.
0: Ouais, c'est ça. Et on dit toujours que voilà, dans la vie d'un homme, et peut-être encore plus d'un artiste, c'est un cap à passer. Et toi, en l'occurrence, je trouve que dans cet album, on sent que t'as pas eu peur de te poser certaines questions, d'aborder certains thèmes, même archi-personnels, et que tout ça est digéré. Donc la vie, c'est pas la fête foraine, mais c'est pas non plus l'horreur, quoi.
1: En fait, c'est... Tu sais, j'ai pas réfléchi énormément. En fait, je travaille de manière très instinctive. Ouais. J'avais qu'un désir, c'était de me raconter, de raconter ma vie sans phare. Voilà.
0: Oui.
1: C'est-à-dire que aller à l'essentiel et parler des gens et dire que quand je dis que ma vie c'est pas la fête foraine et c'est pas la misère non plus,
0: c'est pas la misère,
1: attention,
0: ouais.
1: Mais c'est vrai que c'est pas, je m'invente pas une vie, j'ai pas peur de dire que je peux être chez moi, je peux m'ennuyer, je peux tourner en rond
0: dans ton salon,
1: je peux avoir peur. Tu vois, il y a plein de choses qui me préoccupent. J'ai des enfants, donc il y a plein de choses qui me préoccupent. Et la vie, c'est vrai que c'est pas la fête tous les jours, mais en revanche, chaque jour se fête. Ça, je l'avais déjà écrit dans une chanson qui s'appelle Bouquet de roses il y a quelques années. Donc on peut mettre un genou à terre, mais en sachant que la vie est faite de cycles et qu'on va revoir la lumière et qu'on va voilà. En tous les cas, je reste un éternel optimiste, quoi qu'il arrive. Mais c'est vrai que ça fait du bien aussi d'aller à l'essentiel et de pas se voiler la face et de dire qui l'on est. À un moment donné, tu es ce que tu es. Et puis voilà, on t'apprécie pour qui tu es ou pas, mais on va pas se mentir, quoi.
0: Ouais, il y a des moments super touchants, en tout cas, comme quand tu fais cet inventaire d'images rassurantes. La chanson s'appelle « Dans ma tête ».

0: énormément de choses dans la tête de Christophe Maé, vous l'avez compris. Cette chanson-là, elle est hyper intéressante aussi au niveau de la musique, parce que le premier extrait qu'on a écouté, Fête foraine, qui était très Motown, hein, quelque part, il y a plein de textures musicales différentes sur le disque.
1: Ce qui est important, en tous les cas, c'est que en temps normal, c'est vrai que j'ai l'habitude d'aller parcourir un peu le monde, d'aller à la rencontre au Cap-Vert, à la Nouvelle-Orléans, en Afrique. Quand je finis une tournée, que la lumière s'éteint, je m'éteins un peu avec.
0: Ouais.
1: Donc ça, j'ai la bougeotte et c'est vrai que j'aime bien partir, retrouver l'anonymat et aller écouter un peu de la musique ailleurs, me nourrir d'autres influences. Là, pour le coup, je fais cet album-là à la maison.
0: Ouais.
1: Et en revanche, j'ai pris énormément de plaisir à le semer, à parsemer de toutes mes influences qui m'animent depuis toujours. Et en plus, ça, c'est un album qui est joué live. Par des virtuoses qui m'accompagnent. Donc c'est un album incarné, très organique, solaire dans la musicalité, qui me permet de raconter un peu ma mélancolie, un peu des moments de nostalgie, et d'y raconter la vie telle que je la vois, quoi.
0: Solaire, c'est très intéressant que tu dises ça, parce que c'est vrai que si parfois certains textes sont plutôt graves ou mélancoliques, en tout cas, oui, très, très intérieurs, la musique, elle est jamais triste.
1: La conception de ma musique, en tous les cas, c'est ça.
0: Ouais.
1: J'adore les rythmiques afro-caribéennes, j'aime bien quand ça pulse, j'ai besoin de danser en studio, j'ai besoin de vivre. Voilà, c'est viscéral. Et c'est ce qui me permet aussi de d'y raconter peut-être des choses plus graves, sans que ça devienne je fais pas de la musique de dépressif.
0: Non, non plus. Non, ne vous en faites pas.
1: Au contraire, j'ai envie de donner de la vie, quoi.
0: Ouais. Ouais, mais c'est un album très généreux, ce Fête foraine, et très personnel aussi. Il y a eu beaucoup, beaucoup de bonnes critiques. Est-ce que attendais avec impatience?
1: Ben écoute, on attend toujours.
0: Ouais.
1: Et ça fait, et effectivement, je sens qu'il y a un engouement et que les retours sont plutôt positifs. Donc ça, ben forcément, je fais ça aussi pour ça, quoi. Tu vois, pour avoir le retour des gens qui m'apprécient, et les gens sont bien au rendez-vous, donc ça fait trop trop trop plaisir, quoi.
0: Ils sont fidèles, hein, il y a des gens qui te suivent depuis 20 ans maintenant.
1: Cette histoire est folle, tu vois.
0: Oui.
1: Non, mais c'est vrai, parce que en fait, quand on décide de sortir le premier titre 50 ans déjà.
0: Oui.
1: C'était au mois d'octobre, et donc on en profite d'ouvrir la tournée. Et au mois de décembre, la tournée était déjà complète.
0: Ouais,
1: ce qui fait qu'on a rajouté des dates pour 2027. Et les gens sont là, quoi. Donc, voilà, c'est c'est juste le pied, quoi. C'est un kiff.
0: Tu évoquais ta chanson 50 ans déjà.
1: J'ai 50 ans déjà.

0: on danse et on sourit, mais n'empêche, 50 ans, quand on est une chanteuse, on demande aux chanteuses de rester belles, de rester jeunes, de faire attention, etc. Est-ce que c'est la même problématique pour les chanteurs? Est-ce que toi, tu fais attention, tu te dis, merde, j'ai 50 ans, est-ce qu'il faut que maintenant, quand je vais, je sais pas, à la télé ou tourner un clip, je me maquille un peu? Comment t'es par rapport à ça?
1: Et dis-moi, moi, je suis pas une chanteuse.
0: Non, toi, t'es un chanteur, mais, non, mais je me demande si, si c'est un sujet pour toi.
1: Écoute, c'est un sujet, tu sais quoi, tu vieillis, avec le temps, on change forcément.
0: Oui. Mais par exemple, Zazie, tout le monde avait râlé parce qu'elle avait laissé ses cheveux blancs.
1: Mais Zazie, elle est belle comme elle est. À un moment donné, tu vas voir Zazie, c'est pour écouter sa musique. Oui. Et après, elle est ce qu'elle est, et puis elle est plutôt belle comme elle est. Elle est hyper naturelle et moi, je pense que non. Moi, sincèrement, j'apporte pas d'importance là-dessus.
0: Ouais.
1: Je suis comme je suis et c'est clair que je fais du sport, j'essaie de m'entretenir et d'être mais déjà avant tout pour moi quoi. J'ai envie de me sentir bien. Maintenant, j'ai pas commencé le Botox et tout le bordel. Là, je vais attendre un petit peu, je vais repousser ça, d'accord.
0: Mais tu vas pas atteindre ta barbe.
1: Non.
0: C'est en noir.
1: Non.
0: Christophe Mahé, sur ce nouvel album, on le disait, t'abordes des thèmes qui sont vraiment hyper personnels et à la fois, plus c'est personnel, plus c'est universel et ça va parler à tout le monde. Je pense par exemple à cette phrase terrible, mais qui est vraie, quoi. C'est « on est seul, on meurt seul ». On arrive tout

0: une chanson où tu dis que tu veux pas qu'on te dise adieu, mon amour. Qui est cette voix féminine incroyable qui t'accompagne sur la chanson?
1: C'est une demoiselle qui s'appelle Cécile Evreau, une chanteuse de flamenco traditionnel, qui, quand elle chante, elle pleure, quoi.
0: Mais nous aussi, hein.
1: Mais de toute manière, c'est la force du chant, du chant flamenco. Il y a quelque chose de tellement viscéral. Il y a une âme dans ses voix. Et ça fait quelques années que j'ai envie de solliciter cette demoiselle-là, mais j'avais pas la chanson. Et là, pour le coup, cette chanson est arrivée. Et j'entendais sa voix au moment où je l'ai composée. J'entendais déjà sa voix. Et c'est vrai que je parle de ce couple qui traverse la vie, qui est tout simplement la mienne. Puisque ça fait 22 ans que nous marchons main dans la main avec ma femme et puis voilà, avec toujours cette peur de que ça se termine. En tous les cas, j'aime traiter ce sujet-là parce que je déteste les choses qui se terminent. Que ça soit en amour, en amitié, la fin d'une soirée, la fin de l'été, la fin des fêtes de Noël. Et il y a quelque chose comme ça dans l'album qui se tient la main, entre ces chansons se tiennent la main, parce que c'est un sujet assez récurrent qui vient sous une autre forme. Mais en fait, ce que j'essaie de dire par là, c'est que moi je fige ces moments, ces jolis moments, je les fige à travers ces chansons-là pour en garder un souvenir, parce que en fait ce temps qui passe, c'est quelque chose qui peut me qui me travaille, quoi, tout simplement. Et le fait de le figer, et sinon c'est revenir aussi à l'instant présent, quoi, de relever ces sujets-là, c'est d'être plus dans l'instant présent et de profiter pleinement, parce que voilà.
0: Ah oui, mais alors à la fois
1: c'est essayer de ralentir le temps, quoi.
0: Ouais, tu profites pleinement, mais en fait quand t'es en train de vivre un truc qui te plaît, t'es déjà en train de te dire merde, ça va se finir.
1: N'exagérons pas. Ça, en soirée, par exemple, quand ça commence quand je commence à y penser, c'est quand il y en a un qui va se lever, qui va dire, ouais, j'y vais parce que faut que je libère la nounou, ou j'ai je sais pas quoi demain matin. Là, le premier qui se lève qui dit ça, c'est le casse-délire de la soirée.
0: C'est vrai.
1: Tu vois? Moi, je sais quand je suis en soirée.
0: C'est jamais toi le premier?
1: Moi, je suis le dernier à partir. Je déteste quitter la table. Ah ouais, pour de bon.
0: Et c'est ce qu'il raconte dans Je voudrais que ça continue. Donc, quand on n'aime pas que les choses se terminent. Moi, je...

0: Paris que tu t'es dit « j'aimerais bien que ça continue », c'est le moment où tu es avec Francis Cabrel en train d'enregistrer votre duo. C'est une chanson qui s'appelle « La boutique des rêves ». Est-ce que tu peux nous raconter ton histoire avec Francis Cabrel ?
1: Écoute, avec grand plaisir. Il me fait cet immense cadeau de pencher une oreille, d'écouter cette chanson-là. Je l'appelle, cette chanson, on l'enregistre, on la compose. Je l'enregistre et puis, il manque plus que sa voix, quoi. À un moment donné, je me dis, oh, s'il pouvait poser sa voix. Donc, je l'appelle et je lui dis, écoute, je viens d'écrire une chanson qui parle de ce métier que tu connais mieux que personne. C'est un hommage aux artisans et là, en l'occurrence, je parle de notre métier, d'aller chercher des mots, des notes et de créer des émotions, des sentiments comme ça. Et il me dit, ah, j'aime bien le sujet. Et donc, je lui envoie la chanson et puis, il me dit, écoute, laisse-moi vivre un petit peu avec et je reviens vers toi.
0: T'avais le track ?
1: Ouais, écoute.
0: Tu vois comment Cabrel, toi ? C'est un de tes héros ? C'est un ami ? C'est comment pour toi ?
1: C'est quelqu'un pour qui j'ai énormément de respect. C'est quelqu'un, je l'ai dit à plusieurs reprises, c'est mon idole. C'est la personne que j'ai le plus écoutée. Qui représente mieux l'artisanat dans ce métier ?
0: Tu vois ? Cabrel ?
1: Ouais.
0: Ah, bah, évidemment, oui.
1: Non, mais il y a forcément.

Il manque, je pense aussi à Alain Souchon, Laurent Voulzy, les plus grands, quoi, tu vois, dans leur manière de faire. Mais lui, moi, sa musique, le côté blues de sa musique, son œuvre, son répertoire, de prendre le temps comme ça, de livrer une œuvre tous les, tu vois, un album tous les 7, 8 ans, c'est l'élégance.

0: et avec Francis Cabrel, la boutique des rêves. C'est un des grands moments de ce nouvel album, Fête foraine. Christophe, fier.
1: Carrément.
0: Hein?
1: Plus que fier.
0: Il est réussi, ce disque.
1: Ouais, je suis très, très, très heureux. Très content du résultat, en tous les cas, parce que je souhaitais vraiment enregistrer cet album-là.
0: Il est né dans la joie, dans la douleur?
1: Franchement, c'était un peu force tranquille. Je ne me suis pas énervé.
0: La Cabrel.
1: Non, on n'y est pas encore là. Lui, il est trop loin, Mais en tous les cas, j'avais vraiment envie d'apporter ça et de parler de la vie sans phare, de parler des gens qui donnent du sens à ma vie, c'est-à-dire que la famille, mes proches, mon refuge, tu vois. Parler des gens qui m'apprécient à travers cette chanson-là que je leur dédie. Il y a que de l'amour chez toi.
0: Ah oui, on l'écoutera tout à l'heure.
1: Ouais. Entouré de ces virtuoses qui m'accompagnent, que des musiciens qui arrivent d'ailleurs. C'est une invitation au voyage. Et puis en même temps, voilà, où j'ai recentré vraiment les thèmes où j'avais parlé. Envie d'aller à l'essentiel, finalement.
0: Alors, il est très bien fait, cet album. On sent que tu as pensé, Christophe, à l'ordre des chansons de Fête foraine. En fait, il y a vraiment un triptyque au milieu du disque. La 4, la 5, la 6. Trois amours différents, mais trois amours hyper importants. Alors, dans ta vie à toi, mais dans la vie de tout le monde. C'est maman, ma femme et le public. Tac, tac, tac, 4, 5, 6. C'est drôle quand même qu'elles se suivent, ces chansons, et qu'elles se...
1: Tu sais quoi, j'avais même pas capté.
0: Ah bah moi, j'ai capté tout de suite. Moi, c'est mon petit côté psychanalyse.
1: Mais que ma mère soit là
0: En prums. Elle était là au début de l'histoire.
1: Ah ben, disons que c'est elle qui écrit cette histoire.
0: Voilà, ma femme et le public. Moi, j'aime bien.
1: Ouais, écoute.
0: Franchement.
1: Mais c'est vrai que c'est un album sur l'amour. C'est un album d'amour. Écoute, de toute manière, je crois que l'amour, on en a tellement besoin. Et c'est tout ce qui nous restera, finalement.
0: L'amour, c'est la lune, c'est maman.

0: quel moment ta femme, elle a entendu cette chanson qui parle d'elle?
1: Sur la fin. Sur la fin
0: elle
1: de
0: était
1: la
0: déjà prête, la chanson.
1: Début, c'est vrai que j'avais vraiment envie de... je me cache souvent derrière elle, quoi. Je la mets dans la lumière. Là, en l'occurrence, je dis qu'elle mérite carrément les applaudissements, tu vois, parce
0: une star.
1: Que... Parce que c'est elle qui me porte et qui me supporte surtout au quotidien. Tu vois, parce que quand on passe à table et qu'elle voit que je suis dans mes pensées, parce que je suis en train de réfléchir à mes chansons, et c'est vrai que ça, tu sais, j'essaie d'en parler avec un peu de légèreté, mais ça me prend 24 heures sur 24, cette histoire. C'est-à-dire que quand je suis pas en tournée, je suis chez moi, mais je pense à ça du matin au soir. J'arrive à vivre, forcément, et normalement, et j'arrive à m'épanouir, tout ça, mais... Ça me prend beaucoup, beaucoup d'énergie et beaucoup de ça me prend
0: Ça me prend la tête.
1: Et à un moment donné, elle me parle et y a pas de réponse, quoi. Elle me dit, dis-moi, tu vas nous faire ça tout l'hiver? Tu vas tourner en rond comme ça tout l'hiver? Et au moment où elle me dit ça, ben, elle déclenche ce morceau.
0: Ouais.
1: Le lendemain, je vais me retrouver avec une boucle comme ça, très hypnotique, l'intro de cette chanson-là, où je démarre, oh, ma femme est belle, et je raconte ce truc-là. Et merci d'être là, merci de me remuer, merci de me bousculer, parce que grâce à ça, en tous les cas, j'arrive à écrire, et puis elle me réveille, quoi.
0: Qu'est-ce qu'elle a dit quand elle a entendu la chanson pour la première fois?
1: C'est sa chanson préférée, je crois.
0: C'est ta meilleure.
1: Ah ouais, tu as jamais fait un chef-d'œuvre pareil. Ça, c'est vraiment, tu vois.
0: Et puis il y a la chanson pour le public que tu évoquais tout à l'heure. Il n'y a que de l'amour chez toi, les amis. Vous qui allez applaudir Christophe Maé en concert, cette chanson, elle est pour vous.

0: Il y a que de l'amour chez toi. C'est marrant, tu dis tu. C'est toi le public.
1: Ouais.
0: Tu vois personne.
1: Et pourtant quand je suis sur scène, j'aime pas tutoyer les gens.
0: Ouais.
1: Donc je vous vois en général tout le monde, mais là je sais pas, il y a que de l'amour chez toi, il y a quelque chose à je les prends un par un quoi, tu
0: vois.
1: Et c'est un refrain que j'avais cette idée de depuis quelques années. J'ai envie d'écrire ce truc-là. Et j'avais ce refrain, il y a que de l'amour chez toi, il y a que ça, il y a que ça. Et putain, j'ai tourné en boucle, mais des mois avec ce refrain. J'arrivais pas à déclencher le couplet. Et puis, boum, c'est venu tout doucement. Et je suis tellement heureux du résultat. Et puis, en plus d'un arrangement très soul, ce côté Motown que j'adore. Ouais, il y a quelque chose de très très sexy dedans.
0: Je pense que ça va bien bien fonctionner sur scène parce que je pense que ça y est, maintenant tout le public la connaît déjà par cœur et ça va vous faire sans doute des beaux moments en concert.
1: Ouais, j'imagine.
0: Ça va être bien.
1: Je l'ai vraiment pensé pour la scène.
0: Ouais.
1: Cette chanson-là, de toute manière, toutes les chansons. Au moment où j'écris, où j'ai l'album devant moi, je sais à peu près où. Début, milieu du show, fin du concert, je sais à peu près où elles vont être placées dans l'album. J'ai envie de vraiment raconter une histoire, quoi. De démarrer un concert, emmener les gens où je le souhaite, quoi.
0: Les 10 nouvelles chansons de Christophe Maël racontent une histoire, oui, c'est la sienne. Et c'est réjouissant. Fête foraine est disponible. Bonne tournée à toi.
1: Merci infiniment. Merci.
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0: 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Michel Sardou, Les Lacs du Connemara, la chanson préférée de Grégoire. Du
1: silence. Jacques Roux qui a déjà composé comme d'habitude, il en a écrit tellement qu'il y a un synthé qui se bloque sur un son. Il n'arrive pas à changer le son, mais le son le fait penser à une cornemuse. Il en parle avec Michel Sardou, ils ont cette idée d'écrire sur l'Irlande, les catholiques, les protestants et tout ce qui se passe là-bas.

0: premiers, vous avez tous dansé en serrant vos amis dans les bras.
1: Ah, sur cette chanson en fin de soirée.
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4: Bonjour à toutes et à tous. J'espère que vous allez bien et que vous arrivez à profiter de cet été, que vous soyez au travail, à la maison ou en vacances. Jusqu'à 13h, ce sont les meilleurs moments au taquet. Une sélection d'instants sympas, drôles et qui donnent le sourire à l'heure du déjeuner. Ce mercredi, nous passerons un petit peu de temps, par exemple, avec Sébastien qui perd ses clés alors qu'elles sont dans sa poche, avec Victor qui imite Julien Lepers, Martine qui aime faire des croissants chèvre-miel pour l'apéro, ou encore Noureddine qui offre des chaussures à sa femme, mais en prenant sa pointure à lui, évidemment.
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4: Mais avant de retrouver ces candidats et d'autres avec Valérie Damidot et Eric Bastien, je vous propose de commencer cette heure ensemble en musique avec Morane et un de ses plus grands succès. Nous remontons le temps jusqu'en 1989 avec Toutes les mamas sur votre radio ici.

0: Ma Morane dans la playlist de votre radio ici. Valérie Damido et Eric Bastien sont avec Dominique d'ici Alsace et Sébastien d'ici Occitanie. Tous les deux de vrais maladroits étaient en l'air. Ne leur demandez pas de poser une étagère ou dans quel train il faut monter. Cela va pas bien se passer et on en rigole sur votre radio ici.
1: Ici, nous sommes avec Dominique, ma candidate qui a 7 points, bien sûr, qui est donc en tête. Et Sébastien. Voilà. Alors.
2: C'est une honte ce que vous faites. Non, c'est lamentable.
1: Je dis rien.
2: Tu ouais. seras vengé.
1: Non, je ne suis pas du tout.
2: Oui, quand même.
1: Alors, on a parlé de Pierre Richard. Ah, oh, j'aurais aimé qu'il n'y ait plus d'anecdotes. Mais non, il y en a encore, oui. Ah, je t'aime, Dominique. Il t'arrive des aventures que j'adore. Parce que, comme elle nous a dit qu'elle était dans la déco, figurez-vous que quand elle était étudiante, elle adorait fixer les étagères, les miroirs, les luminaires chez tous ses potes. Hein. Elle avait sa petite perceuse.
3: Ouais.
1: Voilà.
3: Donc, vous faites
2: bien la perceuse.
1: Ouais, je fais bien la perceuse.
2: Ah, ouais, super.
1: Ouais. Un dimanche matin, elle va chez sa sœur. Elle veut mettre un meuble au-dessus de l'évier de la cuisine. Elle perce. Et qu'est-ce qui s'est passé?
3: En plein dans la conduite d'eau de l'immeuble, un geyser, coupé. On a couru pour attraper les peignoirs, les serviettes pour faire un bouchon. Bien sûr, donc le dimanche, les voisins qui étaient sur les paliers, qui sortaient de la douche, qu'est-ce qui se passe, etc. On a dû appeler les pompiers pour couper la canalisation. La catastrophe.
1: La catastrophe. 200 000 litres d'eau dans la toute la résidence. Hein, bravo. C'est-à-dire que oui, on peut pas toujours savoir où se trouve la conduite d'eau, mais là quand même.
2: On peut éviter de le savoir pour elle. Ça sera mieux même. Hein.
1: Ma petite Pierre Richard, c'est pas tout. Parce que quand elle va en vacances, c'est pareil. Il lui arrive des aventures. Bah oui. Elle est avec une copine, elle est en Tunisie. Elle attend ses bagages à l'aéroport. Elle prend une valise. Et hop, elle va en bus pour rejoindre sa destination. Le bus roule et puis ça s'arrête. Et qu'est-ce qui s'est passé? Le bus s'arrête, il y a quelqu'un qui monte. Et qu'est-ce qui se passe?
3: Il demande s'il y a une certaine Dominique avec mon nom, à l'époque. Oui, qu'est-ce qui se passe? Bien en fait, il y a votre valise qui est restée à l'aéroport de Tunis. Vous avez dû prendre la mienne par erreur.
1: Et voilà.
3: Eh bien oui, en effet, j'avais pris sa valise.
1: Et donc, tu as attendu combien de jours avec tes affaires?
3: À peu près quasiment une journée complète, parce qu'on a pu la récupérer que le lendemain soir, un taxi qui allait la chercher depuis l'hôtel. Ouais.
2: Vous avez pas un Doliprane là, parce que.
1: J'adore qu'il t'arrive des choses comme ça. Alors, je vais donc te poser la question à 5 points. Si tu les prends, tu seras un sans faute. Allez, tiens, je te mets une petite chanson.
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1: Allez, on va parler de zapping, on va parler de télécommande. Écoute bien cette question. Sur les télécommandes de télé, il y a plein de touches et il y en a une avec un cercle. Avec un trait vertical en haut sur la télécommande, quelle touche est représentée par un cercle avec un trait vertical en haut?
3: Marche arrêt.
1: Elle a même pas le temps de dire les 10 secondes que déjà elle dit la réponse. Eh ben oui, c'est la touche marche arrêt. Bien sûr, c'est le 0 hein, et le 1. Bravo, c'est donc un sans faute. 12.
2: Comme c'est un véritable chat noir, Dominique, je précise que notre télé s'est éteinte toute seule dans le studio.
1: Eh bah,
2: je m'en inquiète un peu.
1: Bah, oui,
2: Madame Damido, vous n'avez pas le monopole du père Richard.
1: Ah,
2: voilà. Oui,
1: d'accord.
2: Oui. C'est un mélange de SNCF et de Pierre Richard. Alors Sébastien, toi aussi, t'as un petit côté maladroit. Tu l'as un peu évoqué tout à l'heure. Qu'est-ce que j'apprends? On est avec sa tante en ville pour faire des courses. Et au retour, on retrouve plus la voiture.
5: On cherche la voiture.
2: Ouais.
5: Du coup, on s'est inquiété beaucoup. On n'a pas retrouvé du tout. Donc ma tante a décidé d'aller déclarer la voiture qui a été volée. On s'est dit, ben, on nous va piquer la voiture. Et au bout d'un mois et demi, elle reçoit un coup de téléphone de la police en disant que la voiture, elle est garée dans une rue au centre-ville, et c'était la rue où c'était garé nous. Du coup, pas du tout, c'était pas trouvé, voilà.
2: Ah non,
5: voilà.
2: Mais t'oublies de dire que tu t'es pris quand même un paquet de contraventions sur le pare-brise quand t'as retrouvé la voiture aussi.
5: Exactement, il y avait
2: non, mais c'est pas tout, ne raconte plus, c'est pas tout, il y en a d'autres. Il t'arrive de faire opposition très régulièrement sur ta carte bleue parce que tu l'as perdue, alors que pas du tout, tu la retrouves le lendemain.
5: Exactement, ça m'est arrivé beaucoup de fois, ça.
2: Voilà, donc tu mets 6 plombes avant de recevoir une nouvelle carte bleue. Oh, moi, encore, je vous en remets une petite couche. Parfois, monsieur reste coincé dehors parce qu'il trouve pas ses clés. Alors, quelles sont où les clés?
5: Dans la poche.
0: Et voilà, voilà.
6: Et alors là, j'ai le pompon. C'est pour ça qu'on a écouté le jingle de la SNCF. Voilà. Au travail, une fois, il y a une dame qui lui dit, une dame ou un monsieur, il dit, je dois aller, je crois que c'était à Cahors. Et lui, il l'a mis dans un train qui allait.
5: Narbonne.
6: C'est normal, voilà.
0: C'est juste à côté.
6: Il s'en est hyper voulu. Donc, la personne nous écoute aujourd'hui, celle qui atterrit à Narbonne. On a le coupable.
0: Nous avons
6: il
0: le
6: est
0: coupable.
6: Là.
0: C'est fou. Voilà.
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0: Teddy Swims qui sera en concert à Paris en mars 2027. Lose Control sur votre radio ici. Écoutons à présent Victor d'ici Saint-Étienne-Loire et Vanessa d'ici Touraine avec Valérie Damido et à qui Éric Bastien a demandé d'imiter un animateur très connu de France 3 et son tic de langage légendaire sur votre radio ici.
1: Alors, attention les yeux. Victor, tu as 2. Vanessa a 4. Ah, alors, Victor. Victor, il aime
2: oui,
1: bien.
2: Oui, je suis toujours là.
1: Non, bien sûr que t'es là. Victor, t'adores, il paraît que t'adores les manèges à sensation et que t'adores louer des petits avions. Qu'est-ce que ça veut dire, ça, louer des avions? T'as ton brevet?
2: Ah non, non, non, je loue, mais à travers un pilote qui nous pilote et qui nous fait découvrir une région.
1: T'as pas peur?
2: Non.
1: Bah, il paraît qu'en avion, t'as fait le lac d'Annecy, le lac du Bourget, c'est beau ça, dis
2: oui, donc. Le bassin d'Arcachon aussi, oui, on a fait avec Françoise, tu vas dans des aérodromes, des petits aérodromes locaux, dans les régions dans lesquelles tu te trouves, et puis on te propose un circuit d'une heure et demie, deux heures, et tu acceptes oui ou non, et suivant le temps, eh bien, il y a un tarif à débourser, quoi.
1: Et alors, si tu étais un animal, tu adorerais être un chien?
2: Oui.
1: Alors, parce que tu n'as pas de chien, toi tu gardes ceux des autres, t'as pas de chien, t'as pas de chat. Mais pourquoi un chien? T'aimes bien les chiens? Ils sont mignons les chiens?
2: Eh bien disons que quand j'étais gamin, j'ai toujours eu des chiens à la maison. Il y a quelques temps, on avait des chiens. Et depuis, bien, nous sommes à la retraite. Alors, bon, ils nous ont quittés et on n'en a pas repris. Mais actuellement, à l'heure d'aujourd'hui, on en a un. C'est un canet corso. Oh. Ce sont des copains qui sont partis à la montagne. Et on arrive à en garder.
1: Oh, j'adore le canet corso, j'adore ça.
2: Ah, c'est génial. Bah, en plus, elle est belle comme tout, cette toutoune. Elle est géniale. Et on arrive à garder soit les chiens chez nous, soit on se déplace chez les gens pour aller les garder, leurs chiens, leurs chats.
1: Eh ben, c'est magnifique.
3: C'est quoi commun avec Vanessa, hein, qui adore les animaux aussi.
1: Alors, mon Victor, oui, tu n'as que 2 points. Alors, ça, c'est pas un point commun avec Vanessa.
3: Ah non, ça se confirme. Oui.
1: T'as 2 points. Là, tu vas m'en marquer 3 d'un coup. C'est la question à choix multiples. C'est une question, je te pose la question, je vais te faire des petites propositions. Et à mon top chrono, tu auras 10 secondes pour me donner ton choix. Écoute bien la question.
2: Oui.
1: Écoute bien. Aujourd'hui, mercredi 11 février, débute le carnaval de Nice. Alors, petite question. Quelle animation est une spécificité du carnaval de Nice? Alors, écoute bien. La déferlante de confettis, la bataille de fleurs, la parade des géants, Éric Bastien, bien tout sûr. Bleu sur un char.
3: Et ça vaut
1: quelle animation est une spécificité du carnaval de Nice? La déferlante de confettis, la bataille de fleurs, la parade des géants, Éric Bastien, tout bleu sur un char. Top chrono, 10 secondes.
2: Je dirais la deuxième, la bataille des fleurs.
1: Palam, pam, palam, et c'est une bonne réponse.
3: Bravo.
1: Et oui, au carnaval de Nice, c'est les corsos fleuris. Et c'est des chars décorés de fleurs. Bravo. Ça te fait 3 points, tu as 5.
3: Est-ce que je pourrais m'entraîner un instant? Parce que j'adore, là, avec Victor, les oui. Vas-y, fais-moi un ouais, vas-y.
4: Ouais.
3: Ah ouais, bravo, Julien Lepers, on va la retrouver. Je voudrais juste saluer Marie-Laure qui est en Dromardèche et qui a joué avec nous il y a quelques semaines et qui est au carnaval de Nice en ce moment parce qu'on
1: exactement
3: a offert ce cadeau.
1: Exactement.
3: On l'embrasse, voilà. Marie-Laure.
1: On l'embrasse et on espère qu'elle est sur le. Et
3: grâce à ici.
1: Sur le corso des fleurs.
3: Vanessa, tu sais faire un petit ouais ou ouais.
1: Oui, bah, attention.
3: Vas-y.
5: Ah ouais.
1: C'est pas mal.
3: On l'aide. Je parle de ça parce qu'il paraît, mais je me méfie avec toi parce que tu. Peut-être me dire non. Tu as participé, j'y vais à tâtons, à une émission de télé?
5: Oui.
1: Elle a dit oui.
3: Et c'était cette émission d'ailleurs. Ça commence aujourd'hui.
5: Oui.
3: En début d'après-midi avec Faustine Bollard sur France 2.
1: Ah.
3: Dis donc, t'as été parler de quoi? Qu'est-ce que t'as été lui raconter à Faustine?
5: On va dire que j'étais un petit peu trop accro au shopping.
1: Ah oui, bah comme toutes les filles, enfin je veux dire.
3: L'achat compulsif, madame est accro. Ouais, je sais, j'ai vu l'émission. L'achat compulsif. Non mais genre, t'achètes, voilà. Aujourd'hui, t'as acheté quoi? Ou hier, un truc qui sert à rien mais que t'as acheté?
1: Bah la moitié de sa garde-robe.
5: Non, c'était avant. Je suis maintenant ça m'a un peu choqué, on va dire, cette émission. Okay. J'ai quand même bien ralenti.
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Allez, dans une minute, c'est votre agenda de l'été avec des bons plans dans votre région et des idées de sortie dans votre coin. De quoi se changer les idées cet été, même si vous ne partez pas en vacances. On est bien sur votre radio.

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1: Jusqu'à 13h, nous réécoutons les meilleurs moments d'Otake avec Valérie Damido et Eric Bastien. Nous continuons juste après le succès du groupe Womack & Womack, un titre qu'Elton John a repris d'ailleurs. Teardrops sur votre radio ici.

0: Womack and Womack, Teardrops sur votre radio ici. Place maintenant à la bonne humeur de Valérie Damido et Eric Bastien. En février dernier, ils étaient avec Philippe et Martine. Et Valérie a confondu un chanteur avec un personnage de dessin animé avant de prendre un fou rire à propos d'un frisbee sur votre radio ici.
1: Alors, Philippe, ah, qui joue avec ici Armorique, qui habite à Jugon-les-Lacs dans les Côtes d'Armor, qui est avec sa chérie Stéphanie. Et mon Dieu, comment vous êtes-vous rencontrés? C'était très mignon, c'était il y a très longtemps, c'était quand même...
2: On s'est perdu de vue.
1: Et voilà, alors attention, là il va falloir que tu m'expliques. La rencontre avec Stéphanie, il paraît que c'est la sœur de ton oncle, donc c'est ta tante.
3: Non, c'est la sœur de mon oncle. Mon oncle, en fin de compte, s'était reconstitué. Enfin, ma tante, a épousé Marcel, qui est mon oncle, qui est devenu mon
1: oncle.
3: Donc
1: ton oncle et sa sœur, c'est devenu ta femme.
3: Exactement.
1: Alors, tu es resté en contact avec elle pendant 2 ans, vous vous parliez par SMS, et vous vous êtes revu à une autre fête de famille, et là, t'as dit, je l'aime, je veux pas qu'elle reparte.
3: Exactement.
1: Et voilà.
3: C'est ce qui s'est passé.
1: Et ben voilà.
3: Et j'étais la chercher à Bordeaux, avec un camion de déménagement, et puis elle est revenue.
1: Ah oui.
3: Ah oui.
1: Ah, tu fais pas les choses à moitié, toi. Tu veux qu'elle vienne, allez, hop, le camion, on vide l'appart et on y va.
3: Exactement.
1: Mais quelle force! Quelle force, Fifi! Bon, mon petit Philippe, ça serait bien que tu marques tes 3 premiers points. Tu vas pouvoir le faire grâce à la question à choix multiples. Je vais te poser la question, te proposer des réponses. Évidemment, à mon top chrono, tu auras 10 secondes pour me donner ton choix. Mais tout de suite, on écoute Olaf.

0: viens là ici. Olaf.
1: Ah non, Olaf, le pauvre, c'est le bonhomme de neige.
2: Oui, bien sûr. Bon.
1: Alors écoute bien, Philippe. Samedi, samedi, c'est la Saint-Valentin. Hein, ça, tout le monde le sait. Alors, pour les amoureux, je vais vous poser des questions. La Saint-Valentin tire son nom de quoi ? Premièrement, un dieu de l'amour. Un poète du Moyen-Âge. Un prêtre chrétien martyr. Ou d'Éric Bastien. Je répète, la Saint-Valentin, ça vient de quoi ? Ça tire son nom de quoi ? Un dieu de l'amour, un poète du Moyen-Âge, un prêtre martyr ou d'Éric Bastien. Top chrono, 10 secondes.
3: Non, par contre, Valérie, tu m'avais dit 4, mais par contre, moi, je dirais la 3.
1: Un prêtre chrétien martyr ? C'est une bonne réponse, bravo. Oui, c'est d'un prêtre chrétien martyr. C'est le Saint Valentin, prêtre du 3e siècle, qui mariait des couples en secret malgré l'interdiction de l'empereur Claude. Il a été arrêté et exécuté le 14 février. Il est devenu donc le symbole de l'amour fidèle et de l'amour. Ça fait 3 points pour Philippe, bravo.
2: Martine, j'ai faim, Martine. Allez, on passe en cuisine.
1: T'as faim ?
2: Bah oui, 12h37 quand même.
1: Ah oui, c'est vrai.
2: Tu aimes cuisiner ? Qu'est-ce que tu fais de bon ? En Normandie, en plus.
4: Ah ben je cuisine pas mal. Je fais du couscous.
2: Ah oui, le couscous normand, très connu.
4: La ratatouille, de, voilà, un peu de tout.
2: Non, tu fais de la tartiflette aussi. Tu fais le gâteau au citron.
4: Oui.
2: Waouh. C'est vrai que tu as beaucoup de petits-enfants aussi. Donc, t'es mamie gâteau, vraiment voilà, tu
4: Ah oui, des oui. Petits-enfants, bah oui, j'adore mes petits-enfants et j'imagine. Mon arrière encore.
2: Et tu cuisines des délicieux croissants au miel et aux chèvres en apéritif. Alors ça, j'adore.
4: Ah oui.
2: Oui, oui, effectivement, ça nous laisse, ça laisse sans voix. Martine, qui a participé à une émission de télévision, souvenez-vous, 40 degrés à l'ombre, c'était il y a quelques années, Vincent Perrault, et juste après, il y avait l'été de tous les records. C'était sur FM3.
1: Vincent Perrault, notre réalisatrice, était folle de lui. Elle est, il est venu, paraît-il, faire une émission dans sa région.
2: Ah oui.
1: Et elle était très amoureuse. Ça ne s'est pas fait,
2: fini,
1: mais.
2: C'est
1: bon,
2: fini maintenant ?
1: Bon, elle est grande maintenant.
2: Ouais. On peut l'appeler, Vincent, on peut arranger le truc. Qu'est-ce que tu as fait dans l'été de tous les records ? C'était quoi le record que tu as battu ?
4: Alors, bon, on a lancé des frisbees. On s'est lancé, mon conjoint et moi, le frisbee. Il a ainsi de suite plein de couples. Et puis, apparemment, on avait battu le record. Oui ?
1: Excusez-nous, on se demandait avec Eric, nous par exemple, si on était tous les deux, quel est le record qu'on pourrait faire. Et nous, bon, bah évidemment, ce serait manger 3 tonnes de Saint-Nectaire. Mais bon, apparemment, il y a des gens qui sont plus sportifs que nous. Je te demande pardon, Martine. Le lancer de frisbee, nous, on sait pas faire. Par contre, le lancer de Saint-Nectaire,
2: c'est magnifique, ça, voilà. Le lancer de frisbee.
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1: Vous écoutez ici Boulevard Désert et Carbone en duo pour un titre parfait pour cet été. C'est pas si facile. En revanche, ce qui est facile, ce sont les questions que Valérie Damido et Eric Bastien vont maintenant poser à Noureddine d'ici Gironde et Sophie d'ici Besançon. Vous allez voir, le chrono n'a même pas le temps d'être lancé que les réponses fusent sur votre radio ici.
2: Mon petit Nouré, hein, qui habite à Gradignan, qui est marié avec Amel. Alors, tu es très têtu. Pourquoi ? Qu'est-ce que c'est ? Comment ? Pourquoi ?
3: Ah, moi, je veux toujours avoir raison, en fait. Non, mais je suis têtu, mais un gentil têtu, ça va.
2: C'est-à-dire, ça veut dire quoi, un gentil têtu ? Ça veut dire quoi, un gentil têtu ?
4: Bah, il a raison, mais il met pas de coup de boule. En gros, c'est ça. Il va avoir raison, mais il est soft.
3: Ouais, il a tout à fait raison.
2: Oui, bah, bien sûr. Qu'est-ce qu'elle dit, Amel ? J'aimerais entendre sa version.
3: Ah non, non, je préfère pas vous la passer.
2: Ah, voilà. Donc en fait, t'es un gros casse-pied, voilà. Oh, oui, parce qu'il faut que tout soit fait comme tu veux, parce que sinon tu penses que c'est n'importe quoi, en fait. Si c'est pas comme tu veux, ça marche pas.
3: Si, mais des fois, je peux avoir tort. Mais je le reconnais longtemps après.
2: Ah, longtemps après, c'est-à-dire 10 ans après, quand c'est la prescription, en fait. Alors, attention les gars, pour la première fois, on a quelqu'un qui veut un animal, ça serait un mix, c'est-à-dire... Écoutez bien le mix. Le mec voudrait être un chat de Bengale, mais un oiseau. C'est-à-dire ?
3: Alors du coup, l'oiseau pour la liberté.
2: Ouais.
3: Et le chat pour le côté câlin.
2: Ouais, alors t'as pas choisi n'importe quel chat. Le chat de Bengale, c'est pas le truc le plus câlin du monde, hein.
3: Non, mais c'est parce qu'il est beau.
2: Ah oui, c'est d'accord.
4: Comme les requins, c'est beau. Le gars dit n'importe quoi depuis tout à l'heure.
2: Oh non, il veut être... Les chats de Bengale, c'est magnifique, c'est sublime, mais c'est le truc qui t'arrache la joue si tu lui plais pas. Et puis bon, il veut être un oiseau. Bah écoute, c'est super, moi je dis, c'est super. Voilà. Alors, tu veux aussi... tu as un talent inutile qui m'a fait très, très rire. Ton talent inutile, c'est savoir bouger tes oreilles et retirer tes paupières. Oui. Ça veut dire quoi ?
3: Je ne savais pas quoi dire. Mais du coup, c'est vraiment des trucs inutiles qui ne servent à rien. Mais je sais faire ça.
2: Ah, tu sais bouger tes oreilles ?
3: Ouais, regardez, je vais bouger mes oreilles. Bougez pas.
2: Ah ouais, putain, c'est vachement
4: c'est
2: bien.
4: Génial. On a tous regardé dans nos enceintes.
2: Ah bah là, c'était super.
4: On aurait dit un chat de Bengale. Ah, donc, hein.
2: C'est un chat de Bengale, t'as vu.
4: C'est 30 millions d'amis, le gars.
2: Aïe. Tu as rencontré Amel à la bibliothèque.
4: En lui faisant cette grimace-là ?
2: En lui faisant les arêtes qui bougent. Et du coup, quand même, dis, tu t'as réussi à l'aborder rapidement, quand même.
3: Grâce à mes oreilles.
2: Grâce à tes oreilles, bah oui, évidemment. Tu lui as montré ce que c'était et elle s'est dit, oh là là là là, je vais étudier ce cas clinique. Et vous êtes mariés depuis août 2025, c'est ça ?
3: C'est ça.
2: C'est magnifique. Bien, mon chéri. Mon chat, tu as deux.
4: Mon chat de Bengale.
2: Mon chat de Bengale,
4: s'il
2: pardon.
4: Vous plaît.
2: Mon petit Bengale, écoute bien, c'est la question à 5 points. Tiens, je te mets une chanson.
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2: On va jouer au badminton. Écoute bien. Quel est le nom du projectile utilisé au badminton? Comment on appelle le truc qu'on s'envoie?
3: Le volant.
2: Le volant. Bah voilà, j'ai même pas eu le temps de dire le chrono que celui-ci me dit oui. Eh ben oui, c'est le volant. Donc tu as 5 points de plus, tu as 7. Bravo.
4: Bon, Sophie, tu niveau chat de Bengale, au niveau requin, t'es comment toi de ce côté-là?
6: Ni l'un ni l'autre. En
4: ouais.
6: Fait.
4: Ah, je vais te dire, toi t'es Barbie, toi. Notre Sophie est ici Besançon à Morteau. C'est une collectionneuse de Barbie. C'est vrai?
6: Voilà, mais en fait, quand j'étais encore plus jeune, quoi, je veux dire. Voilà, ouais. J'ai toujours été très, très, très Barbie. À chaque Noël, c'était une Barbie, voilà. Donc c'est vrai que j'en ai beaucoup.
4: Bah, t'as tous les accessoires, collection, Barbie.
6: Collectionneuse, bon, après, c'est pas vraiment le mot.
4: Oh, attends, t'as les accessoires. Camping-car Barbie, chevaux Barbie,
6: oui,
4: voiture Barbie. Excuse-moi.
6: Non, mais plus maintenant du tout. Mais quand j'étais, quand j'avais l'âge de jouer au Barbie.
4: Oui,
6: voilà.
4: Mais nous, on a des dossiers, on peut remonter très loin dans ton enfance et ta vie. Donc, on a des dossiers.
6: Collectionneuse, voilà.
4: J'ai bien compris. Allez, voici la question. Elle arrive, elle vaut 5 points. Hey, Sophie, on est sérieux là, ça vaut 5 points. Hein. Là, tu peux faire une petite remontada sympathique là. La question est la suivante. On a un extrait.
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1: Régine, mais.
0: J'adore cette chanson.
1: Ouais. Quel est le format de papier le plus couramment utilisé pour les imprimantes qu'on a au bureau et les photocopieuses? Top chrono.
2: A4.
1: Le format de papier, tu m'as dit quoi? J'ai bien entendu.
2: A4.
1: Tu as dit A4.
2: Are
1: you sure? A4, forcheur? T'es forcheur?
2: Yes.
1: T'es comme Manu, t'es forcheur? Oui!

0: premier titre du groupe Alphaville en 1984, Big in Japan sur votre radio ici. Allez, dans un instant, nous retrouvons Valérie Damidot et Eric Bastien qui sont toujours avec nous, Redine d'ici Gironde et Sophie d'ici Besançon pour le bingo final de l'émission. Écoutez bien et essayez de faire mieux que nos candidats sur votre radio ici.
1: Et nous sommes au taquet avec Nouridine qui a 7, Sophie qui a 6. Nouridine, je le rappelle, qui joue avec Ici Gironde, qui habite à Gradignan, qui est mariée à Amel depuis août 2025, qui est fort occupée le matin, un peu seul aspirateur, qui cherche du travail en tant qu'éducateur spécialisé.
2: Et qui fait des puzzles.
1: Qui fait des puzzles avec des piscines. Et qui veut nager avec les requins tout en ressemblant à un chat de Bengale avec des plumes. Voilà.
2: C'est un joli portrait. Hein.
1: Voilà. Je me suis pas trompé, c'est à peu près ça.
3: C'est à peu près ça, mais vous exagérez un peu.
1: Pas du tout. Alors, j'exagère. Est-ce que ce serait pas plutôt toi qui exagères? Parce qu'il paraît que le jour de ton mariage, voilà, déjà c'est un jour un peu stressant, tu perds ta veste de costume.
3: Ah là là, quel stress ce journée-là.
1: Mais comment peut-on perdre sa veste de costume quand on va se marier? Explique-moi.
3: Écoutez, en fait, dans la voiture, j'ai déposé ma veste. Bon, déjà, je pense que j'étais déjà stressé. J'ai déposé ma veste derrière, du coup, sur le siège arrière.
1: Ouais.
3: Et je pense que sur la route, j'ai dû freiner. Et la veste est venue se glisser sous les sièges.
1: Oh là là.
3: Et du coup, panique. Oh,
1: tu as dû pérorer sur le parvis, comme ça, de la mairie.
3: Non, en vrai, c'était pas sur la mairie. Du coup, j'étais sur un... Alors, j'attendais son père, il m'a ramené le bouquet pour la voiture.
1: Oh là là.
3: Et ma boutonnière. Et c'est là où je me suis rendu compte qu'il manquait la veste.
1: Oh, là, ça a dû être sympa.
2: Bah, c'est-à-dire qu'au moment de dire oui ou non, il s'est pris une veste.
3: Oh là là. Valérie, faut s'en occuper.
1: Je sais, chérie. Pour ça que je te dis, ne l'encourage pas, ne lui dis pas qu'il est drôle. Je sais, c'est un problème. Tu sais, il y a quand même des auditeurs qui m'ont proposé de m'en débarrasser en montant à Paris.
2: Non, c'est vrai.
1: C'est vrai. Alors, écoute, si tu veux te joindre à la troupe qui doit monter, vas-y. Alors.
3: Non, moi, je serais d'accord si tu déposes mon dossier chez Koh-Lanta, je viens vous
1: donner. Faire le maximum, je reviens de part de vers toi. Alors, nous sommes avec évidemment quelqu'un qui, quand il offre des chaussures à Amel sur Internet, sa femme. Ça le fait déjà rire. Bah, il offre des chaussures à sa femme, c'est hyper sympa.
2: Oui, c'est très sympa sur le principe.
1: Ouais, sauf que non, parce qu'il prend des chaussures à sa taille à lui. Donc, du coup, bah, elle regarde les chaussures, elle fait oh, merci, Minou. Et non, c'est du 44. Voilà, donc elle ne peut pas les mettre. Tu es un sadique.
2: Ah bah, du coup, il s'est pas pris une chaussure, il s'est pris une veste. Voilà.
1: Voilà, alors, oh mon Dieu, mon chat, on va t'encourager pour le bingo. Tu adores ce chanteur. On y va. C'est Daniel, là. Alors, eh oui. Ah, mais tu peux pas comprendre, t'es trop vieux, mon pote.
2: Pardon.
1: Allez, donc, écoute bien le bingo. À mon top chrono, tu auras 10 secondes pour me citer un maximum d'animaux qui vivent dans une ferme. C'est les animaux qui vivent dans une ferme. Voilà, donc tous les animaux de la ferme. Top chrono, 10 secondes.
3: Vache, cochon, agneau, chèvre, cheval, poulain, âne, poule, cousin, canard, bélier.
1: Il y en a 11.
2: Bravo. Eh ben dis donc, c'est chaud ça pour nous, hein. Sophie, il va falloir battre le record de 11 points, dis donc. On va voir ce que ça donne. Allez, juste une petite dernière anecdote. Un jour en Bretagne, t'as loué un gîte, il a fallu appeler le propriétaire avec ton chéri pour lui indiquer que vous aviez cassé le lit.
4: Et oui.
2: Et comment ça, on casse le lit?
1: Eh ben bravo.
4: Le sommier, en fait. Voilà.
2: Rien à voir avec...
4: Gênant. Non, ça n'a rien à voir, mais c'est vrai que c'est très gênant, parce que voilà.
2: Oui, mais non, je croyais qu'il y avait eu des folies ce jour-là.
4: Pour trouver des bons arguments.
2: Bon, Sophie, on a fait un joli parcours, mais là, tu l'as compris. Il faut battre le record de 11 points. Si tu fais 12, voilà, ça peut peut-être le faire. Ça va être chaud, mais on va essayer. Je t'encourage avec ceci. Mamido et François Feldman pour ce titre.
1: Mamido ?
2: C'est pas ça.
1: Mamido.
2: Mamido.
1: Mais
2: c'est votre cousine.
1: Mamido. Qu'est-ce que
2: tu sais pas, on me dit que c'est Mamido dans
1: mais
2: le cas.
1: Mais c'est pas Mamido.
2: Mais si on me dit que c'était. Ouais. Ah, ça a été repris par Feynman et Mamido.
1: Ah, c'est pas moi, Mamido. Allez, dépêche-toi parce que là, ça va être l'heure.
2: C'est fou, on découvre des trucs aujourd'hui. Allez. Allez, vite, oh là là, 10 secondes, là. Allez, 10 secondes pour me citer un maximum d'animaux de la jungle. Ah, wouh, la jungle ou la savane. 10 secondes, top chrono. Allez.
4: Alors, singe, serpent, araignée, je ne sais plus, éléphant,
2: le zèbre, le gnou, le jaguar, le gorille, la gazelle, le crocodile, l'anaconda, ça ne suffira pas, Sophie, non. Tu l'imagines bien.
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0: Je veux Zaz sur votre radio ici. Et voilà, les meilleurs moments d'Otake, c'est terminé pour aujourd'hui. Nous recommençons demain avec un fan de Johnny, un passionné de pêche, une imitatrice de pantoufles, oui oui, et bien sûr Valérie Damido et Eric Bastien sur votre radio ici.
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0: C'était Tracy Chapman, vous êtes bien ici.
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0: Bonjour tout le monde, mercredi 12 août, le jour J, celui de l'éclipse tant attendue, un événement astro comme il en arrive très rarement, en moyenne une fois tous les 30 ans. C'est dire si cette journée revêt un caractère très particulier. Pour l'instant, le soleil dort encore avant qu'il ne se lève, la musique d'ici au rendez-vous avec Julien Clerc qui arrive après le journal de 5h. Bonjour Cyril Ardo-Redon.
2: Bonjour Johan Rock, bonjour à tous.
0: Quelque chose me dit que dans ce premier journal de la matinée, on va parler d'éclipse.
2: Évidemment, éclipse, vous le disiez, événement exceptionnel qui arrive tous les 30 ans, voire même parfois un peu moins. On y revient dès le début du journal de 5h.
0: Changer d'adresse gratuitement, c'est possible à condition de savoir comment s'y prendre par ici les économies. Vous êtes dans vos démarches tout à l'heure, 5h13. Et puis, venez nous dire si vous comptez l'observer, cette éclipse ce mercredi, fin de journée, ça commence aux alentours de 19h15. Quel souvenir vous gardez, si vous en avez un, de l'éclipse de 1999, 0810, 050. 056.
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0: Merci d'être ici ce mercredi. On se réveille ensemble. Il est pile 5h. Le journal Cyril Ardo-Redon. Et aujourd'hui, le soleil va se coucher avant le coucher du soleil.
2: Certains parlent du plus beau crépuscule du siècle. Ce soir, des millions de personnes vont regarder le ciel dans la même direction, vers l'ouest, au moment de l'éclipse. Elle sera partielle pour nous en France. La Lune va cacher le soleil à plus de 90%. C'est l'événement de ce type le plus important depuis 1999. Anne Le Gall, pour profiter du spectacle, il va falloir être au bon endroit et au bon moment.
4: Ce soir, à partir de 19h20, quand le soleil descendra vers l'horizon, il va progressivement être grignoté par la Lune. Vers 19h50, il ne restera plus de lui qu'un croissant très lumineux. Entre 20h15 et 20h30, selon les régions, il sera caché à plus de 90%. Il ne fera pas nuit noire, mais cette éclipse devrait donner l'impression d'un crépuscule avant l'heure, avec un ciel virant à l'orange, les ombres qui s'allongent, les oiseaux qui cessent de chanter et une légère baisse des températures. En France, le phénomène sera plus particulièrement perceptible dans le sud-ouest et dans le nord de l'Espagne où l'éclipse sera totale. Les habitants verront carrément un soleil noir avec une couronne lumineuse. Mais cet alignement parfait de la Lune et du soleil ne va durer qu'une minute 40. Ensuite, le soleil reprendra sa forme ronde juste avant de se coucher pour de bon.
2: Explication d'Anne Le Gall sur votre radio locale ici. Tous les conseils pour observer l'éclipse dans les meilleures conditions et en toute sécurité sont à retrouver sur ici.fr. Un événement à ne pas manquer car le prochain de ce type en France, ce sera en 2081. Tout le réseau ici est mobilisé pour vous faire vivre cette éclipse avec notamment une émission spéciale de 13h à 13h30.
0: Après plus de 3 semaines, le feu du Gros Bessillon dans le Var est enfin maîtrisé.
2: Maîtrisé, mais pas éteint, indique la préfecture du Var. Près de 400 pompiers restent mobilisés. Les flammes ont parcouru 6300 hectares depuis le 21 juillet sur les communes notamment de Pontevès, Corrence ou Cotignac. Une soixantaine d'agriculteurs sont impactés et le préfet du Var leur a promis que l'État serait à leur côté face aux difficultés économiques qui s'annoncent, Sophie Glotin.
5: Oui, les viticulteurs pour commencer, la cave coopérative de Montfort-sur-Argence annonce déjà 10% de volume en moins. Il y a les vignes incendiées et celles qui ont souffert du travail des pompiers selon son président Jean-Marie Porte.
6: Elles ne sont pas brûlées mais impactées par le retardant. Donc aujourd'hui, on ne peut pas vinifier les productions qui sont dessus. On a obligation de faire tomber le raisin au sol.
5: Reste à savoir si les assurances vont prendre en compte ces dégâts collatéraux. Coralie Gauthier, maraîchère à Corrence, sait déjà qu'elle ne sera pas indemnisée. Elle n'était pas assurée pour la perte d'exploitation.
7: Je fais de la vente à la ferme, je livre des paniers, je fais les marchés. Clairement, ça fait 20 jours qu'on ne travaille plus.
5: La maraîchère estime ses pertes à 35 000 euros. Le chiffrage est en cours pour Camille Bossuge. Ses 80 chèvres n'ont plus d'endroit pour aller paître.
8: Aujourd'hui, elles sont dans leur parc. On les nourrit avec le fourrage qu'on a trouvé un peu de partout en France. Donc ça coûte très très cher.
5: Le préfet du Var a écouté toutes les doléances pour à terme proposer des aides adaptées à chaque situation. C'est la promesse de Simon Babre.
9: C'est notre engagement
3: de tout faire pour que les sinistrés soient soulagés dans le quotidien et aient des perspectives de rebond.
5: Avec à 7 heures un étalement des charges et des aides publiques à venir.
2: Sophie Glotin, ici Provence, sur votre radio locale ici. Aujourd'hui, face aux feux de forêt, 45 départements de la moitié nord et du littoral méditerranéen sont placés en orange pour un risque élevé. Par ailleurs, la quasi-totalité du pays est placée en vigilance orange canicule par Météo France. 75 départements au total, seul le nord-est est épargné.
0: Ici, 5h04, au moins 11 jeunes Français sont détenus en Thaïlande pour trafic de drogue.
2: Des jeunes majeurs de 18 à 20 ans interpellés ces dernières semaines avec des valises pleines de cannabis, alors qu'ils s'apprêtaient à prendre l'avion pour rentrer en France. Lauriane Delanoë, la plupart de ces jeunes disent être tombés dans un piège tendu par des groupes criminels sur les réseaux sociaux.
9: Ces jeunes adultes sont partis en Thaïlande avec la promesse d'un voyage de rêve, tout frais payé. C'est ce que raconte Valérie, la mère de l'un d'entre eux, âgée de 19 ans. Elle a pris la parole sur les réseaux sociaux il y a quelques jours.
10: Mon fils est parti le 30 juin suite à une annonce sur Snapchat. C'était des voyages gratuits. Et à la fin du séjour, tu devais prendre une valise avec des iPhones et aller jusqu'à Londres et en échange d'une rémunération. Donc quand il s'est fait arrêter à Bangkok, il avait une valise, mais pas de téléphone portable, mais de cannabis. D'où la raison pour laquelle il est en détention.
9: Car la Thaïlande vient de durcir sa législation pour contrer la hausse du trafic mondial de son cannabis. L'usage médical de cette herbe y est légal depuis 2022 et les trafiquants internationaux en profitent pour développer une nouvelle route vers l'Europe. Alors depuis mi-juin, les touristes arrêtés à l'aéroport avec du cannabis doivent payer une très lourde amende. Sinon, ils sont placés en détention provisoire. C'est ce qui arrive à ces 11 jeunes Français. Ils risquent jusqu'à 10 ans de prison. En Thaïlande.
2: Et des investigations sont en cours en France pour remonter les réseaux criminels qui organisent ces trafics.
0: Une vague de médailles pour les nageurs français au championnat d'Europe de natation.
2: Un championnat qui se déroule à Paris. Hier soir, la France a décroché l'or sur le relais mixte 4 x 100 mètres 4 nages. Un peu plus tôt, Maxime Grousset a décroché l'argent sur le 50 mètres papillon et Pauline Mailleux a décroché le bronze sur le 200 mètres d'eau. Un coup d'œil sur le ciel, Johan, et c'est une journée caniculaire qui nous attend.
0: Avec une élévation généralisée des températures et une canicule qui s'étend progressivement sur tout le territoire ce mercredi. Ce matin, les températures seront déjà bien élevées. 20 degrés de moyenne au lever du jour, ce qui est considérable. 23 à Toulouse, 22 à Lyon, 25 à Nantes, 21 dans la capitale. Alors qu'au nord de la Seine, en revanche, on respire un peu mieux qu'ailleurs. 14 degrés seulement ce matin à Charleville-Mézières, 16 à Lille. Et puis cet après-midi, comme attendu, une vague de chaleur extrême qui s'intensifie en France, ce qui donnera 37 à Rennes, on aura 31 à Brest, 35 à Paris, 37 à Bourges. Et en bord de Méditerranée, on relèvera 36 degrés à Montpellier, 37 à Lyon, enfin 38 à Toulouse, 39 la maximale cet après-midi à Bordeaux. Comment ça se passe ce mercredi matin par chez vous? Vous nous envoyez un petit message sur la page Facebook d'ici, température, nom de votre commune et si vous, le cœur vous en dit, une petite photo. Comme tous les jours ici, on fait la météo ensemble.
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0: Ça ne vous aura pas échappé, donc ce mercredi, c'est jour d'éclipse. Tiens, pour marquer le coup, toutes les heures aujourd'hui, une chanson en rapport avec cet événement unique. Voici Julien Clerc, Laissons rentrer le soleil, 5h07.

0: C'est bien ici que vous écoutez votre radio locale, tout près de chez vous. Il est 5h11.
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0: C'est la belle histoire du jour, une histoire vieille de 27 ans, puisqu'elle remonte à la dernière éclipse totale du soleil, le 20e siècle, c'était la dernière, le 11 août 1999. Ce jour-là, des centaines de milliers de curieux avaient convergé vers la bande de totalité entre la Normandie et l'Alsace, zone où en France on pouvait le mieux observer l'éclipse. Virginie, à l'époque, avait 25 ans, elle avait fait le déplacement pour l'occasion depuis Toulouse, elle était partie en train retrouver une copine qui vit en Alsace, et une fois arrivée direction l'esplanade de la commune dans laquelle son ami résidait, ben là, Virginie se rend compte qu'elle n'a plus ses lunettes de protection spéciale éclipse, celle-là même qu'elle avait préalablement achetée chez un opticien quelques jours auparavant. Alors là, qu'est-ce qu'elle fait, Virginie? Elle est paniquée parce qu'elle se dit, ben, je vais passer à côté de ce moment rare. Et ce jour-là, elle a tapé sur l'épaule de son voisin pour lui demander si elle pouvait lui emprunter sa paire de lunettes. Il a été sympa. Il a accepté, ce garçon, ce jour-là de 1999, et ces deux ont partagé une paire de lunettes par intermittence, chacun son tour regardé avec les lunettes. Est-ce que vous me voyez arriver?
2: Allez, dites-moi.
0: Ces deux-là sont ensuite sortis ensemble, et 27 ans plus tard, ils sont mariés. Ils ont deux enfants, aujourd'hui ils vivent en Charente-Maritime, mais pour l'occasion, ce soir, ils seront sur cette même esplanade en Alsace, où ils se sont rencontrés en 99.
2: Alors ce soir, est-ce qu'ils auront une paire ou deux paires?
0: Je leur souhaite, et vous aussi, je vous souhaite. Hein. L'amour, c'est beau, mais enfin, la paire de lunettes, quand même, au préalable, c'est beaucoup mieux pour observer cette éclipse de soleil. À partir de 19h15, on aura l'occasion d'y revenir tout au long de cette journée sur les 44 radios locales de votre réseau ici. En attendant, il est 5h12, l'info d'ici ce mercredi. Eh bien, ça se passe en Provence.
2: Oui, avec le soleil qui a beau s'éclipser quelques instants ce soir, il reste bien présent une majeure partie de la journée. Et il fait chaud, 75 départements en vigilance orange canicule, notamment la Provence, avec donc les personnes âgées qui souffrent particulièrement de la chaleur en ce moment. Reportage dans quelques instants.
0: La musique ce matin, pour vous accompagner, ce sera avec Marine. Si je... 5h13, le moment pour vous d'économiser quelques sous. Avec Valère Coréard. Chaque jour avec vous, un bon plan pour notre pouvoir d'achat. Aujourd'hui, Valère, vous nous dites comment faire son changement d'adresse gratuitement.
3: Il faut dire que c'est fastidieux, la question du changement d'adresse quand on déménage. Et parfois, par manque de temps ou pour ne pas perdre un courrier important, on passe par le service de la poste qui coûte cher, entre 47 et 79 euros. Mais il existe effectivement un bon plan que nous a envoyé Gérard, qui m'a écrit sur le mail parici-les-économies@radiofrance.com. J'ouvre les guillemets. Ce service permet de communiquer la nouvelle adresse gratuitement à tous les services, cartes grises, fournisseurs d'électricité, de gaz, CAF, et j'en passe, et l'on reçoit une confirmation du changement de tous les services que l'on a cochés quand ils ont reçu la nouvelle adresse. Pour la carte grise, on reçoit une étiquette à coller sur l'ancienne adresse, donc pas la peine d'aller payer pour faire un changement de carte et de payer un renvoi de courrier à la poste. Merci, merci beaucoup Gérard, c'est un super bon plan que je ne connaissais pas. Tout est d'ailleurs sur le site service-public.fr.
0: Et vous avez vérifié, j'imagine, Valère, si ce n'est pas trop compliqué.
3: Non, ça va, vous devez vous identifier sur le site service public, puis vous saisissez la date d'effet, vos nouvelles coordonnées, les organismes que vous voulez informer. Et c'est parti, et c'est large hein, sur les organismes. C'est vrai qu'il y a les fournisseurs d'énergie, France Travail, la Sécurité Sociale, les caisses de retraite, le service des impôts, ou même le service en charge des cartes grises. Mais voyez, là vous savez désormais comment économiser jusqu'à 79 euros, mais aussi gagner du temps, ce qui n'a pas de prix, en profitant donc de ce service gratuit pour changer d'adresse. Vous tapez dans votre moteur de recherche « changer d'adresse, service public », vous arriverez sur la bonne page, et là vous vous laissez guider, c'est vraiment facile. Si vous, comme Gérard, vous avez d'ailleurs des bons plans budget, pouvoir d'achat, pensez à m'écrire parce que, à la fin, ça aide tout le monde. Mon mail, c'est parici-les-économies@radiofrance.com.
0: Merci Valère, merci Gérard. Donc, par ici, les économies, tous les matins, un bon plan pour optimiser votre budget. Tous les conseils, par ici, les économies, à retrouver sur ici.fr. C'est mercredi, il est 5h15.
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0: Et ce mercredi, Météo France place aujourd'hui 75 départements en vigilance orange canicule.
2: La quasi-totalité du pays est concernée, même si dans certains territoires, la chaleur n'est jamais vraiment partie cet été. En Provence, des pointes proches des 40 degrés sont attendues aujourd'hui, avec des nuits très chaudes. Le mercure ne descend pas, parfois pas en dessous des 27 degrés. C'est encore plus dur à supporter pour les personnes les plus fragiles, comme les personnes âgées. Et certaines, bloquées chez elles, comptent plus que jamais mais sur les soignants qui leur rendent visite tous les jours. Rémi Inc.
5: Oui, j'ai rendez-vous avec Alexia. Elle est infirmière depuis 11 ans, depuis 4 ans en libéral. Et tous les jours, elle rend visite à une vingtaine de patients dans Marseille. Des patients qui ont toutes et tous 80 ans ou plus.
6: Bonjour, Basile.
5: Nous sommes chez Basile et Eliane.
6: Allez, venez,
7: je vais me mettre là.
6: Oui, allez-y.
5: Super. Et quand je leur demande comment ils supportent ces fortes chaleurs...
6: Ça me se passe difficilement.
5: Eliane a 88 ans.
6: Mais mon quotidien, il se limite à l'appartement et un peu aller à droite, à gauche pour mes courses.
5: Est-ce que vous avez la sensation que cet été, il est plus dur que les autres?
6: Oui, elle a commencé très tôt.
5: Là, je vois que les volets sont fermés, par exemple.
6: Je vais un peu ouvrir, mais autrement, quand il y a le gros soleil... Je ferme. Après, on a de la déventilation. Disons que si on bouge pas trop, ça va.
5: Alors ça va, oui. Mais il est clair que la visite quotidienne d'Alexia, l'infirmière, est très importante pour Eliane, pour des raisons de santé d'abord.
6: Malheureusement, mes soins de la tête en savent quelque chose, puisqu'il y a une infection qui est revenue et ça m'a beaucoup donné du souci.
5: Et voilà. Ça, c'était à cause de des fortes chaleurs.
6: Oui.
8: Je vais faire les soins au niveau de la tête. Donc voilà, je prépare mes petites compresses.
5: Car en plus des pansements, Alexia est là pour prendre la tension, surveiller les prises de médicaments, vérifier les ordonnances, aider pour la toilette, apprendre à bien gérer son diabète. Et puis, Alexia est là.
6: Moi, j'aime bien le contact du monde, j'aime bien parler. Et malheureusement, ça se réduit de plus en plus. Après, j'ai de bons voisins. Bon, tout le monde est en vacances en ce moment. Hein, mais enfin, je suis bien entourée, mais c'est difficile.
5: Observer, regarder, analyser, le rôle est primordial pour l'infirmière, notamment avec ces fortes chaleurs.
8: À domicile, on voit certaines choses, on détecte certains problèmes, on plie au niveau de la peau les patients au niveau du thorax, et on se rend compte que la peau reste figée. Déjà, c'est l'un des signes de déshydratation. Ou des fois, j'ai eu des épisodes où des patients ils me reconnaissaient à peine. Donc on se dit... Il y a un problème là. Donc c'est là où on détecte. Comme ils n'ont pas cette sensation du coup de chaleur et cette sensation de soif, le risque est accru et c'est très très dangereux et on évite certaines hospitalisations.
5: Au cours de sa tournée, Alexia s'est déjà rendu compte par exemple qu'il faisait 37 degrés dans le logement de l'un de ses patients.
2: Le reportage de Rémi Inc, ici Provence.
0: 5h18, ce mercredi, les coulisses télé reçoivent un animateur qui a la bougeotte, Antoine de Maximi, l'homme qui s'invite chez les gens pour mieux dormir chez eux. On le retrouve, Antoine, le temps d'écouter un autre grand voyageur, Bernard Lavillier, on the road again, sur votre radio locale, ici. Merci d'être des nôtres.

0: vous écoutez ici, ravi de vous savoir des nôtres pour démarrer ensemble cette journée. C'est un 12 août qu'ils sont nés, l'ancien footballeur Djibril Cissé, 45 ans aujourd'hui. On souhaite également un bon anniversaire à notre ancien président de la République, François Hollande. 72 bougies, Julien Lepers, ex-présentateur du jeu quotidien Question pour un champion sur France 2, plante une 77e bougie sur son cadeau d'anniversaire. Et puis un 12 août également naissait le chanteur et guitariste Marc Knopfler. Dire Straits, le leader, c'est lui qui a donné le son de ce groupe incroyable des années 80-90. Le 12 août, c'est la journée internationale de la jeunesse, à savoir jusqu'à quel âge on est jeune. 30 ans peut-être.
1: 35 maintenant.
0: Un bon anniversaire à Cyril Ardo-Redon, donc qui fête ses 30 ans aujourd'hui.
1: Merci beaucoup Yann.
0: Et puis enfin, c'est un 12 août 1964 que Ian Fleming tirait sa révérence, le créateur de James Bond. 007, la franchise mondiale de cinéma peut-être la plus célèbre au monde. 5h32.
1: Comment ?
0: 5h22, c'est une heure approximative. Une bonne heure en tous les cas pour retrouver les coulisses télé. Ce mercredi, on vous parle de J'irai dormir chez vous, l'émission d'Antoine de Maximi, l'homme qui s'invite chez le particulier aux quatre coins de la planète. C'est son truc à lui, partir à l'aventure équipé d'un micro, une caméra et beaucoup de curiosité sans jamais savoir ce qui va se passer. Et à chaque fois, pour Antoine de Maximi, ça donne des rencontres étonnantes.
2: C'est la ville d'Écunu.
3: Ah ouais ?
2: Ça fait 30 ans que je vis là. Parce que je supporte plus le monde actuel et je suis très bien ici.
3: Tu vis vraiment ici
4: depuis 30 ans. Moi aussi, à l'année.
3: Ah ouais ?
0: Antoine de Maximi a fait du voyage l'objet principal de ses émissions. 23 ans que l'animateur, producteur, baroudeur parcourt le monde, dont 16 passés sur France 5. Il y a 5 ans, il a quitté le service public, son baluchon sous le bras, pour s'installer sur RMC Découverte. Rétrospectivement, une évolution qu'il ne regrette pas.
5: Je suis beaucoup plus libre, c'est certain. Puis j'ai aussi dû me battre pour conserver ce que je voulais mettre dedans. Et en fait, ils n'étaient pas interventionnistes, ils étaient frileux. Ils avaient peur que le programme perde du public. Donc, ils voulaient toujours que ça soit trop court. Et là, on regarde les courbes qu'on a sur RMC Découverte, et c'est des courbes, même quand l'émission fait 1h50, ça ne fait que monter. À l'époque de France 5, il y avait des débats qui parfois pouvaient être un peu houleux parce qu'ils voulaient couper des choses en considérant qu'on s'ennuyait. Et moi, je disais qu'on s'ennuyait pas.
0: Et on s'ennuie rarement avec Antoine. Tiens, avant de raccrocher le téléphone, j'ai demandé aux Globetrotters qui voyagent tout au long de l'année où ils partaient cet été.
5: Alors, pendant l'été, eh bien, on continue à se promener, mais on va voir ses copains en France sans prévoir quoi que ce soit et on va pas à l'étranger. Et en fait, les vacances, qu'est-ce que c'est pour tout le monde ? C'est pas faire la même chose que ce qu'on fait le reste de l'année. Et en revanche, il y a des trucs que je fais jamais, qui consistent à aller faire traîner un peu dans une grande surface. Et ben, ça m'arrive de le faire en vacances, avec plaisir.
0: En attendant la fin des vacances et le retour des inédits, toute la collection des épisodes de J'irai dormir chez vous à retrouver sur la chaîne YouTube qui porte le même nom. Nous sommes le mercredi 12 août, cette date, on l'a dans le viseur depuis des mois, l'éclipse solaire, comptez-vous l'observer ? Oui, comment ? Avec qui ? 0810 055 056. Venez nous dire ce que vous avez prévu de faire en cette journée très particulière, vous connaissez le principe. Dès lors que vous passez sur l'antenne, vous repartez avec votre paqueté. Voici Marine, escroc à 5h25. Bon réveil.

0: Nouveauté ici, c'était Marine. Avant les infos de 5h30, c'est le moment de voyager un peu et dans le temps avec vous, Stéphane Bern. Ce matin, direction l'époque où Christophe Colomb se servait du ciel comme d'une arme.
1: Cette fois, Colomb n'ouvre pas de route. Il est bloqué et affamé. Et pour survivre, il va transformer une éclipse en chantage cosmique. Du bluff niveau poker, avec lune en guise de jeton. Jamaïque 1504. Les deux dernières caravelles de Christophe Colomb sont échouées sur la côte, rongées par le sel et les vers. Impossible de repartir. Les hommes tiennent à peine debout, la faim s'installe et l'aide tarde. Autant dire que niveau room service, on est plus proche de Koh Lanta que du Club Med.
2: Le bonheur, si je veux.
1: Au début, les autochtones partagent leur nourriture. Puis ils se lassent. Trop de bouches à nourrir. Les réserves diminuent. On passe doucement de bienvenue à... Bon, vous avez une date de départ ou pas?
3: On peut peut-être finir nos verres.
1: Colomb, lui, n'a plus beaucoup d'options. Alors, il fouille au fond du sac et tombe sur un livre, un almanach d'astronomie. Une date attire son attention. En février 1504, une éclipse de lune est annoncée. Le plan est risqué, mais brillant. Le soir venu, Colomb fait venir les chefs. Son dieu, dit-il, est furieux. Et il en donnera la preuve dans la nuit. Ambiance. Et si vous ne coopérez pas, je coupe la lumière. Et voilà que la nuit tombe. La lune s'élève, puis lentement, elle s'efface. Une ombre la grignote, elle rougit, elle disparaît presque. Effets spéciaux dignes d'Hollywood, sans budget et 100% naturel. La panique gagne, on supplie Colomb, on lui demande d'arrêter ce prodige. Lui disparaît dans sa cabine, il laisse durer, puis revient au moment précis où l'éclipse s'achève. Le lendemain, les vivres affluent.
4: Ah voilà, date de livraison, ce soir minuit.
1: Bien utilisé, la connaissance peut parfois faire plus d'effets qu'une armée. Comme quoi parfois, il suffit juste de décrocher la lune, littéralement.
0: À demain, Stéphane Bern, ici évidemment, chaque mercredi, ici donne la parole à un ou une libraire qui tente de vous faire partager son goût pour la lecture. On sera tout à l'heure avec Sophie depuis sa librairie en région parisienne. En attendant, il est 5h30, l'info en France. Et dans le reste du monde, c'est l'heure du 90 secondes avec Cyril Ardo-Redon.
5: La lumière qui baisse, les couleurs qui changent et les animaux qui deviennent silencieux. C'est le grand jour pour l'éclipse ce soir à partir de 19h20. En France, elle sera partielle à plus de 90%. 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Et tous nos conseils pour bien l'observer en toute sécurité à retrouver sur ici.fr. Après plus de 3 semaines, l'incendie du massif du Gros Bessillon dans le Var est désormais maîtrisé. C'est ce qu'annonce la préfecture. Il n'est toutefois pas éteint. Près de 400 pompiers reste mobilisé. Au total, 6300 hectares ont été parcourus par les flammes depuis le 21 juillet. Dans ce contexte, le Premier ministre Sébastien Lecornu missionne 7 parlementaires pour proposer de nouvelles mesures contre les feux de forêt, comme de nouveaux moyens aériens ou une évolution du budget des pompiers. Les conclusions sont attendues fin septembre. Face aux feux de forêt, 45 départements de la moitié nord et du littoral méditerranéen sont placés en orange pour un risque élevé. Face à la canicule, la quasi-totalité du pays, 75 départements sont en vigilance orange aujourd'hui selon Météo France. Le ministère de la Transition écologique réunit aujourd'hui le comité de suivi hydrologique et les préfectures de région pour faire un état des lieux de la sécheresse. Actuellement, 62 millions de personnes, soit 94% de la population de métropole, est concernée par une restriction sur l'eau potable. Et puis 3 médailles françaises au championnat d'Europe de natation. L'or sur le relais mixte, 4 fois 100 mètres 4 nages, l'argent sur le 50 mètres papillon pour Maxime Grousset et le bronze pour Pauline Mailleux en 200 mètres d'eau.
0: Vous écoutez ici, 5h32 ce mercredi, c'est donc un événement qu'on ne vit qu'une ou deux fois dans sa vie.
5: Une éclipse totale en Espagne, partielle à plus de 90% chez nous en France. La dernière comparable, c'était en 1999. La prochaine de ce type dans l'Hexagone, ce sera en 2081. Des millions de perdus seront donc braqués dans la même direction ce soir à partir de 19h20. Mais attention à ne pas prendre de risques inutiles. Anne Le Gall, la protection des yeux est indispensable.
6: Selon un sondage récemment réalisé par un opticien, 8% des Français ignorent encore les risques qu'il y a à regarder le soleil sans protection. Le risque est pourtant clairement connu et documenté. C'est celui d'une brûlure de la rétine. Ce soir, pas question donc de tenter d'observer l'éclipse sans les lunettes noires en carton réglementaire. Surtout, rappelle Olivier Lasvernias, le président de l'Association française d'astronomie, ne bricolez pas d'autres protections et n'utilisez pas vos lunettes de soleil habituelles.
7: Les lunettes de soleil, c'est fait pour regarder le paysage, pas du tout pour regarder le soleil. Et le soleil, ce qu'il faut comprendre, c'est que ça détruit la rétine sans douleur, instantanément. Si vous fixez le soleil comme ça, ça fait une loupe, exactement comme Hergé l'a très bien dessiné dans le Temple du Soleil de Tintin. Les rayons du soleil sont concentrés et ils brûlent le fond de la rétine. Donc la sécurité, c'est très simple, c'est d'avoir des lunettes spéciales éclipse qui laissent un 100 000e de la lumière et du soleil pour vraiment filtrer.
6: Et il faut conserver ces lunettes durant toute l'éclipse, même quand le soleil est caché à plus de 90%. En 1999, lors de la dernière éclipse totale en France, le ministère de la Santé avait recensé un peu plus de 250 lésions des yeux.
5: Explication d'Anne Le Gall, et dossier complet sur l'éclipse, où et comment l'observer à retrouver sur notre site ici.fr. 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C'est donc à vivre sur votre radio locale ici. Dans le ciel, Johan, il y a donc une éclipse, mais il y a également du soleil avec une vague de chaleur extrême qui s'intensifie en France.
0: Oui, avant de s'éclipser en fin de journée, il va taper fort le soleil aujourd'hui avec au lever du jour en moyenne ce matin 20 degrés. On respire quand même un peu mieux au nord de la Seine, par exemple à Lille, avec 16 degrés, à Charleville-Mézières 14 degrés. Puis pour le reste, ce matin, quelques températures, 23 à Toulouse, 22 à Lyon, 25 à Nantes, 21 à Paris. Puis cet après-midi, donc le mercure qui va monter d'un cran, ce qui donnera 37 à Rennes. On aura 31 en milieu d'après-midi à Brest, 35 à Paris, 37 à Lyon, 39 la maximale à Bordeaux. Et chez vous, comment ça se passe? Vous nous l'écrivez en nous postant vos petits messages sur la page Facebook d'ici, comme l'a fait Paco, qui vit à La Tronche, c'est en Corrèze. Chez lui, il fait 17 degrés. Il nous écrit, ça va chauffer, protégez-vous et restez vigilants. Merci Paco. Alexandre, lui, vit à Saint-Martin-le-Vinou, c'est dans le sud-ouest, ciel dégagé ce matin, 21 degrés, enfin 22 degrés relevés chez Lionel à Limoges. Tous les jours ici, on fait la météo ensemble.
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0: Et en cette journée d'éclipse solaire, venez donc nous raconter sur l'antenne ce que vous avez prévu de faire en cette fin de journée. 0810 055 056. Il est là ce matin, George Benson, Give Me The Night. Vous êtes bien ici, il est 5h35.

0: Vous écoutez ici, c'est mercredi, au plus près de votre quotidien, dès le matin, il est 5h39.
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0: Et vous le savez, ici, tous les jours, tous les matins, on évite les arnaques. Aujourd'hui, Cyril, on parle de ces personnes qui tentent de se faire passer pour des gendarmes.
2: Oui, avec des appels téléphoniques très crédibles. Hein. Tout fait vrai, le nom sur le téléphone, la personne au bout du fil. Sauf que, vous en doutez, c'est une arnaque. Aude Raso nous dit tout dans quelques instants.
0: Et dans les prochaines minutes, on a rendez-vous avec Monsieur Eddy. Reste là, Eddy.
2: Oui, il veut partir.
0: Bonjour, la moindre des politesses, Monsieur Eddy Mitchell arrive dans vos oreilles dans les prochaines minutes. Pour l'heure, 6h20, on accueille Marie. Bonjour Marie.
3: Coucou Johan, ça va?
0: Ça bonjour va Marie. Parfaitement.
3: Bonjour Cyril.
0: Vous nous appelez d'où Marie ce matin?
3: Non, je triche un peu, normalement j'habite à Nîmes, j'appelle des Hauts-de-Seine.
0: Bon, très bien, quel est le programme de cette journée pour vous Marie?
3: Survivre au chaud.
0: Mais est-ce que vous êtes équipé pour survivre au chaud en cet été caniculaire?
3: Non, je pense qu'on fait une transformation en cours de route, hein, parce qu'à force, depuis le temps que ça dure.
0: Donc ventilo, climatisation, système D?
3: Oui, tout. Puis je crois qu'on finit par s'habituer. Non, mais j'ai de l'entraînement là où j'habite normalement, ça va.
2: Oui, à Nîmes, c'est l'un des endroits où il fait le plus chaud en France, souvent.
3: Ouais. C'est l'enfer sur Terre.
2: Peut-être pas non plus, c'est une très belle région, mais oui, il fait souvent chaud.
3: Oui, ça dépend. Allez-y là, quand il fait très chaud comme ça.
0: Marie, qu'est-ce qui est prévu?
3: Ça fait du bien de remonter un petit peu, voilà.
0: Qu'est-ce qui est prévu pour cette fin de journée en ce mercredi d'éclipse solaire?
3: Regardez l'équipe surtout, hein, c'est ça. Hein.
0: Vous êtes équipé, vous avez les lunettes, les fameuses.
3: Bon,
0: très bien.
3: Oui, je les ai. Des vrais, j'ai rien bricolé, j'ai pas fait de bricolage bizarre. Le carton, non.
0: On est paré. Une éclipse en solo ou vous serez accompagné ce soir?
3: Non, je suis en famille. Je suis revenue un petit peu pour voir ça en famille.
0: Justement pour profiter de l'événement. Écoutez, on vous souhaite de profiter le mieux possible de cette éclipse solaire, une fois tous les 30 ans, voire même un peu plus, comme le disait Cyril.
3: Ça fait 27.
0: 27 ans.
2: 27. Bon, la prochaine, 2081.
0: Bon, voilà, vous serez là, Marie.
3: Non, en quoi? Je ne sais rien, je serai peut-être unifiée d'ici là.
0: Bon, en attendant, on va vous envoyer le paqueté, il arrive chez vous dans les prochains jours. Je vous souhaite une belle éclipse, belle journée.
3: Merci beaucoup.
0: Et à très bientôt sur l'antenne.
3: Bonne journée, Johan, bonne éclipse.
2: Bonne journée.
0: 5h41, vous êtes bien ici.
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0: 5h42, chaque matin ici, c'est pas vrai, votre rendez-vous anti-arnaque ce mercredi. Aude Raso, si le numéro des gendarmes s'affiche sur notre téléphone, ce ne sont pas forcément les gendarmes qui nous appellent.
7: Oui, je vous fais le scénario, votre téléphone sonne, le numéro est bien celui d'une gendarmerie, là pas loin de chez vous, le nom de la gendarmerie s'affiche carrément même sur le téléphone, et voilà cet officier au bout du fil, il vous parle comme un gendarme, il est très crédible, et il vous raconte une histoire inquiétante, une plainte a été déposée contre vous, où vous devez régler plusieurs centaines d'euros de contraventions. Si vous y croyez, et c'est difficile de ne pas y croire, surtout quand on panique un peu, plusieurs scénarios sont possibles, mais à l'arrivée, vous tomberez toujours sur quelqu'un qui essayera, d'une manière ou d'une autre, de vous soutirer vos informations bancaires, voire même vous piquer votre carte bleue. Il y a carrément des faux coursiers qui viennent jusque chez vous pour la récupérer. Une chose à garder en tête toujours, ni la gendarmerie ni la police ne vous demanderont jamais d'informations bancaires, jamais.
0: Alors Aude, comment savoir très concrètement

0: Si on a vraiment des gendarmes au bout du fil.
1: Mais généralement, déjà, quand la gendarmerie vous appelle, c'est plutôt en numéro masqué. Dans tous les cas, ce que je vous conseille, et je donne exactement le même conseil d'ailleurs quand c'est la banque qui vous appelle, vous raccrochez poliment et vous rappelez. Donc le 17, si vous voulez les gendarmes ou la police, vous demandez à parler à la personne qui était censée vous parler au départ et vous serez très vite fixé. Question que vous vous posez peut-être, comment l'escroc a-t-il fait pour faire s'afficher le vrai numéro des gendarmes sur votre téléphone? Ça, j'en ai déjà parlé. En fait, ils ont un logiciel tout bête et ils trafiquent le numéro qui s'affiche. C'est vraiment tout simple et c'est dévastateur.
0: À bon entendeur. Merci, Audrazo. Tous les liens utiles de C'est pas vrai, votre rendez-vous anti-arnaque à retrouver sur ici.fr à l'onglet arnaque. Justement, avec un S, arnaque. Dans le monde merveilleux du vivant, ce mercredi, il sera question d'oiseaux préhistoriques, ceux qui peuplaient notre planète il y a un peu plus de 150 millions d'années. Ici, on apprend tous les matins. Pour l'heure, voici Oshi. Je partirai sur votre radio locale. Bon début de journée. Il est 6h moins le quart.

0: Restez donc avec nous. Vous avez choisi ici et vous avez bien fait. Il est 5h47. Et soyez les bienvenus dans le monde merveilleux du vivant. Aujourd'hui, on revient sur la planète Terre, il y a 150 millions d'années, rencontre avec un dinosaure. Bonjour Benoît Prospero.
1: C'est pas moi, le dinosaure, c'est le ptérodactyle. Bonjour à toutes et tous. Petit rappel pour tout le monde, le ptérodactyle, alors, c'est le dinosaure qui vole, vous savez, deux grandes ailes et un long bec pointu. Au programme, bêtises, taille et naissance. Et donc, première chose à savoir, on a dit une bêtise. Hein. Contrairement à ce que l'on pourrait croire, le ptérodactyle n'est pas un dinosaure, mais un ptérosaure, c'est-à-dire un reptile volant. Et au passage, pourquoi ptérodactyle? Vous savez ça? En fait, c'est le père de la paléontologie, Georges Cuvier, qui l'a nommé officiellement en 1809 ptérodactylus, signifiant doigt en aile. Doigt comme des doigts, quoi.
0: Et ici, le mot « aile » s'écrit « A-I-L-E-S » comme les ailes d'un oiseau.
1: Exactement. Et juste pour info, sachez que Georges Cuvier, c'est pas n'importe qui. C'est grâce à lui que l'on a commencé à comprendre que des espèces entières d'animaux avaient vécu sur Terre avant nous et avaient disparu. Rien que ça. On referme la parenthèse. Deuxième chose à savoir, contrairement à ce que l'on pourrait penser, les ptérodactyles sont des ptérosaures de petite taille puisqu'ils ne dépassent pas un mètre d'envergure, contrairement aux grands ptérosaures de la fin du Crétacé, comme le pteranodon, par exemple, le célèbre, qui pouvait atteindre une envergure de 7 mètres.
0: Et c'est déjà un bel oiseau.
1: Ah ben ça oui, hein. Et à propos d'oiseaux, troisième chose à savoir, les oiseaux ne peuvent voler qu'à partir du moment où ils ont atteint une taille quasiment adulte. Une règle qui vaut pour tous les vertébrés volants, sauf pour les ptérodactyles, qui pouvaient quant à eux voler dès leur naissance. Nom d'un canard en short, le monde vivant est merveilleux. Et un immense merci à l'excellent paléoanthropologue Ronan Alain pour le partage de ses connaissances. Pour plus d'infos, rendez-vous sur le site du Muséum National d'Histoire Naturelle, mnhn.fr.
0: C'est comme ça, tous les matins, on se rapproche un peu plus près de la nature avec Benoît Prospero et son monde merveilleux du vivant.
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0: 6h-10 à la une de la presse, comme tous les mercredis à cette heure-ci, un libraire vous recommande son roman préféré de l'été.
3: Et ce matin, on part en région parisienne à la librairie Espace Pierre Lecut, où nous attend Sophie.
0: Bonjour Sophie Foulon. Sophie ?
4: Sophie, bonjour.
0: C'est quoi pour vous un bon libraire?
4: Pour moi, c'est quelqu'un qui n'a pas pour objectif de vendre absolument des livres, c'est de donner le livre qui convient au client qui vient chercher. C'est-à-dire que c'est pas forcément un livre que je vais avoir et que je vais aimer, que je vais conseiller au client, c'est le livre qui va lui correspondre.
0: Ce métier, vous l'avez choisi?
4: Non, il est venu à moi. En fait, au départ, j'ai jamais été rêvé d'être libraire. C'est après des études d'histoire. J'étais destinée au professorat et ça n'a pas marché, donc on m'a proposé une formation de libraire et puis je suis partie là-dedans, quoi. Mais c'était vraiment un pur hasard.
0: Est-ce qu'il y a des livres qui ont changé votre vie ou en tous les cas votre façon de la voir?
4: Oui, par exemple la lecture de Paul Auster. Ça m'a bouleversée. En fait, moi je suis surtout fan de tout ce qui est voyage, histoire, etc. Et ça me permet de lire des histoires comme ça qui m'ouvrent l'esprit et qui me donnent envie de voyager et de connaître mieux le monde.
0: Rappelons-le, Paul Auster, c'est un auteur new-yorkais.
4: Oui, c'est un auteur new-yorkais qui a une écriture que je trouve magnifique pour moi et à chaque fois il aborde des thèmes qui me touchent à chaque fois, quoi.
0: Alors aujourd'hui, c'est pas de Paul Auster dont il sera question dans votre recommandation, mais de l'ardente et très secrète Miles Franklin d'Alexandre Lapierre. Qui est d'abord ce Miles Franklin?
4: Alors Miles Franklin, on peut en penser que c'est un homme, mais en fait c'est une femme qui a en fait pris un pseudo pour être éditée. En fait, c'est une autrice connue dans le monde entier, mais pas du tout en France. Et là, l'intérêt de l'autrice, ça a été de nous faire découvrir justement cette autrice et de nous raconter en fait toute l'histoire de cette femme qui a eu un parcours assez extraordinaire.
0: C'est donc une biographie?
4: Ouais, c'est une biographie. Et puis, c'est aussi un livre de voyage parce que, en fait, on est en Australie, on est aux États-Unis, on est en Europe. Dans ce livre, on voyage beaucoup. on côtoie beaucoup de gens différents, etc. Donc c'est, en fait, c'est une biographie, mais avec beaucoup d'autres éléments qui font que la lecture est vraiment plaisante.
0: Qu'est-ce qui fait le trait de caractère principal de cette Miles?
4: C'est une femme qui, en fait, au départ est issue d'un milieu fermier, et en fait elle va connaître tout de suite un succès extraordinaire, mais sauf que quand on va s'apercevoir que c'est en fait une femme, elle va être un peu rejetée. Donc comme elle a l'écriture chevillée au corps, elle va tout faire pour continuer à écrire, et en fait au final elle va devenir vraiment connue, mais en fait l'écriture a toujours été son leitmotiv, et à chaque fois c'était une force de caractère qui tout ça au service de son écriture.
0: L'ardente et très secrète Miles Franklin d'Alexandre Lapierre, c'est donc le choix ce mercredi de la librairie Espace Pierre Lecute à Hermont, qui fait partie du groupement des librairies Ensemble. Merci Sophie Foulon d'avoir été avec nous ce matin.
4: Merci, bonne journée.
0: Ce mercredi, Muriel Jourdan s'apprête à se poser une question. L'appli Tricante peut-elle ruiner une amitié? C'est quoi une appli Tricante? Bon, on va tout vous expliquer dans un instant. Le temps d'écouter Eddie Mitchell et sa dernière séance ici, 5h53.

0: Vous écoutez ici, c'est mercredi, avant de retrouver le journal de 6h sur votre radio locale. Chaque jour, les curieux de Muriel Jordan s'arrêtent sur une tendance, un phénomène de société. Ce matin, Muriel, on va s'intéresser à une appli qui permet de partager les frais entre amis.
1: Oui, vous avez remarqué comme ces applis de partage de frais sont devenues à la mode. Dès que des vacances, un apéro, une sortie, un trajet est organisé entre potes, il y en a toujours un pour dégainer son appli Tricount. L'appli qui fait les bons amis. Chacun indique ce qu'il a dépensé, on voit apparaître les dépenses collectives et elle calcule ce que chacun doit ou ne doit pas aux autres. C'est la parade à la copine radine qui participe jamais à rien, ou au pote resquilleur, ou à la cousine totalement nulle quand il s'agit de faire la compta. Mais est-ce que ça peut foutre le bordel entre potes? C'est la question que je suis allée vous poser dans la rue.
2: Je pense que oui, parce que justement, on est parti avec des copines. Il y en avait certaines qui buvaient de l'alcool, il y en avait certaines qui fumaient des cigarettes. Mais il y a quand même des trucs qu'on mange pas, qu'on se retrouve à payer, donc ça peut foutre le bordel.
1: Et oui, hein, vous voyez, ces outils prônent la réalité, la rationalité, l'efficacité, mais ne nous protègent surtout pas des embrouilles entre potes pour une histoire de saucisses ou de merguez achetée. Hein. S'il y a engueulade, aucun SAV ne prévoit d'arranger les choses.
0: Et ce qui rend ce type d'appli encore plus attractif, c'est qu'elle propose aussi de faire des virements vers un compte bancaire.
1: Bah oui, par exemple, si vous organisez une grosse teuf, Tricount vous propose d'envoyer un lien à chaque invité avec le montant à rembourser. Il clique et il fait sa participation par virement. Mais ça reste quand même un casse-tête, comme l'explique ses trentenaires.
3: On a déjà fait des Tricount, effectivement, et c'est vrai que c'était toujours un peu les mêmes qui payaient. Et donc, ça restait dans le rouge et on était obligé de réclamer les sous, en fait, des
1: mois. Pour relancer, en fait.
3: Pour relancer, donc...
2: Payer souvent toi-même à avancer l'argent et ensuite à devoir attendre qu'on te rembourse et à te dire, tiens, est-ce que je suis censé lui rappeler qu'il me rembourse ou est-ce que je vais laisser un peu passer le temps?
4: C'est pour ça que les intérêts ont été inventés.
1: Tu peux payer des intérêts si on te donne des sous pour un dîner?
4: Il y a une deadline et si l'invité ne règle pas avant cette date-là, on augmente la facture et il n'est plus invité.
1: Et sur TikTok, l'humoriste Sophia Titrit racontait en décembre dernier la mésaventure d'une de ses amies à cause justement de cette appli Tricount.
5: On est bien d'accord, si t'invites quelqu'un à manger chez toi, tu ne lui fais pas payer. Peut-être que je suis folle, mais si tu invites les gens chez toi, c'est que tu es en mesure de les nourrir. Et puis, franchement, je sais que voilà, c'est la crise et tout, mais un plat pour... je sais pas, 3 personnes, 5 personnes, 8 personnes, il n'y a pas tant de différence, genre, dans les ingrédients et tout. Enfin, c'est de la folie. Parce que là, c'est un truc qui est arrivé à ma pote. Le pire, c'est que mon ami et tous les invités ont contribué au repas. Genre, ils ont tous ramené quelque chose, tu vois, un dessert, un plat, des boissons. Et l'hôte, à la fin, leur a quand même envoyé un Tricount. C'est de la folie, on a perdu le sens de l'hospitalité, c'est grave.
1: Ouais, je sais pas si j'ai très envie d'aller dîner chez mes potes ce soir. Bref, c'est tendance de vouloir partager les frais entre potes. Mais attention, en cas d'embrouille à cause de l'argent, votre pote pourra toujours plaider la légitime dépense.
0: À demain, Muriel Jordan, ici.fr pour retrouver toute la collection des 7 tendances. Ce mercredi, c'est le grand jour, celui de l'éclipse, pour tout comprendre, tout savoir sur l'événement astro de l'année, voire même un peu plus. À 13h, rendez-vous pour une émission spéciale, édition spéciale éclipse avec toute la rédaction. En attendant, ici matin, à vos côtés. Bonne journée.

0: 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Et le journal, c'est avec vous, Marion Galland, bonjour.
1: Bonjour Christophe, c'est le jour J pour l'éclipse solaire, une éclipse totale ou presque. En Corse, la Lune va recouvrir 97% du Soleil. Visible sur la côte ouest, l'éclipse débutera vers 19h30 et atteindra son paroxysme à 20h25, 5 minutes seulement avant le coucher du Soleil. La dernière fois qu'un tel événement s'était produit, c'était il y a 27 ans, en 1999. Alors y a-t-il un engouement autour de cette éclipse? Les Corses vont-ils se mobiliser pour aller l'observer? Julia Beaufils leur a posé la question dans les rues d'Ajaccio.
2: Moi je vais aller voir au sanguinaire, hein. Ça je vais pas louper l'événement, c'est impossible. Eh bien on met ses lunettes, hein, parce que c'est précieux à la santé des yeux. Hein. Ça brûle la rétine, vous regardez quelques secondes, vous perdez la vue. Hein. C'est dommage de se priver de quelque chose aussi beau.
3: Je crois qu'on la voit nous chez nous à 95, un truc comme ça.
4: En Bretagne, donc c'est pas mal non plus.
5: Apparemment c'est la parade qui serait intéressante pour aller observer l'éclipse, donc pourquoi pas la parade.
6: J'ai déjà vu l'éclipse précédente, mais là ça va dépendre.
5: Là ça va être intéressant aussi de faire participer ma fille justement pour lui faire découvrir les éclipses. Voilà.
7: Mais pas du tout.
8: Alors, il y en a eu une déjà. Je m'en souviens, mais ça ne m'a pas intéressé.
9: Moi, je ne savais pas du tout, je viens d'apprendre. Donc, pourquoi pas, ça peut être sympa.
10: Oui, moi, j'adore. J'adore tous ces trucs-là. Donc, je ne travaillerai pas, j'y serai allée direct. Bon, là, je ne sais pas si je vais avoir le temps de voir.
1: Et pour observer l'éclipse, n'oubliez pas, les lunettes sont obligatoires pour éviter tout risque de brûlure de la rétine. Des lunettes qui, bien souvent, sont en rupture de stock chez les commerçants. Si vous en avez trouvé, vérifiez bien leur provenance. Il faut qu'elles soient sous les normes ISO et CE. 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
0: Sur la route des Sanguinaires, la période du week-end a été entièrement ravagée par les flammes dans la nuit de lundi à mardi.
1: Oui, un incendie dont l'origine criminelle ne fait plus de doute. Le parquet d'Ajaccio a ouvert une enquête de flagrance pour transport de produits incendiaires en vue de préparer une destruction, ainsi que pour destruction en bande organisée par moyen incendiaire. Pour Luc et David Leca, les gérants de l'établissement, c'est la consternation et l'incompréhension qui dominaient hier. Luc Leca, au micro de Patrice Roubaud.
11: Là, je suis pris entre la tristesse et la colère. Une famille de travailleurs, on est là depuis 76 ans. Alors aujourd'hui, on ne comprend pas trop ce qui nous arrive. Voilà, c'est plus de la tristesse, hein. C'est la tristesse de se dire qu'aujourd'hui, travailler 12, 13, 15, 16 heures par jour, on s'aperçoit que chez nous, c'est mal vu. On est là, on démonte, on monte, on passe des heures et des heures et des heures pour essayer de laisser quelque chose à nos enfants. Aujourd'hui, là, c'est se retrousser les manches, c'est dire voilà, qu'à tous nos clients fidèles de la Payotte, eh bien, on sera là, on sera au restaurant. On n'a malheureusement plus de projections parce qu'on est quand même déjà le 11 août. Vu l'ampleur des dégâts, je pense que malheureusement, cette année, on sera obligé de tourner la page.
12: Vous disiez c'est dégueulasse parce que vous n'avez pas de doute, quoi. On a mis le feu.
11: Ah oui, oui, là, il n'y a pas de doute, il n'y a pas de doute. Après, voilà, la police fera ce qu'il faut. Moi, je ne suis pas là aujourd'hui à jouer au justicier. On laissera l'enquête se faire et les choses se faire. Je vais être vous, on ne comprend pas. C'est une compréhension totale. C'est un coup de marteau.
1: Et les réactions se multiplient. Après cet incendie, le maire d'Ajaccio, FEM ou encore le PNC ont apporté leur soutien aux frères Leca, tout comme Jean-André Minicone, il lui aussi victime par le passé de plusieurs incendies criminels. Une personne a été retrouvée inanimée hier dans l'eau sur la plage d'Algaio, la sortie de l'eau par des témoins. Elle a ensuite été prise en charge par les secours, mais malgré les tentatives de réanimation, la personne est décédée. La vigilance orange canicule a été prolongée pour toute l'île, au moins jusqu'à ce soir. La Corse du Sud et une partie de la Haute-Corse sont également placés ce mercredi en niveau orange pour le risque feu de forêt. Les conditions météorologiques aggravent significativement le risque de départ et de propagation des feux. Soyez prudents donc si vous vous déplacez en montagne. Vous pouvez à tout moment consulter la carte du risque feu de forêt sur le site internet de la préfecture de Corse.
0: L'alerte sécheresse est maintenue en Haute-Corse sans passage au niveau renforcé.
1: Réuni hier après-midi à Bastia, le comité de ressources en eau a constaté une pression toujours importante sur la ressource. Les réserves diminuent rapidement et les autorités demandent un effort supplémentaire pour tenir jusqu'à la recharge automnale. Les restrictions instaurées fin juillet commencent à produire leurs effets. explique Arnaud Milman. C'est le secrétaire général de la préfecture de Haute-Corse.
7: On s'était fixé un objectif collectivement d'atteindre environ 400 000 mètres cubes d'économie hebdomadaire, qui est à peu près le volume dont on a besoin pour atteindre en sécurité la mi-octobre. Aujourd'hui, on constate qu'avec, on a fait 300 000 mètres cubes d'économie sur la semaine passée par rapport à la moyenne du mois de juillet. C'est intéressant. Il reste malheureusement une part de cet effort qui reste à fournir. On estime aujourd'hui que les mesures qui sont dans l'arrêté doivent permettre d'atteindre cet effort. Et puis, il y aura des discussions entre l'Office d'équipement hydraulique de la Corse, la Chambre d'agriculture et les filières économiques pour voir comment on arrive aussi à atteindre ces 100 000 mètres cubes d'économie qui aujourd'hui nous manquent en mobilisant toutes les filières. On voit que les efforts, notamment ce dimanche et ce jeudi, ont payé. On a eu des vrais impacts significatifs sur la production et la consommation d'eau. C'est un peu moins vrai sur la journée du mardi, sur laquelle il faut qu'on accentue encore nos efforts.
1: Et plus de 600 contrôles ont été effectués en deux semaines par les différents services mobilisés. Trois procédures ont été ouvertes pour des manquements caractérisés. Pour les autorités, le respect collectif des mesures doit permettre d'éviter à ce stade un durcissement de l'alerte.
0: La compagnie Corse Express, battant pavillon italien, s'apprête à effectuer ses premières traversées entre la Corse et l'Italie.
1: Son premier navire, pouvant accueillir 220 personnes et filer à plus de 30 nœuds, soit plus de 55 km/h, a accosté ce lundi soir à Bastia. La première rotation à destination de Gênes devait avoir lieu vendredi. Ce sera finalement le 20 août, le temps de régler quelques détails administratifs et techniques. Les explications du directeur de la communication de Corse Express, Brice Daquin.
13: Oui, en fait, on a nos trois lignes. Donc, on a Livourne en 2h15, Gênes en 3h30 et la grande nouveauté de Corse Express qui est Civitave, qui a donc la route directe pour Rome en 3h15. Et en fait, on a un nombre d'heures à respecter, de 40 heures de validation des lignes commerciales qu'on est obligé de faire une fois le bateau arrivé pour justement valider ces trois lignes-là. Et on a eu justement ce petit retard-là au départ qui ont fait qu'on a commencé ces validations un petit peu plus tard à compter d'aujourd'hui. On a effectivement, pour le moment, un petit décalage de 3-4 jours. Tous les passagers qui étaient concernés par ces premières réservations ont été contactées directement par mail. Et puis après, on gère un petit peu au cas par cas, en ayant proposé différents modèles de remboursement, que ce soit une reconduction, un remboursement total, un avoir, et ainsi de suite. Donc on gère cette situation du mieux que possible. Normalement, si tout se passe bien, aux alentours du 20 août, le bateau devrait commencer, effectivement, ses premières traversées officielles.
1: Une interview signée Alexandre Antonini. 6h07 sur RCFM. Bonjour Christophe.
0: Bonjour
1: Va-t-il
0: Marion.
1: Va-t-il faire beau ? Allons-nous voir bien l'éclipse ce soir ?
0: Écoutez, a priori oui, mais attention aux orages quand même cet après-midi en montagne.
1: Très bien.
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0: Le ciel sera en tout cas bien dégagé tout au long de la matinée avec un soleil généreux, un vent faible, des températures toujours bien élevées pour la saison et cet après-midi, attention donc aux orages. En montagne, des averses orageuses qui seront présentes notamment dans le centre, sur le sud, vers la Castanica également, sur le littoral. Le temps devrait rester sec et bien ensoleillé. Les températures toujours bien élevées, toujours cette vigilance orange canicule sur notre île, au moins jusqu'à ce soir minuit, avec des températures qui avoisineront 37 degrés sur le Valinque ou l'extrême sud cet après-midi, 36 dans la région ajaccienne, 35 sur la région bastiaise et sur le centre, 33 degrés entre la Balagne et le Cap Corse. Pour demain jeudi, ça s'annonce beau sur le littoral, des averses en montagne qui pourraient tourner à l'orage et des températures qui seront sans grand changement.
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0: L'info revient à 6h30 avec Paolo Anton et Squarci. Dans un instant, l'éphéméride de ce 12 août avec des événements qui ont marqué notre île ce jour-ci. Et puis tiens, on parlait d'orages. On va en parler des orages avec le docteur Kierzek qui est avec nous chaque matin.

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0: Ça s'est passé en Corse un 12 août. Tout d'abord au 15e siècle, en 1447, la Corse se plaçait sous la protection de Gênes. En 1731, débarquement à Bastia d'une deuxième vague de soldats allemands venus rétablir l'ordre. Dans le même temps, Cardo et le fort de Ricipelu étaient attaqués par 800 hommes des Génois et des Bastiais. En 1949, parution du bref de Pie XII consacrant Notre-Dame de la Vasine. En 1973, marche sur Ajaccio et manifestation contre les Bourrouges. Et puis en 1984, avait lieu la deuxième élection de l'Assemblée de Corse, puisque la première était devenue ingouvernable. À suivre, le docteur Kierzek.
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0: Le docteur Kierzek est avec nous chaque matin. Gare aux orages qui accompagnent parfois notre été, docteur.
4: Bonjour à toutes et à tous. L'an dernier encore, des accidents ont rappelé que la foudre tue une quinzaine de personnes chaque année en France. Alors aujourd'hui, on va réviser les gestes qui sauvent. La foudre, c'est une décharge électrique. Ça peut tuer en un éclair ou laisser des séquelles lourdes. Et l'immense majorité des accidents surviennent en pleine activité de loisirs, notamment entre mai et août. Heureusement, avec quelques réflexes simples, on réduit considérablement le risque. Le principe, c'est d'éviter d'être le point culminant ou de se trouver sur une zone conductrice. Alors en extérieur, on se baisse au maximum quand il y a l'orage. On s'éloigne des arbres isolés, c'est 50 fois plus dangereux qu'un homme debout. Des poteaux, des clôtures métalliques ou des plans d'eau. On quitte le vélo, on quitte la planche à voile ou le club de golf. Et si le terrain est dégagé et qu'aucun abri solide n'est accessible, on s'accroupit en position fœtale, les jambes repliées, on est le plus proche du sol possible. En voiture, si elle n'est pas décapotable, il n'y a pas de problème, c'est un excellent abri, on peut s'y réfugier. Attention aux parapluies, aux cabines téléphoniques, aux abris de jardin, eux ne sont en revanche jamais des abris sûrs. Et à l'intérieur, on va débrancher les appareils électriques, on ne se colle pas aux tuyaux ni aux fenêtres et on n'utilise pas de téléphone fixe. Quant au portable, lui, il est sans danger.
0: Si malgré tout une personne est frappée par la foudre, que faut-il faire immédiatement? On a parfois peur de la toucher.
4: C'est l'idée reçue la plus dangereuse. On peut et on doit toucher la victime. En fait, elle reste pas accrochée à la foudre. Quelqu'un qui s'est électrisé avec une prise électrique, oui, il faut couper le courant avant de la toucher. Mais là, après avoir été foudroyé, le corps ne reste pas chargé d'électricité après l'impact. La foudre va souvent provoquer malheureusement un arrêt cardiaque ou un arrêt respiratoire. On appelle le 15, le 18 ou le 112. On vérifie la conscience et la respiration. Si la personne ne respire pas ou est inconsciente, on va vraiment commencer immédiatement un massage cardiaque. Si elle respire normalement, on va la placer en position latérale de sécurité, on va la couvrir pour éviter l'hypothermie. Et même si la victime reprend conscience rapidement, elle doit être hospitalisée pour un bilan complet et un risque de trouble du rythme cardiaque a posteriori. Et aujourd'hui, rappel très utile aussi, ça n'a pas grand-chose à voir avec les orages, mais c'est l'éclipse, elle sera partout visible en France. Et je vous l'avais dit, on ne regarde jamais le soleil à l'œil nu. Prenez des lunettes spécialement certifiées. Allez, bonne éclipse, bon été, bonne santé à l'écoute d'Ici, bien sûr.
0: Merci, docteur Kierzek, pour tous ces conseils. Gare aux orages, d'ailleurs, cet après-midi, on vous le disait tout à l'heure, en montagne, aujourd'hui, averse orageuse prévue sur une bonne partie de nos massifs, notamment sur la Kaseïcha et le centre, soyez bien sûr très prudent. Dans un instant, et compacuit dans la vallée d'Oritz pour notre troisième étape.

0: 7h20 sur RCFM. Quel regard portent les jeunes sur la politique et l'engagement citoyen? On va le savoir tout de suite avec les lycéens du lycée Laetitia Bonaparte à Ajaccio qu'on avait rencontré, Marion Galland, à quelques jours des élections municipales qui ont eu lieu donc au printemps dernier. On retrouve Elio, Alix et Lélia donc au micro de Marion.
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3: La citoyenneté, donc, c'est le vote, c'est voter, ça c'est l'implication politique. Mais il y a plein d'autres manières de s'impliquer dans la citoyenneté, par des associations, etc. Est-ce que vous êtes dans des associations? Est-ce qu'il y a des combats qui vous tiennent à cœur plus que d'autres?
4: Moi, personnellement, je ne suis pas dans une association particulière. Mais les combats qui m'intéressent, c'est aussi la gestion de la ville, surtout au niveau financier. Au niveau de la circulation, un gros problème, des places de parking, logement pour certaines personnes.
3: Mais est-ce que toi, en tant que jeune citoyen, tu t'investis pour ça?
4: J'ai du mal à savoir comment m'investir.
5: Moi, je ne suis pas forcément dans une association en particulier, mais j'essaye de me renseigner le plus possible et d'apprendre le plus possible. Là, je rentre d'un stage à l'Assemblée qui m'a permis de comprendre comment les juridictions y marchaient. Et en fait, ça me fait me rendre compte qu'on a vraiment, nous, en tant que jeunes, Corse, on a une voix importante, il faut qu'on s'investisse. Alors c'est compliqué quand on a 16, 17 ans, on a peur, on fait tout avec légèreté en fait. Nous on a des problèmes, c'est les places de parking et la circulation. Mais il y a des problèmes plus graves quand même dans la vie. Mais voilà, nous on prend tout avec légèreté, c'est compliqué. Il faut à notre petite échelle qu'on essaye, voilà, qu'on essaye que ce soit même en se renseignant. On a les réseaux sociaux, on peut tellement militer à travers les réseaux sociaux. Je sais pas, permettre aux gens qui là sont vraiment dans des associations d'idées politiques qu'on défend, que ce soit de republier leurs vidéos, de les envoyer, de les liker. C'est déjà ça, c'est déjà militer à notre échelle.
3: Alix ?
6: C'est compliqué de participer dans ces luttes parce que c'est quand même à très grande échelle. Mais comme elle l'a dit, rien que liker quand on voit des vidéos sur TikTok, sur Insta, sur n'importe quel réseau social, partager, republier, en parler tout simplement à des gens, à essayer de leur faire comprendre. C'est toujours ça de pris et c'est toujours ça qui peut aider, mais c'est sûr que c'est très compliqué aussi de s'informer de tout. Après, c'est sûr qu'à notre âge, en tant que 17 et 18 ans, c'est très compliqué de s'informer, de trouver des vraies associations parce que malgré tout, il y a toujours des choses fausses, il y a toujours des faux trucs, on peut toujours tomber sur des fake news, quoi.
0: Duento Toccate avec les lycéens du lycée Laetitia Bonaparte à Ajaccio au micro de Marion Galland.
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Kenny Williams sur RCFM. Ne manquez pas l'humour en tube dans un instant avec Fred Ballard. Et puis, autre rendez-vous aux alentours des 7h20. Notre invité du jour, direction l'extrême sud. On s'arrêtera route de Pinarello à Santa Logia di Burtivecchio ce matin pour parler de la 9e édition d'Inotidia Ruscane qui se poursuit. Avec deux rendez-vous à ne pas manquer, deux tributes qui seront demain au Spazio Cultural et à Ruscane, avec le tribute Coldplay et le tribute U2 demain et vendredi. On en parlera avec Carmen Pine, organisatrice donc d'Inotidia Ruscane, qui nous rejoindra tout à l'heure donc aux alentours des 7h20 sur RCFM. Bonne matinée.

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0: C'est aujourd'hui que le soleil a rendez-vous avec la lune. Alors dans l'humour en tube, Fred Ballard et ses rigolos ont décidé de rendre hommage à notre astre de lumière.
7: Amis du soleil, chantons.
8: Tu es chaleur, tu es lumière, gloire à toi.
9: On a beau s'en protéger tout l'été avec de l'écran total, des lunettes noires, des bobs et des parasols, il n'empêche que sans lui, on se les gèlerait. Et c'est pas la Suissesse Marie-Thérèse Porchet qui dira le contraire, elle qui voue un véritable culte au dieu rat.
7: Je te rappelle qu'ici, chez les Amis du Soleil, tu dois choisir un nom qui évoque pour toi l'astre sacré.
10: Ah, vous voulez bien sûr un nom en rapport avec le soleil? Oui, j'ai choisi.
7: Alors, comment t'appelles-tu?
10: Nivea.
9: Oui, c'est un nom qui protège des méfaits du soleil. Nivea 50+, en référence à l'âge de cette jeune adoratrice qui devrait rentrer en transe à partir de 19h, heure à laquelle le soleil va s'éclipser avant d'aller se coucher. Et pour ceux qui n'ont toujours pas compris le principe du coucher de soleil, le comique astronome Adèle Fugazzi nous l'explique.
11: À vrai dire, c'est plutôt nous qui nous couchons et le soleil continue à faire du soleil, mais plus loin. Eh oui, je ne sais pas si je vous l'apprends. À vrai dire, c'est le soleil qui voit des couchers de pays. C'est lui qui dit au revoir les Français. Bonjour les Chinois.
9: Voilà, donc à partir de maintenant, on ira faire des selfies romantiques face au merveilleux coucher de France, hein, de notre astre préféré, parti réveiller nos amis du soleil levant. Quant à l'éclipse de ce soir, un seul astre vous manque et il se met à cailler. Hein, donc rions un peu en attendant la prochaine. En 2081, on sera peut-être pas tous très en forme.
0: L'humour en tube avec Fred Ballard, chaque jour sur RCFM. Allez, restez avec nous. Dans un instant, c'est le journal à 7h. Il nous sera présenté par Marion Galland. On vous souhaite un bon début de journée à l'écoute d'RCFM. Merci d'être avec nous.

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0: Mercredi 12 août, bonne matinée, il est 7h. Un nouveau journal avec vous, Marion Galland, bonjour.
2: Bonjour Christophe, bonjour à tous.
0: Et on commence avec cet incendie qui a ravagé la Paillotte du week-end à Ajaccio dans la nuit de lundi à mardi.
2: Un incendie dont l'origine criminelle ne fait plus de doute. Le parquet d'Ajaccio a ouvert une enquête de flagrance pour transport de produits incendiaires en vue de préparer une destruction. Et pour destruction en bande organisée par moyen incendiaire, sur place, les traces du sinistre sont encore visibles. Il ne reste plus rien de cette paillotte très prisée des Ajacciens. Le restaurant et l'hôtel attenant ont été préservés, mais hier matin, c'était la consternation pour la famille Leca qui gère l'établissement depuis bientôt 80 ans. Le reportage de Patrice Roubaud.
3: Les braises sont encore fumantes, les pompiers toujours sur place. Luc Leca et son frère, les gérants de la paillotte, accueillent les clients venus les soutenir comme de nombreux amis.
4: T'inquiète mon ami, si j'ai besoin je vous appelle. Messieurs, dames, bonjour.
5: Bonjour.
6: Là je suis pris entre la tristesse et la colère. Voilà, ce jour là, on est travailleurs, une famille de travailleurs, on est là depuis 76 ans. Alors, aujourd'hui on ne comprend pas trop ce qui nous arrive. Travailler 12, 13, 15, 16 heures par jour, là, on s'aperçoit que chez nous c'est mal vu. C'est dommage. J'ai plus les mots parce qu'on ne sait plus quoi dire. Hein. On est là, on démonte, on monte, on passe des heures et des heures et des heures pour essayer de laisser quelque chose à nos enfants. Et aujourd'hui on est dans le désarroi et la tristesse totale.
3: Malgré le choc et les dégâts, il veut continuer, ne pas baisser les bras coûte que coûte, même si la saison doit s'arrêter là.
6: Aujourd'hui, là, c'est se retrousser les manches, c'est dire voilà, que à tous nos clients fidèles de la paillotte, eh bien, on sera là, on sera au restaurant. On a malheureusement plus de projections parce qu'on est quand même déjà le 11 août. Vu l'ampleur des dégâts, je pense que malheureusement, cette année, on sera obligé de tourner la page. Voilà, la police fera ce qu'il faut. Moi, je ne suis pas là aujourd'hui à jouer au justicier. On laissera l'enquête se faire et les choses se faire. C'est une compréhension totale, c'est un coup de marteau.
3: L'enquête menée par la PJ d'Ajaccio n'est pas au point mort. Un scooter a été saisi pour être analysé. Il pourrait appartenir à deux individus grimés qui auraient été dérangés par une patrouille de police au moment des faits.
2: Et les réactions se multiplient après cet incendie. Le maire d'Ajaccio, FEM et le PNC ont apporté leur soutien aux frères Leca, tout comme Jean-André Minicone, il eut aussi victime par le passé de plusieurs incendies criminels. La vigilance orange canicule a été prolongée pour toute l'île, au moins jusqu'à ce soir. Des températures très élevées sont attendues. Hier, on a dépassé les 40 degrés à certaines, 40 degrés 6 précisément, annonce Météo France. La Corse du Sud et une partie de la Haute-Corse sont également placées ce mercredi en niveau orange pour le risque feu de forêt. Soyez prudents donc si vous vous déplacez en montagne. Vous pouvez à tout moment consulter la carte du risque feu de forêt sur le site internet de la préfecture de Corse.
0: Les retardataires partent à la chasse aux lunettes pour observer l'éclipse de ce soir.
2: Oui Christophe, invisible à près de 97% sur la côte ouest de l'île, l'éclipse ne peut pas se regarder à l'œil nu au risque de provoquer des brûlures irréversibles sur la rétine. Il faut donc des lunettes de protection spécifiques, mais les trouver relève du parcours du combattant pour ceux qui ne s'y sont pas pris à l'avance. Perrine tient la boutique optique impériale à Ajaccio, elle est en rupture de stock depuis le début de la semaine.
7: On en est rendu à ce que j'ai un panneau sur la porte en rouge écrit rupture. Moi, ça me fait de la peine parce que personnellement, je l'avais anticipé. C'est-à-dire que sur la journée de jeudi, j'en avais vendu une quarantaine. Sur la journée de vendredi, j'en avais vendu une cinquantaine. J'ai jamais imaginé que samedi, j'étais un des deux derniers points de vente à Ajaccio à en avoir en stock. Ce qui fait qu'à un moment, on avait la file pendant plus d'une demi-heure. C'était difficile à gérer. On n'a pas l'habitude de gérer cette demande, cet afflux. Et du coup, pour notre clientèle habituelle qui vient pour faire des lunettes et acheter des solaires, on n'était pas du tout disponible pour leur répondre. Et du coup, on n'a pas eu d'autre choix que de couper la ligne téléphonique et de mettre des panneaux parce qu'en fait, on n'arrive plus à travailler. Et je vous cache pas que j'ai passé un très mauvais week-end. Et que j'ai eu des gros problèmes de sommeil tout le week-end.
8: Finalement, cette éclipse, vraiment, vivement qu'elle passe.
7: Oui, enfin, il y en a une l'année prochaine, donc on remet ça.
2: Et si vous êtes en Balagne ce soir pour l'éclipse, ici RCFM vous donne rendez-vous dès 17h à Lumio avec en prime une distribution de lunettes. Et pour rappel, l'éclipse débutera chez nous à 19h33 pour atteindre son maximum à 20h26, soit 4 petites minutes avant le coucher du soleil.
0: L'élection municipale de Bastia devant le tribunal administratif le mois prochain.
2: Oui, un recours introduit par deux tiers électeurs qui devrait être examiné le 14 septembre, selon nos confrères de Viasté. La 9 élus municipaux de la liste d'opposition Unit Hyper Doumain et menée par Julien Morgante y se sont associés à ce recours. Mais sur quel grief demande-t-il l'annulation des élections? On voit cela avec Alexandre Sanguinetti.
5: Plusieurs motifs sont invoqués par les plaignants, mais pas toujours démontrés. D'abord, la propagande institutionnelle. L'ex-président du conseil exécutif Gilles Séméogne aurait ainsi utilisé les moyens de la collectivité pour faire campagne, rompant l'égalité entre candidats. Plusieurs exemples sont cités, notamment les communications autour du CHU de Bastia. Les plaignants reprochent également à un conseiller municipal sortant et par ailleurs agent de l'office HLM d'avoir fait du démarchage dans les cités des quartiers sud. Les autres griefs concernent les irrégularités dans les opérations de vote ou le dépouillement. D'abord, tous les bulletins nuls ou blancs ne figurent pas au procès-verbal de l'élection comme il l'aurait dû, ce qui fait douter de leur nullité véritable. Ensuite, ce sont principalement des signatures considérées comme là encore douteuses par les requérants qui sont pointés. Ils ont des nombres 302. Ainsi, il faut le noter qu'une vingtaine de procurations litigieuses. Les requérants estiment donc que c'est l'ensemble de ces faits rapportés à l'écart du second tour, à savoir 431 voix, qui est de nature à remettre en cause la sincérité du scrutin et donc justifier l'annulation de l'élection.
0: Nouvelle étape pour la nouvelle société maritime Corse Express.
2: Le Christine L, un bateau à foil de 32 mètres pouvant accueillir 220 passagers, a accosté ce lundi soir à Bastia. Ce bateau rapide doit relier la péninsule italienne en à peine un peu plus de 3 heures. Trois rotations sont prévues vers Livourne, Gênes et Civitavecchia avant de prendre le large des passagers. Avant de prendre le large avec des passagers, le Christine L doit désormais valider ses lignes commerciales en naviguant 40 heures à vide. Retardant donc les premières traversées initialement prévues le 14 août. Les personnes ayant réservé ont été contactées pour être remboursées. Mais qu'importe ce premier retard, le directeur de la communication de Corse Express, Brice Daquin, est fier du travail accompli jusque-là.
9: Bien sûr, même plusieurs années pour arriver justement à l'aboutissement, ou du moins à la fin de la première étape de ce projet maritime qui va donc du coup proposer des nouvelles traversées entre la Corse et l'Italie. Très fier, forcément. Pour nous, c'est déjà une première étape de franchie et de le voir à Bastia, effectivement, ça a été beaucoup, beaucoup d'émotions.
10: Et ça a été une longue bataille, on va dire, en amont pour quitter déjà le port de Civitavecchia dans la soirée. Hein.
9: Oui, bah parce que voilà, vous savez, on parle d'une compagnie maritime, donc il y a énormément de choses à respecter. Il y a un côté administratif qui est très poussé, donc on attendait des validations de derniers documents. C'était vraiment purement de l'administratif qui nous a fait perdre quelques petites journées quand même assez importantes. Mais aujourd'hui, tout va bien et on est présent ici à Bastia.
2: Brice Daquin qui répondait à Alexandre Antonini. 7h07 sur RCFM. Prochain rendez-vous avec l'information à 7h30 avec Paul-Antoine Squarcini.
0: Et on parle tout de suite météo et toujours donc de cette vigilance orange canicule.
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0: Et ça va continuer à chauffer aujourd'hui, 36 à 37 degrés sur l'extrême sud, sur le Valinque ou dans le centre également, et sur la région ajaccienne, il fera 33 degrés entre la Balagne et le Cap-Corse cet après-midi, 35 degrés sur la plaine orientale. Côté ciel, un ciel qui sera dégagé toute la matinée avec un soleil bien présent cet après-midi. Retour de l'instabilité des orages en montagne qui vont concerner le centre, les montagnes du sud, la Castanitsa également, prudence donc sur le littoral, sur la façade occidentale notamment. Le temps restera bien ensoleillé. Le vent faible à modéré. Puis pour demain, jeudi, ce sera du beau temps toute la journée en bord de mer. Des averses localement orageuses l'après-midi en montagne. Et les températures qui seront bien au-dessus des normales saisonnières.
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0: Bonnes vacances si vous avez quelques jours de repos. Bon courage si vous êtes déjà sur la route de votre travail ou déjà en train de travailler. Nous vous accompagnons jusqu'à 9h sur RCFM en ce mercredi. Merci d'être avec nous. Bonne

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0: Et on partira en balade comme chaque matin aux alentours des 9h-20 dans notre rendez-vous estival Inji ou direction le Cap Corse où serons entre Pinou et Louri aujourd'hui avec Jérémy Leboeuf Colombagne, accompagnateur en montagne qui est avec nous cette semaine. Dans un instant, on va parler d'une éclipse solaire vraiment ancienne. Ce sera avec Gérald Roux dans Mon œil dans le rétro.

0: Genesis sur RCFM.
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0: Mon œil dans le rétro avec Gérald Roux et ce matin on revient beaucoup plus en arrière que d'habitude, on regarde l'éclipse de 1999.
6: Un moment dont on se souvient parfaitement en général, comme les très grands événements d'actualité. Ah oui, je me rappelle, j'étais en montagne ce jour-là, je faisais de la randonnée. Car l'éclipse du 11 août 1999 a été exceptionnelle. C'était la dernière éclipse totale du XXe siècle. À l'époque, ça faisait 38 ans que les Français n'avaient pas pu admirer un tel phénomène. Cette ombre de la Lune sur la Terre a pu être observée de manière optimale dans la partie nord de la France, sur une bande de territoire large de 110 km environ. Elle est arrivée d'abord sur la Normandie, au niveau du Havre, et a quitté la France par l'Alsace. Elle était auparavant passée par les régions d'Amiens, Reims ou Metz. La population a pu observer l'éclipse dans d'autres endroits de France, mais l'obscurité était alors moins prononcée. Ce phénomène de nuit en plein jour a duré un peu plus de 2 minutes, aux alentours de midi. Comme on le voit dans le film L'amour ouf, on portait des lunettes de protection. Les autorités avaient largement communiqué sur le sujet. Malgré tout, certains ne se sont pas protégés ce jour-là et 11 personnes ont quasiment perdu la vue car leur rétine a été brûlée. La météo n'était pas très favorable ce 11 août 1999. Beaucoup de nuages, des cumulus, mais finalement, dans de nombreux cas, une éclaircie, juste au bon moment, a permis d'observer l'éclipse. À ce moment-là, il a fait très sombre, la température a baissé, certains animaux se sont tus ou se sont couchés, les hommes, eux, se sont émerveillés, une joie forte, un moment où l'on se rassemble simplement, une sorte de communion, ce qui n'est pas si fréquent. Cette éclipse a été probablement le dernier événement positif de 1999 et du XXe siècle en France. Quelques mois après, juste avant le passage à l'an 2000, la France a enduré la grande tempête de décembre 1999. Là encore, souvent, on se souvient de l'endroit où l'on se trouvait à ce moment-là. C'est resté gravé dans nos mémoires. Reste que la grande tempête de décembre, malgré sa violence, n'a pas réussi à éclipser le beau souvenir du 11 août 1999.
0: Mon œil dans le rétro avec Gérald Roux. À demain, Gérald. Dans un instant, on va prendre la direction de Sainte-Lucie de Porto-Vecchio pour aller dans un bel endroit. C'est cet espace culturel d'Arouscane, route de Pinaret. Louino Tidiarouscane, c'est un événement qui est proposé depuis 9 ans avec de la musique au programme. Cette semaine, nous allons en parler avec l'une des organisatrices, Carmen Pin, qui sera avec nous dans quelques minutes.

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1: Direction donc Sainte-Lucie de Porto-Vecchio, nous allons dans un bel endroit, c'est l'espace culturel à Ouscan, à route de Pinarello, pour retrouver ce matin Carmen Pina. Bonjour Carmen. Merci d'être avec nous. Parlez-nous tout d'abord de cet endroit qui accueille donc depuis à présent 9 ans, Inut Diarouscan, pour celles et ceux qui ne sont jamais venus vous voir. Carmen ?
3: Allô ?
1: Oui.
3: Oui, je vous entendais pas bien, excusez-moi.
1: Bon, je disais, oui. Parlez-nous de ce bel endroit, cet espace culturel qui accueille ce bel événement, Inut Diarouscan, depuis à présent 9 ans.
3: 9 ans, oui, le temps passe. Hein. Oui.
1: Alors cet endroit, parlez-nous de cet endroit.
3: Ah, c'est ça se situe entre Sainte-Lucie de Porto-Vecchio et Pinarello, donc Damac. J'ai dirigé les groupes et courses, ils priment, hein, dans notre lingua. Et puis d'autres groupes qui sont venus se produire en 9 ans, on en a eu quelques-uns.
1: Oui.
3: Et voilà, en juillet, on a eu le plaisir de recevoir Epo. Voilà, on s'est régalé. Musique,
1: puis...
3: une ambiance. Ça nous met sous vos manières d'y parler là. Hein.
1: Et Tchadaï, c'est on avait la veste à Carmen, donc Douman et Banderi avec deux tributes qui seront avec vous.
3: Oui.
1: Tribute Coldplay, donc ça, ce sera demain soir.
3: Alors non, demain soir, on a changé.
1: Ah.
3: Voilà. Demain soir, on commence avec Tribute U2.
1: Oui.
3: Et ensuite, le lendemain, Tribute Coldplay. On avait envie cette année de recevoir des groupes rock. Et on a fait la connaissance de ce groupe Loving, qui est originaire de Perpignan. Mmh. Ils sont 3-4 et ils vont nous représenter ces deux grands groupes mythiques. Voilà, on va passer une bonne soirée avec
1: eux. Voilà. On rappelle ce petit changement, donc U2 c'est demain soir et donc Coldplay
3: oui.
1: Ce sera donc vendredi
3: après.
1: Soir
3: oui.
1: Avec tous les succès hein, de ces groupes mythiques hein, qu'on ne présente
3: oui.
1: plus.
3: Ah, oui, oui.
1: On va se régaler. Et puis un petit peu
3: oui.
1: plus tard, hein, il y aura une soirée années 80, ça ce sera années 80 jusqu'à nos jours, hein, ça ce sera
3: voilà,
1: le vendredi
3: 28
1: août.
3: Voilà, le 28 août, pour, comme tous les ans, pour terminer l'année et faire la fête et manger un morceau et quand t'as, ben là tout est sain, mais... un peu, on appelle ça un peu aussi la fête des saisonniers, c'est la fin de saison et on vient se divertir et passer de bonnes soirées.
1: Voilà. À Ouscan, c'est aussi ouais. Du cinéma, des projections
3: oui.
1: Tous les soirs.
3: Tous les soirs, un film différent en sortie nationale. Il faut dire que cette année particulièrement, on a voulu commencer par les films italiens. Puisque on avait assisté à une bonne sélection du Festival du film italien à Bastia. Mmh. Et il y avait longtemps qu'on avait l'idée de les retransmettre chez nous. Et puis on s'est lancé. On a commencé la saison avec 4 films italiens. Il faut dire que Lydia Morfi nous a beaucoup aidé pour avoir les films.
1: Le Festival du cinéma à Bastia,
3: évident.
1: Oui.
3: Ouais. Ouais, ouais,
1: donc
3: ouais,
1: chaque
3: oui.
1: soir sous les étoiles, une projection. C'est à partir de quelle
3: oui.
1: heure?
3: Alors, 21h30, puisqu'au mois d'août, la lune nous arrive beaucoup plus tôt. Sinon, c'est 22h au mois de juillet. Voilà.
1: Et puis, donc, la musique, demain soir, U2,
3: oui.
1: vendredi soir, Coldplay, sous les étoiles. Ça se passe donc, route de Pinarello, Spazio Culturale à Ouscan. C'est à Sainte-Lucie de Porto-Vecchio. Le programme,
3: oui.
1: hein, donc, complet, sur les réseaux sociaux, bien sûr. Inut oui. di Ouscan.
3: Inut di Ouscan. Oui.
1: Merci beaucoup,
3: voilà.
1: Carmen Pina,
3: voilà.
1: d'avoir été avec nous. Passez un bel été
3: juste,
1: et à très vite.
3: Juste un petit mot,
1: oui.
3: merci. Juste un petit mot pour dire que, sur proposition de l'équipe municipale, on va retransmettre l'éclipse
1: ah.
3: en début de soirée sur grand écran.
1: Très bien, projection
3: voilà.
1: de l'éclipse.
3: On va pouvoir bénéficier des commentaires des dirigeants de Corse Constellation et on va le projeter.
1: Très
3: voilà.
1: bien, mais rendez-vous
3: ça
1: ce
3: sera
1: soir.
3: Sera une animation supplémentaire. Oui.
1: Pour cette projection de l'éclipse.
3: Oui.
1: À Ouscan.
3: Merci
1: Carmen.
3: Merci
1: à très vite.
3: Et nos partenaires. Merci,
1: à bientôt,
3: merci
1: au revoir.
3: Allez, bonne journée.

0: Fatoutilou, Mia Basqualine sur RCFM.
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0: L'écho d'ici au domaine de Padoule, on est à Léry avec Isabelle Doignazi cette semaine. Voilà 3 ans qu'André et Antoine ont choisi de développer l'activité du domaine en plantant 1 hectare de canne à sucre. Dans leur nectar, des arômes typiques du terroir et des jeunes qualités prometteuses. Un produit qui a immédiatement su trouver son public.
3: Sur la vente, c'est déjà un produit qui questionne, parce qu'un rhum pur jus de canne en Corse, beaucoup de personnes se sont posées les questions, surtout quand on a commencé à lancer les produits sur les réseaux sociaux. Ça a été de suite, on a trouvé une cible, des personnes très curieuses. Et c'est vrai que sur les premières années, donc 2024-2025, les 2 premières récoltes, on a réussi à faire des rhums avec des belles qualités. Et la qualité, ça ne trompe pas. Donc c'est vrai qu'on a réussi à trouver des adeptes et des personnes qui apprécient nos produits. Donc c'est quand même super.
4: C'est quoi un rhum de qualité ?
5: Nous, on pense qu'un bon rhum, déjà, c'est un bon rhum blanc. C'est le rhum à l'état brut, entre guillemets. Bon, il est baissé à des degrés. On fait un 42 degrés et un 55 degrés d'alcool. C'est un rhum qui n'a pas de maquillage. Donc déjà, un rhum qui ne trompe pas. Et un rhum de qualité, c'est un rhum qui peut avoir des arômes de fruits tropicaux. C'est assez marrant. Donc on va être sur de la banane mûre, on va être par exemple sur du fruit de la passion aussi. Ça a un côté un peu vert des fois, ça peut être un peu sur la feuille de tomate. C'est très intéressant au niveau gustatif. Et ce qui est assez, aussi très intéressant, c'est qu'on peut retrouver des fois des arômes d'olive. C'est une typicité qu'on a nous du coup aujourd'hui. Et après au fur et à mesure, donc une fois qu'on a ce rhum-là qui est bien établi, on peut commencer à partir sur d'autres variations, c'est-à-dire le mettre en fût par exemple, avec un premier sans-âge qu'on a sorti là, qui a été vieilli en fût de chêne, qui a accueilli du mielouch. Donc ça, tout de suite, ça prend une couleur qui est très agréable à voir. Et on essaye aussi de varier ça avec une crème de rhum qui est plus bas en degré, donc vers 18 degrés, où on a ajouté par exemple du lait de brebis corse. Et c'est très intéressant, c'est un produit qui fonctionne super bien. Et c'est vrai que c'est très très bon.
3: C'est totalement passionnant déjà parce que c'est un nouveau métier qu'on apprend. On l'apprend tous les jours. Nous réussir à, on est coopérateur à la cave, donc c'est vrai que on amène notre raisin, après notre raisin est transformé par la cave, et là c'est vrai que créer un produit de A à Z, étiquette, bouteille, bouchon, toute la production, tout est fait directement dans le garage de la grand-mère là pour l'instant, là on va l'avouer. C'est vrai que c'est assez passionnant en réalité pour nous en fait de vraiment pouvoir avoir la totalité du produit, de faire goûter aux gens, d'avoir les retours directs, c'est notre travail en réalité qu'on met en avant et c'est top, quoi. C'est vraiment passionnant.
4: Quels sont les projets que vous avez imaginés pour la suite que vous allez donner au rhum ?
5: C'est vrai qu'à l'avenir, on aimerait bien, oui, faire une vraie rhumerie, d'augmenter les surfaces de canne à sucre. Pour l'instant, on a 2 hectares qu'on va récolter cette année. Et puis, pourquoi pas arriver au fur et à mesure des années, à 8 hectares. 8 hectares, ce serait pas mal du tout, parce que déjà, c'est une énorme charge de travail. Et on pourrait arriver à faire pas mal de produits avec ça. Et puis, faire notre propre distillerie, peut-être juste à côté des cannes à sucre qui ne sont pas vraiment véritablement sur le domaine, qui sont à côté de ma maison.
0: L'écho d'ici au domaine Padoulone à Léry avec Andrea et Antoine Lavergne au micro d'Isabelle Dolignazzi.
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2: 8h moins le quart, la Corse s'apprête à vivre un événement unique, une éclipse solaire totale qui se déroulera ce soir. L'un des spectacles astronomiques les plus marquants. La dernière a eu lieu le 11 août 1999. L'île sera donc aux premières loges pour admirer ce phénomène. Pour en parler, nous recevons ce matin Alexis Giacomogne, médiateur scientifique et fondateur d'Horizon Astronomie Ajaccio. Il répond à vos questions, Paolo Antonio Squarcini.
3: Alexis Giacomogne, bonjour.
4: Bonjour.
3: Alors nous nous apprêtons à participer à un événement extraordinaire. Il faut dire que la Corse a de la chance d'être bien placée puisque 97% du disque solaire sera occulté par la Lune.
4: Exactement, donc on est vraiment une des régions les plus intéressantes pour cette éclipse au niveau de la France.
3: Concrètement, on le voit, il y a un taux d'obscuration exceptionnel qui ne se reproduira pas avant plusieurs décennies chez nous. La prochaine éclipse totale aura lieu le 3 septembre 2081, bien qu'une trilogie d'éclipses partielles cette fois-ci aura lieu ces prochaines années, mais pas de la même ampleur.
4: Alors celle de l'année prochaine sera un petit peu moins impressionnante, mais elle atteindra quand même 78% depuis Ajaccio. La suivante en 2028, ce sera proche des 50%. Et ensuite, on en vivra encore une autre en 2030 qui atteindra aussi à nouveau pas loin les 78%. Donc disons que le taux cette année, effectivement, est assez exceptionnel.
3: Et en quoi la Corse, justement, est un lieu propice pour observer? On peut dire que c'est l'un des lieux, avec l'Espagne, on en parlera après, qui est le mieux placé.
4: Oui, alors en fait, au niveau du pourcentage d'occultation, excepté les régions qui sont dans le sud-ouest de la France, véritablement, l'île est la plus proche, je dirais, de cette totalité. Après, le reste, si vous voulez avoir un peu plus de pourcentage, il va falloir aller dans l'eau.
3: Pourquoi justement ?
4: Parce que justement, l'éclipse passe dans le nord de l'Espagne, et ensuite elle passe vers Palma de Mallorca. Donc elle continue sa route jusqu'à Palma de Mallorca. Et donc après, le reste, bien évidemment, c'est dans l'eau. Ceux qui sont à bord d'un bateau pourront profiter, bien évidemment, d'une éclipse partielle un peu plus intéressante que nous.
3: Vous allez nous parler de l'Espagne juste après. Alors, l'engouement autour de l'événement est réel. On peut le mesurer avec des ruptures de stock, des lunettes spéciales chez les opticiens et même dans les pharmacies. Quels sont les risques, d'ailleurs, de regarder cette éclipse à l'œil nu ou, on le rappelle, avec de simples lunettes de soleil?
4: Alors en fait, vous avez le risque de brûler définitivement votre rétine ainsi que le cristallin en fait. Nos yeux ne sont vraiment pas faits pour concentrer la lumière du soleil. Donc vous avez un système optique qui est assez complexe dans votre œil qui va justement ramener tous ces rayons au même endroit et donc vont chauffer véritablement l'intérieur de votre œil. Et le risque, c'est justement que cette douleur-là, elle n'existe pas. Vous n'avez pas suffisamment de terminaisons nerveuses dans votre œil pour que vous ressentiez quelque chose qui vous dise « Oula, il faut que j'arrête de regarder le soleil ».
3: D'accord.
4: Quand vous pique le bras, vous allez retirer le bras.
3: On peut se dire, même avec de simples lunettes de soleil, allez, si on n'a pas réussi à avoir des lunettes spéciales, et surtout pas, même avec des lunettes de soleil.
4: Surtout pas, c'est même pire justement, puisque vous allez simplement baisser la luminosité ambiante, je dirais l'éclat du soleil, mais vous n'allez pas du tout bloquer la lumière générale du soleil, et encore moins les UV, etc. Donc, même si vos lunettes sont certifiées UV, ce sont uniquement les UV ambiants et non pas les UV d'une observation directe.
3: Alors Alexis Giacomogne, en Corse, vous l'avez dit, on a près de 97% d'occultation. Où regarder? À quelle heure se rendre? Est-ce que vous pouvez nous donner des conseils pratiques?
4: Alors, dans l'idéal, il faut se retrouver du côté de la côte ouest, donc véritablement tous les versants qui seront avec un horizon nord-ouest parfaitement dégagé. Donc, bien évidemment, la partie orientale de l'île va avoir de grosses difficultés. Il faudra absolument se déplacer ou au moins grimper, monter un petit peu dans les montagnes pour pouvoir accéder à cet astre solaire, parce que l'éclipse va commencer aux alentours de 19h30. Donc il sera déjà très bas sur l'horizon, une quinzaine de degrés, pas plus. Et le maximum de l'éclipse, lui, aura lieu véritablement au ras de l'horizon. Donc c'est une obligation pour cette éclipse, effectivement, d'avoir un horizon nord-ouest parfaitement dégagé.
3: Alors on va dire, le summum, est-ce que c'est d'être finalement en montagne, en hauteur, ou est-ce que c'est d'être sur un bateau au large, où on pourra visualiser, regarder au mieux cette éclipse?
4: Eh bien là, je dirais que ça dépend un petit peu de de la volonté de chacun. Si vous voulez vivre plutôt l'événement en pleine mer, je dirais, avec un événement un peu particulier pour lier un peu la mer et le ciel, pourquoi pas. Mais c'est vrai que dans l'idéal, ça serait vraiment mieux de grimper parce que finalement, vous rajoutez un temps à votre éclipse. Ça ne sera pas extraordinaire, mais c'est toujours ça de gagner, je dirais.
3: Allez, une dernière question, Alexis Giacomogne. Vous avez mis l'eau à la bouche. Hein. On est connecté actuellement car vous êtes en route pour l'Espagne, là où l'éclipse sera optimale à 100%. Alors, où vous rendez-vous et comment ça va se passer de votre côté?
4: Alors là, pour l'instant, je suis dans la région de Calella, donc en Catalogne. Et ensuite, on va se déplacer donc un petit peu plus bas. On va essayer justement de trouver un des spots les mieux placés. Là, pour l'instant, on a une vue globale du lieu, mais après, on va essayer effectivement de se déplacer selon la météo, etc. Pour l'instant, on annonce du beau temps, mais voilà, on n'est pas à la surprise, on n'a pas forcément toujours un beau temps, on risque d'avoir une surprise avec des orages, donc on risque de se déplacer plutôt pas mal.
3: Bon, vous représentez donc du coup la Corse en Espagne. Merci beaucoup Alexis Giacomogne, médiateur scientifique, fondateur d'Horizon Astronomie à Ajaccio, d'avoir répondu à nos questions et d'avoir été notre invité de la rédaction.
4: Je vous en prie, avec grand plaisir.
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2: Merci Paul Antoine et à tout à l'heure. L'info revient à 8h avec un nouveau journal présenté par Marion Galland. Dans un instant, c'est pas des salades avec Fabrice Fenouillère.

0: Le chant des cygnes Indochine sur RCFM.
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0: Direction Paris ce matin.
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9: Bonjour. Évidemment impossible d'être passé à travers l'information du vol de bijoux spectaculaires dont a été victime le Louvre dernièrement. Un casse rondement mené par des spécialistes ou des pieds nickelés n'ayant pas froid aux yeux, l'enquête nous le dira. Toujours est-il que ce cambriolage me rappelle une autre histoire. Non pas de main basse sur un trésor national, mais d'arnaque grandiose qui toucha un autre célèbre monument parisien, en l'occurrence la Tour Eiffel. Vous connaissez peut-être l'histoire. Nous sommes en 1925. La France panse encore ses plaies après la Première Guerre mondiale. L'économie vacille, la corruption gangrène l'administration et la presse se délecte de scandales à répétition. C'est dans ce contexte que surgit un homme élégant, cultivé, parlant cinq langues, un escroc de génie doté d'un charme à désarmer les plus méfiants, un certain Victor Lustig. Il y a pile poil 100 ans donc, le voici qui tombe sur un article de presse où il est noté que la Tour Eiffel coûte une fortune à entretenir et que de nombreux notables jugent qu'elle défigure la capitale. Un entrefilé anodin pour certains, mais un gros coup à venir pour Lustig. Dans le cerveau de cet arnaqueur de haut vol, ça va très vite. Il s'invente une identité et en un tour de main et deux achats dans les grands magasins, le voici comte Victor Lustig, délégué du ministère des Postes et Télégraphes, armé de papiers en tête officiels, de faux cachets de la République et d'un costume trois pièces impeccable. Le piège est prêt à être tendu. Par courrier officiel, il ne tarde pas à convoquer les cinq plus grands ferrailleurs de la place parisienne dans les luxueux salons du Crillon. Rendez-vous pris, il leur annonce que dans la plus grande discrétion, il est mandaté par l'État pour se débarrasser de la Tour Eiffel à la découpe et vendre son métal à prix cassé au ferrailleur qui remportera le marché. Lors d'une visite de chantier montée de toutes pièces, Lustig repère alors le plus crédule et le plus ambitieux des industriels invités, un certain André Poisson. Le nom ne s'invente pas. Il va alors lui souffler à l'oreille que le contrat pourrait lui être attribué contre un discret petit geste personnel. Et vous avez Poisson qui mord à l'hameçon. Il lui verse des dizaines de milliers de francs de pots de vin convaincu d'avoir décroché le marché du siècle. Sauf que dès le lendemain, son arnaqueur s'enfuira à Vienne, les liasses en poche. Tandis que Poisson, comprenant l'arnaque, gardera le silence de peur d'être condamné pour corruption, au-delà de la honte d'avoir publiquement à avouer qu'il s'est fait berner en achetant la Tour Eiffel.
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1: Merci d'être avec nous en ce mercredi, les 8h. Une nouvelle édition avec Marion Galland, bonjour.
2: Bonjour Christophe, bonjour à tous.
1: C'est le jour J pour l'éclipse du soleil.
2: Un tel événement ne s'était pas produit depuis 27 ans. Ce soir, la Lune va masquer le soleil et la Corse sera l'un des meilleurs endroits de France pour l'observer. Sur la côte ouest de l'île, l'éclipse atteindra les 97%. Le spectacle s'annonce donc extraordinaire, mais attention, il faut absolument être équipé de lunettes spéciales. Regarder le soleil, même quelques secondes à l'œil nu, peut causer des dégâts irréversibles sur la rétine. Les précisions d'Anne Le Gall.
3: Selon un sondage récemment réalisé par un opticien, 8% des Français ignorent encore les risques qu'il y a à regarder le soleil sans protection. Le risque est pourtant clairement connu et documenté. C'est celui d'une brûlure de la rétine. Ce soir, pas question donc de tenter d'observer l'éclipse sans les lunettes noires en carton réglementaire. Surtout, rappelle Olivier Lasvergnas, le président de l'Association française d'astronomie, ne bricolez pas d'autres protections et n'utilisez pas vos lunettes de soleil habituelles.
4: Les lunettes de soleil, c'est fait pour regarder le paysage, pas du tout pour regarder le soleil. Et le soleil, ce qu'il faut comprendre, c'est que ça détruit la rétine sans douleur, instantanément. Si vous fixez le soleil comme ça, ça fait une loupe, exactement comme Hergé l'a très bien dessiné dans le Temple du Soleil de Tintin. Les rayons du soleil sont concentrés et ils brûlent le fond de la rétine. Donc la sécurité, c'est très simple, c'est d'avoir des lunettes spéciales éclipse qui laissent un 100 millième de la lumière et du soleil pour vraiment filtrer. Quoi.
3: Et il faut conserver ces lunettes durant toute l'éclipse, même quand le soleil est caché à plus de 90%. En 1999, lors de la dernière éclipse totale en France, le ministère de la Santé avait recensé un peu plus de 250 lésions des yeux.
2: Pour ne pas se brûler, il faut donc absolument porter ces lunettes spéciales. Mais pour les retardataires, difficile de s'en procurer. Une véritable course lunettes est lancée. Les opticiens d'Ajaccio ont été dévalisés. C'est ce qu'a pu constater Julia Beaufis.
5: Rupture de stock en rouge, en gras, c'est la première chose que l'on voit quand on pousse la porte d'Optique Impériale, la boutique de Périne.
6: On m'appelle de partout, du continent, de Suisse, pour savoir si j'ai encore du stock de lunettes. La journée de samedi, elle a été délirante. On s'est fait dévaliser plus de 600 paires dans la journée et 80% c'était des touristes.
5: Elle n'en peut plus.
6: C'est invivable. C'est vraiment embêtant avec notre commerce actuel et la vente de solaire et d'ordonnance parce qu'on n'arrive pas à travailler avec nos clients. Le téléphone sonne toutes les 2 minutes.
5: Périne a même été obligée de couper le téléphone et changer sa messagerie.
7: Bonjour et bienvenue chez Optique Impériale à Ajaccio. Si vous appelez pour des lunettes pour l'éclipse du 12 août, malheureusement, nous n'avons plus rien en stock depuis ce matin.
5: Fior, elle, est vendeuse à Optissimo. Plus une paire à vendre.
8: Du tout, le stock a été écoulé très rapidement et en fait, la demande était bien supérieure à ce qu'on avait comme stock en magasin.
5: Rien qu'en une journée.
8: On a eu 98 demandes, on s'amusait à les compter avec mes collègues tellement la demande était forte en fait.
5: Chez Optique Fèche, Julien aussi a mis une pancarte rupture de stock.
9: C'est un peu la chasse à trouver la lunette au dernier moment. Ils essaient de trouver un peu partout, on nous a dit les bureaux de tabac, aussi des petits magazines avec des petites lunettes dedans.
5: Alors attention, hein, pour éviter de vous brûler la rétine et si vous avez trouvé des lunettes, vérifiez et qu'elle porte le logo CE et que le nom du fabricant soit indiqué.
2: Et si vous êtes en Balagne ce soir pour l'éclipse, ici RCFM vous donne rendez-vous à Loumio dès 17h avec en prime une distribution de lunettes. Et on vous rappelle les horaires à retenir, 19h33 début de l'éclipse partielle, 20h26 maximum de l'éclipse, le soleil se couchera 4 minutes plus tard à 20h30.
1: Sur la route des Sanguinaires, il ne reste plus rien de la paillote du restaurant le week-end.
2: La paillote a été entièrement ravagée par les flammes dans la nuit de lundi à mardi, un incendie dont l'origine criminelle est largement privilégiée par les enquêteurs. Le parquet d'Ajaccio a ouvert une enquête de flagrance pour transport de produits incendiaires en vue de préparer une destruction et pour destruction en bande organisée par moyen incendiaire. Pour Luc et David Lecq, les gérants de l'établissement familial, c'est la consternation et l'incompréhension qui dominent. Patrice Roubaud.
10: Derrière les dégâts, c'est la stupeur, l'incompréhension. Comment imaginer ça pour une famille de travailleurs ? Lâche un ami de la famille Lake. Luc et David accueillent stoïques les clients venus les soutenir, entourés de leurs proches et de nombreux amis. Malgré le choc, les deux gérants veulent continuer, ne pas baisser les bras, même si la saison doit brutalement s'arrêter. Et pendant que la famille tente de mesurer l'ampleur des dégâts, les enquêteurs cherchent à comprendre. La piste criminelle est désormais privilégiée. La police judiciaire d'Ajaccio a été saisie. L'enquête n'est pas au point mort. Un scooter a été retrouvé. Selon nos informations, il pourrait être lié à deux individus grimés qui auraient été dérangés par une patrouille de police au moment des faits, avant de prendre la fuite dans le maquis. L'enquête se poursuit, tandis que de leur côté, Luc et David Lake, ainsi que leurs équipes, tentent déjà de se projeter vers la suite pour montrer qu'ils continueront coûte que coûte à perpétuer l'histoire de leur établissement familial, ouvert depuis 76 ans.
2: En Haute-Corse, l'alerte sécheresse est maintenue, mais pas renforcée, malgré des réserves d'eau en forte baisse. C'est ce qu'il ressort du comité de ressources en eau qui s'est tenu hier après-midi à Bastia. Après 14 jours consécutifs de canicule, les autorités constatent une pression accrue sur les réserves. Les restrictions instaurées à la fin du mois dernier commencent toutefois à produire leurs effets, avec quelques 300 000 mètres cubes économisés la semaine dernière par rapport au mois de juillet. Mais la consommation reste supérieure à une année normale. Les précisions d'Arnaud Milman, secrétaire général de la préfecture de Haute-Corse. Il est au micro d'Alexandre Anthony.
11: On avait attaqué la saison avec des niveaux de recharge qui étaient très bons, avec un hiver pluvieux. Malheureusement, ce stock diminue fortement. On a des baisses de l'ordre de 4 à 5% selon les ouvrages par rapport à la semaine dernière. Donc c'est une baisse rapide du niveau d'eau. Bon, on reste encore sur des niveaux gérables. Mais ce qui nous inquiète, c'est le niveau élevé de la consommation. Sur le territoire du Grand Bastia, on est sur une consommation cette année qui est de l'ordre de 10 à 15% plus élevée que la consommation d'une année normale ou de l'année précédente. Et donc ces stocks diminuent vite et on a besoin de tenir jusqu'à la saison de recharge qui en général commence à peu près au niveau de la mi-octobre. C'est très hétérogène selon la situation du territoire. On a plusieurs nappes qui sont sous vigilance, la Figarella, le Loury et le Bivinco. On est sur globalement l'été sur 80% de déficit en pluie par rapport à une année normale. C'est l'ensemble du département et même l'ensemble de l'île qui malheureusement est concerné par ces pénuries d'eau.
2: Et plus de 600 contrôles ont été effectués en deux semaines par les différents services mobilisés. Trois procédures ont été ouvertes pour des manquements caractérisés. Les autorités appellent au respect collectif des mesures afin d'éviter un durcissement des mesures de restriction. 8h07 sur RCFM, je vous retrouve à 9h. Prochain point sur l'actualité, 8h30. Paolo Antonio Squarcini.
1: À tout à l'heure, Marion.
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1: Toujours de très fortes chaleurs sur notre île ce mercredi. Vigilance orange canicule qui se poursuit. Des températures au-dessus des normales de 6 à 7 degrés avec cet après-midi 37 degrés prévus sur l'extrême sud, sur le Valling ou 36 dans la région ajaccienne ainsi que dans le centre Corse. 35 degrés sur la plaine orientale jusqu'à 32 degrés à 33 degrés entre la Balagne et le Cap Corse. Ce matin, le soleil est présent partout. Cet après-midi, les orages vont se développer à nouveau en montagne, notamment sur la chaîne centrale et sur la Castanitch à Prudence, bien sûr. Et puis sur le littoral, le soleil restera bien présent. Des rafales modérées assez fortes sont attendues sur les plus fortes averses cet après-midi en montagne. Et puis pour demain, ça s'annonce beau le matin, plus mitigé l'après-midi en montagne avec encore quelques averses orageuses possibles sur le relief. Les températures resteront bien au-dessus des normales de saison. Le vent sera faible. Notez que nous allons avoir une baisse des températures à partir de la semaine prochaine, nous dit Météo France.
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1: Et on reste ensemble jusqu'à 9h sur RCFM. On vous souhaite la bienvenue.

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0: Il est temps de partir à la rencontre de nos producteurs et nos artisans, comme chaque matin dans Merca avec Isabelle Loignaz et en compagnie aujourd'hui de Sandrine Mattei chez Sansan qui propose ses beignets de courgettes et de menthe fraîche.
9: J'ai toujours eu la passion de la cuisine, ça fait très longtemps que je voulais me lancer et on est toujours freiné parce que je travaillais en pharmacie pendant 20 ans. Et suite à des problèmes de santé, j'ai dit, bon, il a fallu que j'arrête de travailler. Et du coup, j'ai voulu quand même garder une petite activité parce que c'est compliqué, que voilà, on veut essayer de faire plaisir aux gens. Donc du coup, je me suis lancée dans les beignets.
10: L'été, la courgette est à l'honneur, y compris à votre stand.
9: Oui. Alors la courgette, évidemment, j'ai un ami qui est agriculteur, qui me livre toutes les semaines les courgettes. Il est agriculteur sur Louchane. Donc on essaye toujours de faire des produits frais. Des produits de bonne qualité. Donc je travaille avec la courgette et la menthe sauvage. Et après, on essaye de travailler aussi avec des petits producteurs. Donc je prends chez mon petit voisin donc les blettes quand je fais mes bachetés, l'oignon blette. Et pour mes beignets à la pomme, je lui prends les pommes.
10: La recette des beignets restera secrète ?
9: Alors la recette, comme on dit chez nous, abishtaouchi. Donc je ne peux pas.
10: C'est pas que vous vouliez pas la transmettre, c'est que vous ne sauriez pas.
9: Je ne peux pas vous la transmettre. Ça aurait été avec plaisir, mais il faut la voir.
10: Un peu de quoi au niveau des ingrédients?
9: Un peu des œufs, un peu de lait, un peu de farine, du sucre et beaucoup d'amour.
0: Sandrine Mattei, chez Sansan, micro d'Isabelle Loignaz, dans votre rendez-vous estival Merca. Dans un instant, c'est pas vrai le rendez-vous anti-arnaque.

0: 6 Emilia sur RCFM.
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0: Les places à notre rendez-vous anti-arnaque, c'est pas vrai avec Aude Razou. Attention, si le numéro des gendarmes s'affiche sur votre téléphone, ce ne sont pas forcément les gendarmes qui vous appellent. On vient d'avoir plusieurs alertes, Aude.
3: Oui, je vous fais le scénario. Votre téléphone sonne. Le numéro est bien celui d'une gendarmerie, là, pas loin de chez vous. Le nom de la gendarmerie s'affiche carrément, même parfois sur le téléphone. Et voilà cet officier au bout du fil. Il vous parle comme un gendarme. Il est très crédible. Et il vous raconte une histoire inquiétante. Une plainte a été déposée contre vous, où vous devez régler plusieurs centaines d'euros de contraventions. Si vous y croyez, et c'est difficile de ne pas y croire, surtout quand on panique un peu, plusieurs scénarios sont possibles. Mais à l'arrivée, vous tomberez toujours sur quelqu'un qui essayera, d'une manière ou d'une autre, de vous soutirer vos informations bancaires, voire même vous piquer votre carte bleue. Il y a carrément des faux coursiers qui viennent jusque chez vous pour la récupérer. Une chose à garder en tête toujours, ni la gendarmerie ni la police ne vous demanderont jamais d'informations bancaires, jamais.
0: Alors comment savoir si on a vraiment les gendarmes au bout du fil ?
3: Mais généralement, déjà, quand la gendarmerie vous appelle, c'est plutôt en numéro masqué. Dans tous les cas, ce que je vous conseille, et je donne exactement le même conseil d'ailleurs quand c'est la banque qui vous appelle, vous raccrochez poliment et vous rappelez. Donc le 17, si vous voulez les gendarmes ou la police, vous demandez à parler à la personne qui était censée vous parler au départ et vous serez très vite fixé. Question que vous vous posez peut-être, comment l'escroc a-t-il fait pour faire s'afficher le vrai numéro des gendarmes sur votre téléphone ? Ça, j'en ai déjà parlé. En fait, ils ont un logiciel tout bête et ils trafiquent le numéro qui s'affiche. C'est vraiment tout simple et c'est dévastateur.
0: Aude Razou, c'est pas vrai, le rendez-vous anti-arnaque chaque jour sur RCFM. Restez avec nous. Un cadeau à vous offrir, c'est dans un instant la chaise de camping aux couleurs de votre radio. Attendez le top départ. Bruno est déjà impatient de vous accueillir au standard au 04 95 32 22 22. 8h20, bonne matinée.

0: Babouchka, Kate Bush sur RCFM.
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0: 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À suivre, le journal à 8h30 en compagnie de Paul Anton et Squarcini. Un petit peu plus tard, l'agenda de vos sorties et puis direction le Cap Corse pour Ingiro et notre troisième étape donc entre Pinou et Lourdes avec Jérémy Leboeuf-Colombagne, accompagnateur en montagne.

0: l'agenda de vos sorties avec la poursuite du festival Strada di Musica dans les villages de la Chinarque, un village qui vous donne rendez-vous demain soir, notez-le, à Calcadoge, ou pour un programme autour de Mozart, de Vivaldi avec Miguel da Silva à l'alto. C'est donc demain soir, donc, pour la poursuite du festival Strada di Musica, un festival qui a lieu jusqu'à dimanche, donc dans les villages de la Chinarque. Ajaccio replonge le quotidien de l'époque napoléonienne comme chaque année. Le début aujourd'hui des journées napoléoniennes avec au programme jusqu'au 15 août différents rendez-vous, bivouac historique, artisans d'époque, soldats en uniforme, exposition, conférences, danse et musique impériale. Tout sera réuni pour vivre l'histoire autrement en plein cœur d'Ajaccio. Au programme notamment aujourd'hui une conférence, il voulait tuer Napoléon, attentat, conspiration et complot par Jacques-Olivier Boudon qui aura lieu en l'espace Jean Schiave de l'Office de Tourisme. À 18h, atelier préparation des couleurs à l'huile selon les techniques de Jacques-Louis David, peintre de Napoléon, animé par l'artiste peintre Joseph Buclair. Ça se passera également à l'Office de Tourisme du Pays d'Ajaccio. Et puis ce soir, visite exclusive de la Maison Bonaparte à partir de 18h. Les journées napoléoniennes, c'est donc à partir d'aujourd'hui jusqu'au 15 août à Ajaccio, bien sûr. À Barra-la-Doretz, qui fête la Saint-Laurent tout au long de cette semaine et même jusqu'au 19 août, avec un rendez-vous à ne pas manquer. Ce sera ce soir avec Pierre-François Dicard qui nous parlera d'une famille aristocrate en Corse à l'époque médiévale, les Cortinchi. Rendez-vous en l'église Sangawin ou à Barra-la-Doretz avec Pierre-François Dicard. C'est ce soir à 17h30. Il y aura un vide-grenier ce soir au port de Taverne à Lourdes et au profit au port de Santa Zevera, pardon, à Lourdes et au profit de l'association Santa Gadaline. De nombreux rendez-vous au programme, de nombreux artisans, donc toute la journée à Lourdes. Et puis ne manquez pas cette Quina Solidaire, il y a ce loto solidaire qui aura lieu demain, ce sera à Riventos à partir des 18h30. Une Quina au profit de l'association INSAM et se rendre sur le continent pour raisons médicales. Association, vous le savez, d'utilité publique, c'est donc demain à Riventos pour ce loto solidaire à partir de 18h30 au profit de l'association INSAM.
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0: Peu importe, Zazie sur RCFM à 9h moins le quart. Dans un instant, direction le Cap Corse et Ingiro pour notre balade de la semaine.
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0: Troisième étape dans le Cap Corse. Alors nous sommes entre Pinou et Lourdes et à présent nous avons franchi Jérémy Leboeuf-Colombagne, accompagnateur en montagne qui était avec nous depuis le début de la semaine dans Igir ou sur RCFM. Nous avons franchi le col de Sainte-Lucie. Alors pour les plus courageux, monterons à pied jusqu'ici où nous nous trouvons. C'est un ancien couvent là où nous sommes arrivés.
9: Alors tout à fait, ça a été un couvent, ça a été le couvent Saint-Nicolas. Et puis ensuite, à la...
0: On est vraiment au-dessus du col de Sainte-Lucie, là.
9: Là, on est juste au-dessus du col de Sainte-Lucie. On commence à avoir un peu d'air. Voilà. Et donc, les moines étaient bien inspirés. Ils avaient donc cultivé tous les alentours de ce couvent. Et quand il a été abandonné à la Révolution, on en a fait, des années plus tard, un préventorium. Un préventorium, je le rappelle pour ceux qui ne savent pas, c'est un endroit où on pouvait mettre en pension ses enfants. C'était pas un orphelinat, mais il avait pour vocation de s'occuper des enfants dont les parents ne pouvaient pas s'occuper. Voilà, prévention de l'abandon en quelque sorte.
0: C'était à quelle époque à peu près ?
9: C'était au début du siècle, ça a duré jusque dans les années 80. Voilà.
0: Okay, pas mal de jeunesse ici.
9: Il y a eu beaucoup de jeunesse. Alors, ça a fermé et c'était un lieu assez sinistre, puisqu'il y a eu des histoires d'exactions, de mauvais traitements sur les enfants. Et aujourd'hui, c'est un gîte. C'est un des descendants donc, de ces enfants du préventorium qui a repris une partie du bâtiment du préventorium à la commune de Lourdes et qui en fait un gîte. Quand je dis une partie, c'est que c'est immense. C'est-à-dire qu'ils avaient construit par-dessus le couvent. Donc on voit encore l'église. Hein, et tout autour, ils avaient construit en plus d'autres bâtiments pour faire ce préventorium. Il y a une piscine énorme en dessous. Donc il y a de quoi faire quelque chose de très sympathique.
0: Et qu'est-ce qu'on a un petit peu autour de nous en termes de végétation? On entend les oiseaux.
9: Alors, en termes de végétation, il y a des choses assez typiques du fin 19e. Il y a les eucalyptus. Il y a un haut maquis, bien sûr, tout autour de nous. Là, de toute façon, Christophe, maintenant, tu commences à être habitué. Le maquis, dès qu'on est un peu dans les creux de vallée, il est quand même assez haut. Donc, on a ces eucalyptus, ces hauts maquis. Et on a quelque chose d'assez sympathique. Juste au-dessus du gîte, on a une mini-tour. Ça a été... cette mini-tour, c'est un lieu où on a réuni les captages. Quand je dis les captages, c'est que le gîte est autonome au niveau de l'eau. Il a été rendu autonome par les enfants qui ont eux-mêmes déroulé le tuyau et amené le tuyau jusqu'ici depuis une source qui est assez loin. Voilà, il a fallu maçonner, creuser, c'est eux qui ont fait. Donc cette petite tour, c'est un peu leur descendance.
0: Et à côté de cette petite tour, à vol d'oiseau, il y a une grande tour qui... qu'on voit de très très loin, qui est donc au-dessus de nous, c'est la fameuse tour de Sénèque. On n'en dit pas plus, on monte demain ?
9: On y monte demain. Mais tu verras, c'est pas Sénèque.
0: Ah !
9: Ici, on est au gîte de Sénèque. En haut, c'est la tour d'Yatsinika. Et ça, je t'en parle demain.
0: À demain, donc.

0: Alex Warren sur RCFM.
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0: Chaque jour avec vous, un bon plan pour notre pouvoir d'achat, Valère Correa. Et aujourd'hui, vous allez nous parler et nous dire comment faire son changement d'adresse gratuitement.
3: Il faut dire que c'est fastidieux la question du changement d'adresse quand on déménage. Et parfois, par manque de temps ou pour ne pas perdre un courrier important, on passe par le service de la poste qui coûte cher, entre 47 et 79 euros. Mais il existe effectivement un bon plan que nous a envoyé Gérard, qui m'a écrit sur le mail parici-les-économies@radiofrance.com. J'ouvre les guillemets. Ce service permet de communiquer la nouvelle adresse gratuitement à tous les services, cartes grises, fournisseurs d'électricité, de gaz, CAF, et j'en passe. Et l'on reçoit une confirmation du changement de tous les services que l'on a cochés quand ils ont reçu la nouvelle adresse. Pour la carte grise, on reçoit une étiquette à coller sur l'ancienne adresse. Donc pas la peine d'aller payer pour faire un changement de carte et de payer un renvoi de courrier à la poste. Merci, merci beaucoup Gérard. C'est un super bon plan que je ne connaissais pas. Tout est d'ailleurs sur le site service-public.fr.
0: Et vous avez vérifié, j'imagine, ce n'est pas trop compliqué?
3: Non, ça va, vous devez vous identifier sur le site Service Public, puis vous saisissez la date d'effet, vos nouvelles coordonnées, les organismes que vous voulez informer. Et c'est parti, et c'est large hein, sur les organismes. C'est vrai qu'il y a les fournisseurs d'énergie, France Travail, la Sécurité Sociale, les caisses de retraite, le service des impôts, même le service en charge des cartes grises. Mais vous voyez, là, vous savez désormais comment économiser jusqu'à 79 euros, mais aussi gagner du temps, ce qui n'a pas de prix, en profitant donc de ce service gratuit pour changer d'adresse. Vous tapez dans votre moteur de recherche « changer d'adresse, service public », vous arriverez sur la bonne page, et là, vous vous laissez guider, c'est vraiment facile. Si vous, comme Gérard, vous avez d'ailleurs des bons plans budget, pouvoir d'achat, pensez à m'écrire parce que, à la fin, ça aide tout le monde. Mon mail, c'est parici-les-economies@radiofrance.com.
0: Merci Valère Correa. Et à demain. Dans un instant, Arthur Solinas nous rejoint. Il va vous accompagner jusqu'à midi en ce mercredi 12 août sur RCFM.

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0: Et vous serez avec vous jusqu'à midi. Il sera avec vous jusqu'à midi. C'est Arthur Solinas. Bonjour Arthur.
8: Bonjour Christophe. Bonjour à tous. Comment allez-vous ce matin?
0: Ça va et vous?
8: Ça va très bien, nous sommes en pleine forme et prêts aussi à attaquer les experts. D'ici quelques instants, nous serons avec l'acteur et le réalisateur Ange Bastergue. On va parler de tous ces métiers du cinéma.
0: Très bien.
8: Ça vous dit,
0: vous êtes un bon acteur et comédien, ça tombe bien.
8: Ah ben voilà, c'est pour ça. Je propose mes services.
0: Toutes vos questions, bien sûr, au 04 95 32 22 22. WhatsApp également, page Messenger, ici RCFM.
8: Voilà. Vous avez toutes les bonnes informations,
0: Christophe. Taf.
8: Vous n'avez plus qu'à appeler tant qu'à faire.
0: Eh bien écoutez, je vais réfléchir à ma question.
8: Bonne journée, à demain.
0: Allez, à demain.
8: À demain. 9h sur RCFM, soyez les bienvenus si vous nous rejoignez. L'info avec Marion Galland, bonjour.
9: Bonjour Arthur, bonjour à tous.
8: C'est le jour J pour l'éclipse solaire.
9: Une éclipse totale ou presque. En Corse, la Lune va recouvrir 97% du soleil. Visible sur la côte ouest, l'éclipse débutera vers 19h30 et atteindra son paroxysme à 20h25, 5 minutes seulement avant le coucher du soleil. La dernière fois qu'un tel événement s'était produit, c'était il y a 27 ans, en 1999. Alors, y a-t-il un engouement autour de cette éclipse, les Corses vont-ils se mobiliser pour aller l'observer? Julia Beaufils leur a posé la question dans les rues d'Ajaccio.
10: Moi, je vais aller voir au sanguinaire. Hein. Ça, je vais pas louper l'événement. C'est impossible. Eh bien, on met ses lunettes, hein, parce que c'est précieux à la santé des yeux. Hein. Ça brûle la rétine. Vous regardez quelques secondes, vous perdez la vue. Hein. C'est dommage de se priver de quelque chose aussi beau.
11: Je crois qu'on la voit nous chez nous à 95, un truc comme ça,
12: en Bretagne. Donc, c'est pas mal non plus.
13: Apparemment, c'est la parade qui serait intéressante pour aller observer l'éclipse. Donc, pourquoi pas la parade?
14: J'ai déjà vu l'éclipse précédente, mais là, ça va dépendre.
13: Là, ça va être intéressant aussi de faire participer ma fille, justement, pour lui faire découvrir les éclipses. Voilà.
15: Mais pas du tout. Alors, il y en a eu une déjà. Je m'en souviens, mais ça ne m'a pas intéressé.
16: Moi, je ne savais pas du tout, je viens d'apprendre. Donc, pourquoi pas, ça peut être sympa.
17: Oui, moi, j'adore tous ces trucs-là. Donc, je ne travaillerai pas, j'y serais allée direct. Bon, là, je ne sais pas si je vais avoir le temps de voir.
9: Et pour observer l'éclipse, n'oubliez pas qu'il faut des lunettes spéciales. C'est obligatoire pour éviter tout risque de brûlure de la rétine. Mais les trouver relève du parcours du combattant pour ceux qui ne s'y sont pas pris à l'avance. Perrine tient la boutique Optique Impériale à Ajaccio. Elle est en rupture de stock depuis le début de la semaine.
18: On en est rendu à ce que j'ai un panneau sur la porte en rouge écrit rupture. Moi, ça me fait de la peine parce que personnellement, je l'avais anticipé. C'est-à-dire que sur la journée de jeudi, j'en avais vendu une quarantaine. Sur la journée de vendredi, j'en avais vendu une cinquantaine. J'ai jamais imaginé que samedi, j'étais un des deux derniers points de vente à Ajaccio à en avoir en stock. Ce qui fait qu'à un moment, on avait la file pendant plus d'une demi-heure. C'était difficile à gérer. On n'a pas l'habitude de gérer cette demande, cet afflux. Et du coup, pour notre clientèle habituelle qui vient pour faire des lunettes et acheter des solaires, on n'était pas du tout disponible pour leur répondre. Et du coup, on n'a pas eu d'autre choix que de couper la ligne téléphonique et de mettre des panneaux parce qu'en fait, on n'arrive plus à travailler. Et je vous cache pas que j'ai passé un très mauvais week-end et que j'ai eu des gros problèmes de sommeil tout le week-end.
19: Finalement, cette éclipse, vraiment, vivement qu'elle passe.
18: Oui, enfin, il y en a une l'année prochaine, donc on remet ça.
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8: Sur la route des Sanguinaires, la Paillote du week-end a été entièrement ravagée par les flammes dans la nuit de lundi à mardi.
9: Un incendie dont l'origine criminelle ne fait plus de doute. Le parquet d'Ajaccio a ouvert une enquête de flagrance pour transport de produits incendiaires en vue de préparer une destruction, ainsi que pour destruction en bande organisée par moyen incendiaire. Pour les gérants de l'établissement, c'est la consternation et l'incompréhension qui dominaient hier. Luc Lec, au micro de Patrice Roubaud.
3: Là, je suis pris entre la tristesse et la colère. Une famille de travailleurs, on est là depuis 76 ans. Alors aujourd'hui, on ne comprend pas trop ce qui nous arrive. Voilà, c'est plus de la tristesse. Hein. C'est la tristesse de se dire qu'aujourd'hui, travailler 12, 13, 15, 16 heures par jour, on s'aperçoit que chez nous, c'est mal vu. On est là, on démonte, on monte, on passe des heures et des heures et des heures pour essayer de laisser quelque chose à nos enfants. Aujourd'hui, là, c'est se retrousser les manches, c'est dire voilà, qu'à tous nos clients fidèles de la Paillote, eh bien, on sera là, on sera au restaurant. On n'a malheureusement plus de projection parce qu'on est quand même déjà le 11 août. Vu l'ampleur des dégâts, je pense que malheureusement, cette année, on sera obligé de tourner la page.
19: Vous disiez c'est dégueulasse parce que vous n'avez pas de doute, quoi. On a mis le feu.
3: Ah oui, oui, là, il n'y a pas de doute, il n'y a pas de doute. Après, voilà, la police fera ce qu'il faut. Moi, je ne suis pas là aujourd'hui à jouer au justicier. On laissera l'enquête se faire et les choses se faire. Je vais être vous, on ne comprend pas. C'est une incompréhension totale. C'est un coup de marteau.
8: En Haute-Corse, l'alerte sécheresse maintenue, mais pas renforcée malgré des réserves d'eau en forte baisse.
9: C'est ce qu'il ressort du comité de ressources en eau qui s'est tenu hier après-midi à Bastia. Les autorités constatent une pression accrue sur les réserves avec une consommation supérieure à une année normale. Les restrictions instaurées à la fin du mois dernier commencent toutefois à produire leurs effets, mais les 14 jours consécutifs de canicule commencent à se faire sentir sur les ouvrages de l'office hydraulique, comme l'indique son directeur Ange de Sico.
20: Alors avant de parler des ouvrages, quelques mots sur ce qui a été présenté par Météo France. Donc Météo France indique que la température du mois de juillet par rapport au normal, elle est de plus 3 degrés en juillet et elle aura la même tendance de ce qui est annoncé au mois d'août. Sur nos ouvrages, sur la Haute-Corse, nous avons un stockage de l'ordre de 47%, lorsque l'an dernier, à la même époque, date à date, nous étions à 56%, donc une différence de 9% et qui est en lien direct avec les niveaux de température excessifs et les 5 canicules consécutives que tout le monde constate.
9: Une interview signée Alexandre Antonini. 9h05, c'est la fin de ce journal. Je vous dis à demain, Arthur.
8: Merci Marion Galland, à demain avec très grand plaisir.
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8: Les deux départements sont placés en vigilance orange pour la canicule et en vigilance jaune pour les orages. Demain, la vigilance orange canicule sera maintenue. Ce mercredi, le soleil domine dès les premières heures de la journée. Au fil de la matinée, les éclaircies restent belles, mais des nuages se développent rapidement sur les reliefs, notamment en Alta Rocca et dans le Corteney. Ils pourront donner des orages jusqu'en soirée. En Haute-Corse, jusqu'à 5 mm de pluie sont attendus localement dans le Corteney. Le vent sera généralement modéré d'est, puis de nord à nord-est, avec des rafales pouvant atteindre 65 km/h en milieu d'après-midi. Côté température, la chaleur reste très marquée avec 33 à 36 degrés sur toute l'île et autour de 27 à 29 degrés sur les reliefs. Une journée donc très chaude, parfois orageuse sur les reliefs avec une vigilance particulière face au risque de canicule. Prudence également lors des activités en extérieur et pendant les déplacements sous les orages.
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1: Bonjour à tous et bienvenue sur RCFM aujourd'hui. On reçoit un homme qui connaît le cinéma des deux côtés de la caméra, si on peut dire, acteur, scénariste, réalisateur, Ange Basterg est avec nous pour nous parler de ses métiers du cinéma, son parcours, ses rôles, sa façon d'entrer dans la peau d'un personnage, mais aussi de ce qu'il anime derrière la caméra, de l'acteur au réalisateur, de Caïd à ses projets plus personnels. On va revenir sur une carrière construite entre passion, cinéma terrain et histoire forte. Alors comment devient-on acteur? Qu'est-ce qui donne envie un jour de passer derrière la caméra, et surtout, qu'est-ce qu'on cherche à raconter quand on a enfin la liberté de le faire? Pour intervenir dans l'émission, ça change pas. Pour toute question, les lignes sont ouvertes 04 95 32 22 22. Bruno Rignier est au bout du fil. Stéphane Casalong est avec nous à la réalisation de cette émission. Vous pouvez aussi nous contacter via notre page WhatsApp à ce même numéro. Ange Basterg, bonjour et bienvenue sur RCFM.
2: Bonjour et merci de me recevoir.
1: Avant de parler de votre carrière, j'ai envie de revenir au tout début. Comment vous est venue cette envie de devenir acteur? Et je crois que c'était aussi une reconversion professionnelle.
2: À l'époque, j'étais conseiller financier dans la banque. Je travaillais sur Paris et c'était pas, on va dire, le métier le plus funky du monde. Et c'est vrai que, je me suis toujours dit, ça serait incroyable de faire ce métier, enfin, de travailler dans le cinéma, d'être acteur, proche de toute cette industrie. Et c'est vrai qu'à l'époque, je vivais sur Paris. Je me suis dit, maintenant, t'as plus de prétexte. Bien sûr, j'avais pas de connexion. Je suis parti d'une page blanche, mais je pars du principe qu'on a toujours un rêve. Et à ce moment-là, je pouvais pas. En fait, je ne voulais pas vivre avec des regrets. Donc, je me suis dit à cette époque, écoute, c'est le moment. Faut que tu tentes. Donc, je suis rentré dans une école de théâtre. Et puis, voilà, le métier m'a piqué à ce moment-là, quoi.
1: Disons que même dans le monde de la banque, il y avait déjà cette sensibilité aussi aux différents métiers du cinéma.
2: C'est-à-dire?
1: Vous aviez déjà de l'intérêt hein, pour l'art et cette volonté aussi de jouer, de vous exprimer à travers le jeu.
2: Ah oui, c'était. Au début, je rêvais d'être acteur. Je rêvais d'être acteur et comme c'est un métier très difficile, très compliqué, et puis c'est normal, sinon on serait tous artistes. Je ne voulais pas dépendre des gens. C'est peut-être mon côté corse qui a pris le dessus à ce moment-là. Et je suis très vite devenu auteur et réalisateur pour pouvoir raconter mes propres histoires.
1: Vous avez suivi une formation, donc vous l'avez dit, plusieurs formations, dont une à l'acting international. Mmh. Qu'est-ce qui vous a poussé à franchir l'école de cette, à franchir les portes de cette école?
2: La volonté aussi de, j'avais une grande, comment dire, une grande humilité par rapport à ce métier, parce que c'est vrai, c'est facile de se rêver grand et en haut de l'affiche, mais faut apprendre les fondamentaux, apprendre les bases. Et c'est vrai que cette école de théâtre qui je crois n'existe plus, le fondateur Robert Cordier est décédé, paix à son âme, et c'est vrai que la formation était très complète et c'était super intéressant, quoi.
1: On va parler aux jeunes hein, par exemple qui se demandent aujourd'hui si ils doivent franchir les différentes portes de ces différentes écoles ou pas. Quand on arrive dans une école de comédie, qu'on part par exemple de zéro, on n'a pas du tout les codes, on sait pas trop ce qu'on vaut aussi. Qu'est-ce qu'on apprend réellement, premièrement? Est-ce qu'on apprend à jouer ou surtout à se connaître soi-même?
2: Alors, je pense qu'on apprend surtout à se connaître soi-même. On apprend aussi à jouer. Mais c'est vrai que c'est un espèce de saut à l'élastique dans le vide, mais sans élastique, ce métier. Et puis moi, pour la petite anecdote, à l'époque, c'est un milieu, on va dire, très jeune, lorsqu'on rentre dans une école de théâtre. En général, la moyenne d'âge, c'est entre 18 et 20 ans.
1: C'est les premières années d'études, finalement, pour la majorité des jeunes, quoi.
2: Exactement, exactement.
1: Sortent du lycée.
2: C'est ça. Sauf que moi, à l'époque, j'ai 28 ans.
1: Vous êtes en reconversion, vous.
2: Je suis en reconversion et surtout, je bosse encore à la banque. Donc, je faisais les cours du soir. Donc, j'ai débarqué en costard-cravate avec des petits jeunes de 18-20 ans. Mais c'était le choc des cultures et puis c'était formidable. Et puis, c'est pour revenir à ce que vous avez dit tout à l'heure, c'est on apprend à se connaître. Donc, est-ce que la passion et l'envie prend le dessus? C'est vraiment le moment. C'était le moment ou jamais, quoi.
1: Justement, c'est intéressant ce que vous dites. Quel rapport aviez-vous par rapport au regard des autres à cette époque. Est-ce que monter sur scène ou jouer devant une caméra, c'était naturel déjà pour vous ?
2: Non, pas du tout. C'était très dur. Parce qu'en fait, voilà, j'avais beaucoup de ouais, j'avais beaucoup de barrières à péter, quoi. J'avais l'envie, mais c'est vrai que c'était quand même un processus qui était pas naturel chez moi. Mais j'avais l'envie, voilà. Et petit à petit, bah voilà, j'ai réussi à casser tous ces plafonds de verre qui m'ont permis d'arriver à ce que je suis aujourd'hui, quoi.
1: Dans cette école, les premiers cours, c'est un peu ce que vous imaginiez ou pas du tout?
2: Oui, c'était totalement ce que j'imaginais. Hein. La spécificité de cette école à l'époque, c'est qu'il y avait, on avait 8 profs différents tout au long de l'année, et c'est ça qui était vraiment intéressant, c'est qu'on touchait vraiment à tout, au clown, au mime, à l'improvisation, à l'expérimentation des séquences face à la caméra. Donc c'était un cursus assez complet. On avait des profs russes du théâtre russe à l'ancienne, donc voilà, c'était assez éclectique, et c'est ce qui m'a intéressé.
1: Qu'est-ce que cette formation vous a apporté, que vous utilisez encore aujourd'hui, ou que vous avez utilisé déjà en tant qu'acteur et puis encore aujourd'hui en tant que réalisateur?
2: Ça m'a apporté énormément, parce qu'en fait ça m'a permis d'avoir confiance en moi et d'avoir du lâcher prise, parce que je pense que le plus important pour un artiste, c'est de s'oublier, réussir à s'oublier et avoir du lâcher prise et ne pas soucier du regard des autres.
1: Il y a des acteurs qui sont autodidactes, j'imagine, d'autres qui sont passés par de grandes écoles, des écoles qui étaient exigeantes aussi. On retrouve souvent les deux profils dans ce monde du cinéma.
2: Surtout pour les autodidactes, on a des autodidactes formidables comme Lino Ventura, comme certains acteurs qui sont pas passés par les carcans, mais au final, il y a un dénominateur commun sur tous ces grands hommes et ces grandes femmes, acteurs ou actrices, c'est le travail. Ça, il n'y a pas de hasard, ça c'est sûr.
1: Vous sortez de formation, vous êtes vous êtes un peu moins jeune, on dira. Vous êtes prêt à affronter le métier, quelque part, un métier aussi difficile, exigeant. C'est le métier que vous aviez imaginé depuis l'école ou avant l'école, ou pas du tout?
2: C'est le métier dont je rêvais secrètement. Et c'est un rêve où, lorsque j'étais jeune, j'en parlais pas à mes copains, j'en parlais pas à ma famille. Et c'est vrai que, secrètement, j'ai toujours voulu faire ce métier.
1: C'est intéressant, parce que vous avez aussi grandi entre la Corse et le continent. Alors justement, vous nous disiez que vous n'en parliez pas. Il y a des sujets un peu tabous, que ce soit entre amis, en famille, le fait de dire plus jeune, mais moi je veux être acteur. On a peur des fois de passer pour un clown, par exemple.
2: C'est ça, ouais. On a peur du regard des autres. Et puis c'est vrai que lorsqu'on grandit, pas forcément dans des milieux artistiques ouverts ou...
1: On a peur de ne pas être compris, ouais.
2: Voilà, on a peur de ne pas être compris, on a peur d'être différent. Et puis c'est vrai qu'aussi la volonté commune, c'est de rentrer dans un CDI, de ne pas faire de vagues, d'avoir une vie rangée. Et moi, c'était pas ce qui me faisait rêver, quoi. Donc je suis passé par là. Et après, j'ai tout déconstruit une fois que j'ai eu mon autonomie financière, quoi.
1: Il y a des jeunes qui viennent vous rencontrer aujourd'hui pour vous poser des questions un peu sur votre parcours, bien évidemment. Est-ce que sur ce que vous pouvez leur apporter, je dirais, pour une future carrière professionnelle dans ces métiers du cinéma?
2: Il y a pas mal de jeunes qui viennent me demander des conseils, et moi, vraiment, je les encourage à ne pas avoir de barrières, à vivre leurs rêves. Et à travailler 4 fois plus que les autres. Voilà. Je pense que à un moment, il y a tous les métiers artistiques, lorsqu'on commence, on a un plafond de verre. Et pour péter ce plafond de verre, il y a une recette miracle que je vais vous donner, c'est le travail. Et sur ça, à un moment, on peut faire ce qu'on veut, on peut se dire oui, j'ai pas eu cette chance, mais à un moment, il y a un alignement de planète qui fait que ça passe.
1: Restez avec nous, vous pouvez nous contacter au 04 95 32 22 22 si vous vous posez un tas de questions. N'hésitez pas, Ange Basterg est avec nous jusqu'à 9h45 dans Les Experts. Patricia Paul, Amioïs ou la Paguntinois dans Terre FM.

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1: 9h24 sur RCFM, nous sommes toujours avec Ange Basterg, acteur et réalisateur. Et c'est l'occasion aussi, mon cher Ange, de dire et souhaiter aussi une longue vie, on dira, au tout nouveau cinéma, Le Cube à Bastia, qui va donc ouvrir ses portes aujourd'hui. Voilà, on va continuer donc à parler de ces différents métiers du cinéma, de votre parcours. Quand on dit Ange Basterg, on pense aujourd'hui autant à l'acteur qu'au réalisateur, ça n'a pas toujours été le cas. Mais vous, quand vous vous présentez, vous dites quoi ? Acteur, réalisateur, auteur ?
2: Maintenant, je suis auteur-réalisateur et c'est vrai que ma carrière d'acteur, je pense qu'elle est très très loin derrière moi parce que je prends tellement un plaisir à réaliser, à écrire, à diriger mes comédiens, à mettre en place avec mes équipes techniques qu'on ne peut pas être partout. Et là où je m'éclate professionnellement, artistiquement et personnellement, c'est vraiment derrière la caméra. Et en plus, j'ai des collaborateurs, des copains et des copines acteurs actrices qui sont formidables et je préfère que dévoiler, j'espère, au monde entier leur talent. Quoi.
1: Qu'est-ce qui vous a attiré dans ces métiers de comédien, dans ces métiers d'acteur, le fait d'incarner quelque chose aussi, de faire passer un message à travers un jeu, à travers un film ou une série?
2: C'est vrai que ça m'a toujours fait rêver. Ça m'a toujours fait rêver. Et après, pour être honnête, j'ai fait quelques films et séries. Mais à un moment, je me suis dit, peut-être que c'est pas là où j'ai le plus à raconter, j'ai le plus à me révéler. Mais c'est une expérience qui a été incroyable pour moi. C'est-à-dire que maintenant, je sais vraiment comment diriger un comédien. Je connais ses angoisses, je connais ses doutes, je connais ses forces et ses faiblesses, et je sais sur quel bouton appuyer pour avoir le meilleur de l'acteur ou de l'actrice que j'ai en face de moi. Et c'est pour ça que je renierai jamais ma carrière d'acteur, mais elle est derrière moi et elle me permet aujourd'hui de m'éclater à mettre en scène, parce que souvent pas mal de réalisateurs ne savent pas communiquer avec les comédiens ou les comédiennes, et c'est ça le drame de beaucoup de comédiens et comédiennes qui sortent souvent frustrés, et j'essaye de pallier à ces frustrations.
1: Vous avez un style de jeu assez particulier, quelque chose de très naturel, très brut, presque documentaire parfois. C'est quelque chose que vous recherchez volontairement ou ça vient très très naturellement?
2: Oui, c'est important pour moi parce que j'essaye. Bon, bien sûr, on fait de la fiction, hein, donc le but c'est de fabriquer des histoires, raconter des histoires, mais c'est important qu'il y ait un écho, réaliste et véridique par rapport aux histoires que je raconte, quoi.
1: Vous l'aviez dit, donc ce métier aujourd'hui de réalisateur représente un tas de choses dans le métier du cinéma. Sur les différentes sur les différents projets que vous avez portés, vous avez aussi réalisé l'ampleur de la tâche.
2: Alors c'est vrai que
1: c'est du management aussi. Vous disiez là, je me dois et je connais aujourd'hui l'acteur. Je sais ses points forts, ses faiblesses. Bon, déjà c'est des remontées de terrain, je pense, d'années d'acting. Et puis après, ça rentre aussi dans la tâche de réalisateur d'accompagner quelqu'un pour jouer. Quand vous voyez peut-être des points forts, tant mieux, des faiblesses. Mais il faut essayer de combler tout ça.
2: C'est important. Et puis surtout, c'est les acteurs qu'on voit à l'image. C'est-à-dire que moi, mon nom, il est au début et à la fin du générique. Mais comme je suis pas à l'écran, c'est les acteurs qui sont en première ligne. Donc, je me dois de faire les meilleures séquences possibles pour qu'ils soient dans les meilleures dispositions possibles. Et puis, je ne supporterai pas qu'on me dise que mes acteurs soient pas bons sur cette séquence. Parce que de toute façon, si je réalise... la faute m'en incombe si une séquence n'est pas réussie. S'ils sont pas justes, la faute m'en incombe. Mais le problème, c'est que c'est eux qui sont à l'image. Donc c'est pour ça que je donne vraiment tout pour qu'ils soient le mieux possible et le plus juste possible. Parce que la justesse, c'est important. À partir du moment où on ne croit pas une séquence, on ne croit pas une phrase, on sort du film ou de la série, et puis voilà, c'est qu'on a raté notre coup. Donc j'essaye de tout donner pour qu'on n'ait pas cette impression-là.
1: On apprend à être réalisateur dans ces fameuses écoles où c'est quelque chose qui vient aussi avec, avec le temps, avec le métier.
2: Moi, je pense que ça vient avec la pratique. On touche un petit peu de loin le métier de la réalisation dans ces écoles de théâtre là, parce que forcément il y a des moments où on met en scène, donc qui dit mise en scène dit on rentre dans une forme de réalisation. Mais c'est vrai que moi j'ai fait des tas de courts-métrages indépendants, des tas de projets étudiants, et en fait il faut faire et aussi moi dans ce métier là j'ai fait tous les petits métiers, c'est-à-dire que j'ai fait beaucoup de figuration, j'ai fait de la régie, j'ai été assistant déco, j'ai fait de la sécurité. Donc ça m'a permis en fait d'être sur un plateau, d'observer. C'est-à-dire quand on est figurant, c'est bien sûr que c'est frustrant parce qu'on se dit ah, j'aimerais bien être au devant de la scène. Mais moi c'est voilà, toutes ces journées de figuration m'ont permis de voir comment tel comédien travaille, comment tel réalisateur travaille, et d'observer et d'apprendre.
1: Vous avez commencé, vous l'avez dit, avec des projets assez indépendants. Vous avez fréquenté un peu toutes les parties du métier aussi. Est-ce que cette période ou ces différentes périodes vous ont appris à faire beaucoup aujourd'hui, peut-être en tant que réalisateur, avec finalement peu à la base?
2: Exactement. Exactement.
1: Des fois, c'est un peu le métier de la débrouille aussi.
2: C'est exactement ça. Moi, j'ai une anecdote sur, on va dire, Kyle, le long métrage indépendant autoproduit qui après est devenue la série Netflix à succès, mais avant ça, je me souviens, donc ça, c'est un long métrage que j'ai réalisé en 4 jours, et j'avais une séquence où j'étais censé avoir une cinquantaine de voitures avec chacun devait piloter sa voiture, et j'arrive sur la séquence, il y a 0 voiture.
1: Alors là, comment ça se passe là?
2: Bah là, j'ai un quart de seconde, parce qu'en plus j'autoproduis, donc je finance à compte, et j'avais des petites finances, et à ce moment-là, bah j'ai trouvé un stratagème qui m'a permis de mettre en scène différemment, de trouver des axes de vision, enfin des axes de tournage différents, et c'est vrai que le résultat au final est 10 fois mieux que si j'avais eu ces moyens techniques, parce que la débrouille a fait que on a réussi à trouver un stratagème qui nous a permis de faire illusion, et on appelle ça la magie du cinéma.
1: Malgré moi. Oui. Des fois, on ne préfère pas
2: c'est ça.
1: Faire appel à la magie.
2: C'est exactement.
1: Est-ce que le fait d'avoir été acteur vous rend plus exigeant avec les comédiens que vous pouvez diriger aujourd'hui?
2: Alors, on est toujours exigeant parce que c'est tellement dur de faire ce métier. Chaque projet est un miracle. Chaque projet est une qui se réalise, qui se matérialise, est une bénédiction. Donc, j'ai une grande exigence envers mes techniciens, envers mes comédiens et comédiennes, mais avec respect et
1: bienveillance.
2: Et bienveillance, voilà. Je déteste les gens qui sont caractériels pour être caractériels parce qu'ils ont un statut. Moi, je pars du principe que je suis réalisateur, donc c'est vrai que je suis très haut dans la pyramide, mais je suis pour moi, dans ma tête, un paysan, et donc je suis au même niveau qu'un figurant et qu'un régisseur, et le respect de tous. De toute façon, la méchanceté gratuite ne permettra jamais de faire un bon film ou une bonne séquence. Donc, j'essaye de mettre toute mon énergie dans la bienveillance, parce que c'est le plus important. Et dans nos métiers, puis on fait des métiers formidables. C'est des projets formidables. C'est incroyable ce qu'on, enfin voilà, de faire un film ou une série. Donc autant que ça se fasse dans la joie et la bonne humeur.
1: Qu'est-ce que vous avez découvert derrière la caméra que vous n'imaginiez pas lorsque vous étiez de l'autre côté, justement, en tant qu'acteur?
2: La masse de travail et la masse d'énergie que ça demande à un réalisateur. C'est-à-dire qu'en fait, quand vous êtes acteur, ben voilà, vous êtes responsable de votre séquence et de votre personnage, un petit peu de vos partenaires qui sont autour. Mais lorsque vous êtes réalisateur, vous êtes sous le feu de 80 personnes en même temps. Et ça, il faut réussir à le gérer, il faut trancher, il faut prendre des décisions. Et c'est vrai qu'aujourd'hui, je me dis réalisateur, c'est pour, je pense que pour être un bon réalisateur, bien sûr, il faut des qualités de mise en scène, d'image, de direction d'acteur, mais faut surtout, je pense, prendre des décisions et aller au bout de sa décision. Parce que il faut l'assumer, il faut aller au bout, et je pense qu'aujourd'hui, réalisateur, c'est prendre les bonnes décisions à l'instant T et les assumer jusqu'au bout.
1: Ange, on va se retrouver dans une prochaine partie. On fera un peu le lien aussi avec le cinéma corse et parler des différentes thématiques que nous pouvons aussi retrouver dans ses œuvres. À de suite.
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1: Nous sommes de retour dans Les Experts sur RCFM avec Ange Bastergue, acteur, réalisateur de cinéma. Ange, on a parlé tout au long de cette émission donc de votre parcours, de vos différents métiers. Et forcément, quand on regarde votre parcours, qu'on l'analyse, il y a un moment où la Corse finit par entrer directement dans vos histoires aussi. Ça, c'est plutôt la partie, je pense, réalisateur qui parle. Écrire aussi, c'est quelque chose que vous avez appris, qui est venu aussi au fil du temps?
2: Alors, c'est venu très naturellement. J'ai tout de suite commencé à écrire des courts-métrages, des longs-métrages. Mais c'est marrant parce qu'en fait, j'étais un piètre élève. Enfin, très moyen, hein, moins. Et j'ai toujours eu 0 en dictée. Enfin, en rédaction, j'avais des 8 sur 20, 9 sur 20. Et c'est marrant parce qu'aujourd'hui, je vis de mon écriture, je vis de ma plume, alors que c'était vraiment pas du tout gagné.
1: Vous avez pris une revanche sur quelques profs.
2: On a toujours une revanche sur quelques profs. Mais au final, il faut pas leur en vouloir parce que je pense que c'est des moments où ils nous ont stimulés, ils nous ont piqués parce qu'on devait vraiment.
1: Il y a ça, et puis c'est des exercices différents aussi, il faut dire ce qu'il y a.
2: Oui. Bah, c'est des exercices différents, mais au final, la base.
1: Oui.
2: La base est là.
1: La base est commune, oui.
2: Donc, merci à tous nos profs de nous avoir mis quelques coups de pied au derrière parce qu'on en avait bien besoin. Et c'est vrai qu'aujourd'hui, ça me sert beaucoup, quoi.
1: Quelle place la Corse occupe-t-elle dans votre imaginaire de réalisateur ?
2: Aujourd'hui, elle occupe 80% de ma place et des histoires que je veux raconter. Donc là, j'ai réalisé une série qui s'appelle La Terre et le Sang, qui casse les clichés de chez nous. Voilà, par rapport à tout ce qui s'est passé au niveau de et ce qui se passe encore aujourd'hui, malheureusement, je voulais raconter des histoires différentes où. Pour une fois, notre héros est un héros positif, va nous permettre, j'espère, de donner un exemple différent et de montrer aussi une facette différente de la Corse, qui j'espère, moi le message premier c'était de casser certains clichés.
1: Est-ce que le fait d'être Corse a influencé votre manière de raconter les histoires de famille, de territoire, de vengeance, justement?
2: Totalement, parce que...

0: Je pense que la Corse est très cinématographique et qu'on a des belles histoires à raconter.
1: Ouais. Très cinématographique, autant sur, je dirais, la partie écriture, autant sur la partie peut-être paysage aussi.
0: Ouais, visuellement, on est encore sous-exploité et on va dire, heureusement pour des réalisateurs comme moi, ça nous permet de montrer des choses différentes, belles. Et puis, la Corse est incroyable. Je dis pas ça en tant que Corse. Je dis ça vraiment avec du recul. C'est-à-dire qu'on a plus de 300 jours d'ensoleillement par an. On a des paysages totalement différents. Je veux dire, vous allez dans le désert des Agréades, vous pouvez faire un western. Vous pouvez aller... Enfin, regardez, si demain, je vais à Capo, selon les angles...
1: Capo di Fela, Ajaccio.
0: Voilà, je peux faire un film d'époque. Je veux dire, c'est tellement facile, c'est tellement beau, incroyable, riche, qu'on a des décors...
1: Vous avez cet œil constamment aussi, peut-être même quand vous êtes avec vos enfants, vous êtes en week-end avec... il y a cet œil du réalisateur de dire, ah, là on peut faire quelque chose, je tiens quelque chose.
0: Exactement, moi chaque découverte est un décor. Là en ce moment, je réalise des émissions pour France 3 Corse à Sfide, et donc on va dans tous les villages de Corse, et forcément, des fois, souvent, on reste chez soi, on reste dans son village, on reste dans son entre-soi. Et en tant que Corse, on ne visite pas assez la Corse. Et cette émission me permet de découvrir des endroits incroyables. Et c'est vrai que je me dis, chaque ruelle est un décor et c'est incroyable, quoi.
1: La Terre et le Sang, qui va arriver très bientôt, une série que vous avez réalisée. Vous abordez notamment la vendette. La vendette. Pourquoi ce thème était-il intéressant pour vous ?
0: Alors, moi, c'était intéressant parce que je voulais raconter l'histoire d'un Corse qui voulait pas se venger. Et c'est vrai qu'à chaque fois, souvent, on est victime de à tort ou à raison, mais je dirais même. Ça arrive souvent à raison parce que c'est notre histoire, mais voilà, l'histoire de la vengeance et de la Corse est liée. Et je voulais raconter voilà l'histoire d'un Corse qui veut casser ce cycle, cette spirale là, et qui va tout faire pour tenter de sauver son fils. Et je pense qu'on arrivait aussi à un moment où c'était nécessaire de raconter des histoires différentes. Qui mettent à l'honneur des héros et moins, enfin voilà, et moins le côté violent de la vendette. Voilà.
1: Ange, pour conclure, peut-être parler à ces jeunes ou moins jeunes aussi qui voudraient comme vous se réorienter professionnellement, croire en ses rêves, ne pas hésiter aussi à se renseigner.
0: Oui.
1: Se renseigner au niveau des professionnels du métier, contacter des écoles, se former.
0: Ce
1: serait vos conseils.
0: Et surtout, allez-y, croyez en vous, parce que moi, j'ai pas de talent exceptionnel. Mais par contre, on va dire si je dois nommer un de mes talents, c'est la détermination. Ouais, je suis déterminé comme, j'ai toujours cru en moi, avec humilité, avec travail. Mais par contre, j'ai jamais douté de moi. Et ça, ne laissez pas les gens douter de vous, croyant en vous, parce que si vous avez un rêve, il faut le réaliser.
1: On pourrait croire ou penser souvent aussi que c'est un monde un peu fermé. On voit, on va parler aussi du cinéma corse, beaucoup de têtes qui reviennent. Sur les castings aussi, peut-être, souvent, on n'a pas forcément les dates. Il y a des sites exprès aussi où on peut se faire passer un peu l'info.
0: Non, il n'y a pas de site. C'est important d'avoir du réseau. C'est pour ça qu'il faut faire beaucoup de projets. Et lorsqu'on commence, faites des projets étudiants, des projets indépendants. Faites des pièces de théâtre.
1: Presque d'aller démarcher, finalement.
0: Oui,
1: si on veut se lancer un peu.
0: Exactement.
1: Dans le grand bain.
0: Et il faut avoir un agent. Donc, c'est dur d'avoir un agent. Et d'ailleurs, moi, je suis la preuve. J'ai galéré pendant 10 ans avant de trouver mon agent. Et ça a vraiment été un chemin de croix. Il faut faire des trucs pour être, enfin, après, c'est un milieu fermé, hein. C'est pas un milieu ouvert, hein. C'est un milieu difficile. C'est un milieu où il va falloir être 4 fois plus persévérant que dans n'importe quel autre milieu classique.
1: Ange Basterga, merci d'avoir été avec nous ce matin dans les experts sur RCFM. On va vous retrouver très bientôt donc pour cette série La Terre et le Sang, réalisée pour France 2, c'est bien ça?
0: C'est ça, et qui sortira au deuxième semestre 2026. Et j'ai

0: j'espère que je pourrai vous communiquer une date très vite.
1: Eh bien, on sera là pour toute bonne info à prendre. Merci Ange, à très bientôt.
0: Merci beaucoup.
1: Bruno Mars qui arrive sur RCFM et d'ici quelques instants, nous aurons le plaisir de prendre quelques conseils vétérinaires. Oui.

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1: Quoi faire aujourd'hui? Et puis il y a donc les journées napoléoniennes édition 2026 du mercredi 12 au samedi 15 août. Ça va se passer à Ajaccio bien évidemment, sur plusieurs sites, à l'office du tourisme, à la place Camping, qui est le Casone, la place Foch. Ajaccio replonge dans le quotidien de l'époque napoléonienne du 12 au 15 août. La ville natale de Napoléon vous invite à un grand voyage dans le temps à l'occasion des journées napoléoniennes version 2026, bivouac historique, artisans d'époque, soldats en uniforme, exposition, conférences, danse et musique impériale, conférences, tout est réuni pour vivre l'histoire autrement en plein cœur d'Ajaccio. L'éclipse solaire à voir et à vivre avec le club ajaccien d'astronomie sur le magnifique site de la Parade à Ajaccio. C'est ce soir que vous avez rendez-vous à partir de 19h pour une belle soirée qui s'annonce déjà écliptique. Et puis le festival de Porticcio, le théâtre La Pucelle est enceinte et on ne choisit pas sa famille, c'est ce mercredi à partir de 18h et ça se passe sur la marine de Cagnano à Porticciolo.
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4: Pour être épanoui, un oiseau a besoin d'espace, de bouger, de voler et donc parfois de sortir de sa cage. Mais une maison, ce n'est pas une volière et ça peut vite devenir un terrain miné pour lui. Alors, comment sécuriser son intérieur? On en parle justement avec le docteur Pierre Fabeng, notre vétérinaire.
5: Effectivement, un oiseau, ce n'est pas un bibelot. Il a besoin de mouvement, de lumière, d'interaction. Et pour ça, il faut qu'il puisse sortir de sa cage, au moins de temps en temps, même tous les jours idéalement. Mais attention, en liberté, un oiseau peut être confronté à plein de dangers invisibles pour vous. Les vitres, c'est le premier piège. Il peut foncer dedans à pleine vitesse, avec à la clé des torticolis, une aile fracturée ou même pire. Pour éviter ça, il suffit de casser la transparence. Mettez des rideaux, des stickers ou même juste coller des papiers temporairement sur la fenêtre, ça peut suffire. Le but, c'est qu'ils comprennent qu'il y a un obstacle. Autre zone rouge, la cuisine. C'est à concentrer de risque. Les poêles brûlantes, la vapeur, les casseroles, les plaques à induction et surtout les fumées toxiques des revêtements comme le téflon quand il surchauffe. Leurs émanations peuvent tuer un oiseau en quelques minutes. Donc, on évite totalement d'y laisser voler un oiseau. Cuisine interdite.
4: Et qu'est-ce qu'il faut surveiller dans les autres pièces de la maison ?
5: Alors là, il faut se mettre à hauteur d'oiseau et imaginer que tout est potentiellement à explorer ou à picorer. Tout ce qui est petit, brillant, souple ou mordiable peut être dangereux. Élastique, pile-bouton, boucle d'oreille, petit jouet, cordon de store, fil électrique, il faut tout ranger ou cacher. Certaines plantes d'intérieur aussi sont toxiques. Ficus, philodendron, monstera, poinsettia, le lys. Une simple feuille mâchouillée peut provoquer des troubles digestifs, voire pire. Évidemment, attention aux autres animaux. Même si votre chat a l'air calme, même si le chien n'a jamais fait de mal à une mouche, leur instinct peut se réveiller très vite.
4: Est-ce que vous avez des astuces simples pour rendre son intérieur plus sûr ?
5: Alors oui, déjà, limiter les sorties à une ou deux pièces dans la maison, toujours les mêmes, bien préparées. Fenêtres fermées, rideaux tirés, objets dangereux retirés, c'est beaucoup plus facile à sécuriser. Ensuite, vous pouvez enrichir l'environnement avec des perchoirs, des jouets, des balançoires. Ça va canaliser son énergie et éviter les accidents. L'idéal, c'est de créer une zone de vol aménagée qu'ils connaissent par cœur, avec des repères visuels pour éviter qu'ils ne se cognent. Commencez par des sorties courtes de quelques minutes et allongez au fur et à mesure. Et bien sûr, restez présent pendant les sorties, surtout les premières.
4: Merci docteur, on se retrouve demain pour de nouveaux conseils. D'ici quelques instants, ce sera le retour de l'info présenté par Paolo-Antonio Squarcini.
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Soyez les bienvenus sur RCFM si vous nous rejoignez. Merci d'être à l'écoute de nos programmes et de notre radio. Nous sommes ensemble jusqu'à midi. C'est moi, Arthur Souyens à ce micro, pour vous accompagner dans cette heure avec Stéphane Casalong à la réalisation et Bruno Rignier au bout du fil. On vous accompagnera et on vous proposera quelques rendez-vous, des rendez-vous habituels. Et le premier rendez-vous qui arrivera juste après Charlotte Cardin, ça sera nos Girandoulogne avec Anto aujourd'hui, et on ira à la rencontre d'Élodie Baldou, qui est créatrice avec son frère Denis du domaine Tarahuir. Charlotte Cardin, et juste après, on part du côté du domaine Tarahuir.

0: The Way We Touch, Charlotte Cardin sur RCFM à 10h10. Il est l'heure pour nous de retrouver Anto dans notre Girandolone. Et comme prévu, nous allons à la rencontre d'Elodie Baldou, qui est créatrice du domaine Tarahuir. Bonjour Anto.
1: Oui, en effet, pour ces Girandolone, on est du côté aujourd'hui d'un endroit en plein oriental. Et on est en compagnie d'Elodie Baldou, qui bonjour.
2: Bonjour.
1: Bienvenue sur RCFM pour nous parler... Eh bien, d'une plante, c'est l'aloe vera.
2: Oui, l'aloe vera plantée en plein oriental.
1: Alors, on est où exactement en plein oriental?
2: Alors, on se situe à Linguitset, entre mer et montagne.
1: C'est là que vous avez réservé un domaine à cette plante. L'exploitation s'appelle Tarahuira.
2: Oui, Tarahuira, c'est littéralement la terre, l'aloe vera, et vera qui veut dire vérité. Donc on a tout de suite voulu poser nos valeurs et notre vérité à Linguitset.
1: Alors vous n'êtes pas seule dans l'aventure de Tarahuira.
2: Non, ce projet il est né avec mon grand frère Denis. Et évidemment on est accompagné de toute notre famille. Parce qu'avant tout c'est une idée qui est née entre Denis et moi, mais pour valoriser vraiment notre famille.
1: Il faut préciser une chose importante, c'est que finalement, c'est la première exploitation dédiée à l'aloe vera en Corse.
2: Oui, on est précurseur et à ce jour, une exploitation d'aloe vera avec 5 hectares plantés en pleine terre, on a créé ça donc il y a 7 ans maintenant.
1: Alors l'aloe vera, ça parle à beaucoup de gens parce que on entend souvent parler de produits cosmétiques à l'aloe vera, de savon à l'aloe vera. Avant de rentrer vraiment en détail sur ce qu'est cette plante, moi j'aimerais qu'on revienne sur vos débuts. Comment en fait a commencé votre histoire avec l'aloe vera? Pourquoi d'un seul coup s'intéresser à cette plante?
2: Alors on a un passé agricole, Denis et moi, de par notre grand-père. Donc on a toujours été baignés par les plantes, les animaux et tout le développement agricole. Moi, à côté de ça, j'ai énormément voyagé et je viens du milieu artistique et théâtral avant de me lancer donc dans l'agriculture et passer mon BPREA à Corté. Et Denis, à côté, lui, est menuisier. Et donc toutes nos valeurs communes ont créé cette exploitation d'aloe vera. C'est venu vraiment d'une idée de vouloir initier un futur très novateur pour préserver nos sols, notre territoire. Et c'est vraiment grâce à moi personnellement, à tous mes voyages, que j'ai pu mettre une empreinte sur l'aloe que j'ai toujours utilisée.
1: Vous l'avez utilisé, mais votre frère, raconte-moi un peu l'histoire qui s'est passée. Un jour, il s'est fait mal, je crois. Et qu'est-ce qu'il y a eu?
2: Oh, tout simplement les débuts d'été qu'on connaît tous, avec notre petit pot de biafine, un petit tour en bateau, et bien, il est rentré chez lui bien abîmé, bien cramé. Il n'avait pas donc de biafine ce jour-là, et avait un tube d'aloe vera chez lui par hasard. Il s'en est mis de partout, et le lendemain matin, ben, miraculeux comme l'est cette plante, il n'avait plus rien. Et c'est après ça qu'il a vraiment dit, mais incroyable. Comment cette plante a pu me guérir aussi rapidement?
1: Derrière, même si vous aviez déjà ce passé, ces voyages qui vous avaient permis de rencontrer cette plante, c'est là que l'idée jaillit. C'est là que le moment arrive où on se dit tiens, on va faire quelque chose autour de la plante. On va essayer de structurer quelque chose.
2: Oui, on l'a prise. On s'est dit tiens, elle est belle, elle est incroyable. Qu'est-ce qu'elle peut nous apporter à nous? Qu'est-ce qu'elle peut apporter aux autres, à nos enfants? Qu'est-ce qu'elle peut apporter à la terre? Et toutes ces réflexions là nous ont dit non mais c'est notre bébé en fait. Il y a vraiment quelque chose à développer autour d'elle parce qu'elle est miraculeuse sur mille et une façons. Elle a énormément de vertus et voilà, c'est vraiment toute cette réflexion-là en discussion, tout naturellement. Tous les jours, on a mis une petite pierre à l'édifice.
1: On va revenir dans quelques instants avec vous parce que vous allez nous raconter en fait l'histoire, le processus, comment est-ce que on cultive cette plante et puis aussi nous présenter évidemment le domaine.
0: Merci Anton, on vous retrouve juste après Michel Polnareff, Holidays sur RCFM.

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7: On va retrouver nos Durandologne et notre Durandologne, Anto, du côté de Linguizet, sur l'exploitation Taravir.
8: Oui, tout à fait. On est toujours du côté de Linguizet pour parler de Taravir. Et donc, je suis toujours également avec Elodie Baldou, qui est donc la créatrice alors du nom. Ça, on va en parler après, peut-être en troisième partie. Mais aussi donc de ce lieu. Parce que, Elodie, avec votre frère Denis, donc vous aviez des terres. Comment c'était vous êtes arrivé sur quelque chose de totalement une feuille blanche finalement.
9: Oui, tout à fait. C'est un bail qu'on a avec la commune de Canal et d'Iverde. Donc il y a eu des vaches pendant une vingtaine d'années, puis après c'était de la friche, donc on a quand même 10 hectares de potentiel pour l'aloe vera, et donc ça a été vraiment une vraie page blanche, parce que c'était du maquis haut, de la friche, donc ça a été des heures de réflexion sur comment planter, comment ne pas lessiver nos sols, comment préserver l'environnement, et puis après du coup tout le développement de notre idée de qu'est-ce qu'on va faire de l'aloe vera. On va le planter, oui, c'est bien, mais après.
8: Qu'est-ce que comporte ces 7 ans, en fait? On a une page blanche, on a des terrains, est-ce qu'il y a des démarches administratives? Est-ce qu'on va rencontrer des gens? Qu'est-ce qui se passe pendant 7 ans, en fait?
9: Ben, comme on part d'une page blanche, ça a été vraiment de faire un gros apprentissage sur cette culture qui n'existait pas sur le territoire. Donc ça a été des démarches administratives très importantes, de présenter le projet, d'expliquer qu'est-ce que c'était l'aloe vera, pour pouvoir entrer dans des cases administratives et pour pouvoir être aidé. À ce jour, on l'est énormément, mais ça a pris beaucoup de temps pour le mettre en place. Voilà.
8: Comment réagit, je dirais, les instances, par exemple, je sais pas, moi, je pense à des gens comme l'ODARC ou autres. Comment est-ce qu'ils ont réagi, ces gens-là, quand vous êtes venus leur présenter votre projet?
9: Eh bien, l'aloe vera, qu'est-ce que c'est? Donc, c'était un peu l'ovni qui sortait du chapeau, mais très enthousiaste, vraiment à 100%. Par contre, sur les accompagnements, on a que des acteurs très enthousiastes et beaucoup de soutien. Et après, ben, toujours les difficultés administratives qui ont fait qu'on s'est retrouvés toujours un petit peu bloqués sur dans quoi rentrer l'aloe vera, comment irriguer l'aloe vera, est-ce que l'aloe vera rentre comme l'immortel ou bien comme un cactus, ou voilà, c'est tous ces aspects-là qui ont pris pas mal de temps. Et sachant que c'est une plante pérenne, donc elle pousse sur plusieurs années, elle est mature qu'à partir de ses 3 ans. Donc, on n'a pas une rentabilité qui est directe. Donc, ça aussi, de défendre auprès des administratifs et tout, c'était de l'apprentissage vraiment et de l'éducation.
8: Donc, il y a une préparation des sols. Il y a une, on va dire, je sais pas, c'est comme un architecte. Est-ce qu'on dessine des champs? Et justement, et à quoi ressemble finalement l'aloe vera?
9: Alors nous, la chance qu'on a eue, c'est qu'on est tombé amoureux de ce terrain et qu'on l'a très peu touché finalement. Il y avait les vallons qu'il fallait, on l'a juste aménagé pour que l'aloe vera puisse vivre sa vie sereinement sans qu'on ait beaucoup de besoins d'entretien. Mais on a très très peu touché l'environnement qui était déjà existant.
8: Et c'est donc une plante grasse, c'est ça ? Ça ressemble à une plante grasse, en tout cas, quand on n'y connaît rien comme moi.
9: Oui, oui, non, mais c'est une plante grasse qui fait partie de la famille des cactus. Ouais, ouais. Pourquoi ? Parce que ces grandes feuilles, ces grandes palmes, elles renferment donc des stomates, et à l'intérieur de ça, c'est rempli d'eau. Donc, comme les cactus. Et du coup, elle se suffit à elle-même. C'est pour ça que plante grasse, à chaque fois, les gens disent « Ah ben moi, j'ai que des plantes grasses, ça ne demande pas d'entretien, ou très peu d'eau, etc. » Donc pour éviter de tuer les plantes à la maison, tout le monde dit les plantes grasses c'est bien. Alors c'est pas tout à fait ça, mais ça y ressemble, oui.
8: Ça ressemble donc à une plante grasse. Et alors comment est-ce qu'on extrait finalement la substance que l'on trouve dans ces plantes ?
9: Vous imaginez une pileuse avec un extracteur de jus. On va vulgariser ça comme ça, on va enlever la feuille verte et sa couche laxative, l'aloïne, ça s'appelle, c'est toxique pour l'homme et l'animal. On va retirer ça donc par cette pileuse, hein, comme une cire et des poils. Et ensuite, on passe dans une centrifugeuse et on extrait le gel ou la pulpe, ou ça dépend comment on a envie de le nommer. Mais c'est exactement la même chose, c'est la même matière première.
8: On va poursuivre dans quelques instants la discussion avec Elodie Baldou qui est sur RCFM dans ce Girandolone et à la rencontre de l'exploitation Taravera. Restez avec nous.
7: Merci Anton, on vous retrouve d'ici quelques instants. À suivre, ça sera l'agenda et quelques idées de sortie.

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1: Des idées de sortie et quelques concerts de prévus ce soir avec le concert du groupe L'Alba. C'est à 21h en l'église Saint-Georges d'Algaïoul. Et puis Félix, que vous pourrez applaudir ce soir aussi à 21h dans le village de Porto. Et puis le ciné-club de la Vallée, projection du film La Grande Bellezza. C'est à 21h ce soir en la salle des fêtes de Tod, le village de Tol. Le mercredi soir, quand la nuit s'installe, rendez-vous à Tol, la salle des fêtes ou salle des toiles, sous les étoiles ou le grand écran tendu. Le 7e art revient attendu le 12 août. Donc ce soir, Rome resplendit de beauté, La Grande Bellezza. Cannes n'a pas menti. Et puis un concert aussi, celui du groupe Epos. Ça se passe du côté de Talonne et c'est ce soir aussi sur les coups de 21h.
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1: De la musique, de la bonne musique qui arrive avec Never Gonna Give You Up sur RCFM à 10h29. Et puis juste après, on retrouvera notre dernière partie des Durandolan avec Anto du côté de Linguizetta.

0: 10h32 sur RCFM, dernière partie de nos Girandolognes avec Anto et on parle toujours d'aloe vera.
1: De retour sur RCFM, on s'intéresse à l'aloe vera, cette plante qui est essentielle ici à Tarawera. On rappelle que c'est la première exploitation en Corse dédiée donc à cette aloe vera. Elodie, alors ça y est, vous avez déjà récupéré, je dirais, le fruit de votre travail?
2: Et pas encore. Il y a encore une bonne année d'attente avant de récolter le fruit de ce travail, de ce très long travail riche et intense. Donc là, les aloés plantés auront 2 ans au mois de juillet et elle arrivera à maturité à ses 3 ans.
1: Alors, quel est le au-delà du processus de récolte, on en a parlé un peu il y a quelques instants dans la deuxième partie de cette émission. Le développement, comment l'histoire va se poursuivre?
2: Alors aujourd'hui, on est des artisans de par le monde agricole qui nous entoure, mais au point de vue de l'envergure de notre projet. Donc encore une fois, on a planté 5 hectares. Il a fallu réfléchir à un développement qui puisse répondre aux besoins du monde et donc des personnes. Aujourd'hui, on est en train de construire un atelier de transformation où on est considéré comme hors dimensionnement auprès des administrations, où on aurait vraiment besoin d'un coup de main à ce niveau-là, parce que on ne peut pas développer un projet sans être aidé. Et du coup, on a l'ambition de créer donc notre marque Tarawera et sur le long terme de produire nos propres gammes de cosmétiques, aussi une gamme alimentaire et une gamme vétérinaire. Donc ça sera sur le long terme, mais on pense déjà vraiment à ce développement immense qu'on peut avoir grâce à cette plante.
1: Alors, je vais faire un parallèle avec l'immortel de Corse. On sait que, par exemple, il y a des gens qui vendent leur production à d'autres marques, ou en tout cas une partie de cette production à d'autres marques. Est-ce que vous êtes également dans cette même démarche?
2: Sur notre matière première, les premières années, oui, bien sûr, avoir des contrats, des partenariats avec plusieurs entreprises qui déjà défendent les mêmes valeurs que nous, parce qu'aujourd'hui on est labellisé bio éco-cert. Ça, c'était très important pour nous et on veut développer. Alors l'origine corse, évidemment, elle se suffit à elle-même, mais on voulait un produit qui soit en accord avec ce qu'on défend. Voilà.
1: Et l'aloe vera, c'est vraiment une plante adaptée à la Corse.
2: Oui, tout à fait, parce que nous, on a planté de l'aloe Barbadensis Miller, mais tout autour du pourtour méditerranéen, tout autour sur la Corse, maintenant je vous le dis, vous allez en voir partout, vous avez de l'aloe arborescent, qui fait une grande grappe rouge. Alors nous, elle est jaune, parce qu'elle est beaucoup plus concentrée en actifs végétaux, alors que l'aloe arborescent, elle servira plus pour des huiles essentielles. Donc ça, c'est une autre démarche qui est intéressante aussi, mais il y en a déjà un petit peu partout. Et l'aloe barbadensis, il y en a aussi partout dans les roches en Corse.
1: Alors, vous nous avez parlé donc de je dirais, 7 ans de maturation, je ne parle pas de l'aloe vera, mais du projet, hein, entre le moment où vous avez eu l'idée et aujourd'hui. Comment est-ce qu'on fait pour, je dirais, c'est une question peut-être un peu brutale, mais comment on fait pour gagner de l'argent durant ces 7 ans? Parce qu'on investit, mais il faut bien récolter aussi donc le fruit de son travail.
2: Eh ben, la chance qu'on a, c'est que Denis a ses sociétés à côté, donc lui travaille, et ça, c'est un rêve annexe qui continue de développer. Et moi, j'ai travaillé beaucoup et longtemps pour pouvoir me permettre de subvenir à mes besoins. Et c'est vrai que tout a été calculé, hein. On fait un business plan, donc on sort pas les sous du chapeau, avec tous les investissements que ça demande. De nouveau, on est vraiment très aidé par nos banques et tous les acteurs locaux, financièrement parlant. Donc pour l'instant, tout est bon.
1: Alors, on est dans une demeure aujourd'hui, on est au centre de l'exploitation dans un très beau bâtiment, et moi quand je suis arrivé, j'avais la sensation d'être un peu dans le jardin d'Éden, c'est presque même Rome, la Rome antique.
2: Oui, merci, c'est vraiment un lieu qui a été pensé pour accueillir et rencontrer les futurs acteurs du projet également. C'est un lieu qui a été pensé pour accueillir des séminaires ou d'autres événements.
1: Privés par exemple ? Événements privés ?
2: Oui, oui, bien sûr. Parce que justement, je pense que c'est un lieu hors du temps qui nous fait rêver, tout simplement. Alors, on est en train de construire l'atelier de transformation et il y avait en face de cet atelier tout un maquis haut où finalement on s'est dit il faut vraiment enjoliver le lieu. Et puis on a commencé à prendre les inspirations qui existent autour de nous, surtout romaines, parce qu'on est vraiment très proche d'Aléria. Et Denis a pris un papier, un crayon, a commencé à dessiner plein de petits endroits magnifique. Et après, on a fait un assemblage et c'est un lieu de réception où chaque acteur qui vient nous rencontrer, on peut les abriter sous une charpente en bois magnifique avec une cheminée qui nous est chère. Et ça fait partie de la continuité du développement d'accueil et d'ouverture de notre exploitation où on tient vraiment à avoir une transparence avec tous ceux qui sont intéressés par l'Aloé.
1: Alors pour en savoir plus sur vous, est-ce que donc on peut venir visiter l'exploitation ? Est-ce que vous avez un site internet ? Est-ce qu'il y a également les réseaux sociaux ?
2: Alors on est présent sur Instagram et Facebook où on met régulièrement du contenu par semaine. On a également le site internet de Taravera où tout le contenu de l'actualité est présent aussi. Et pour nous rendre visite, on a un numéro qui est dédié que vous retrouvez sur le site internet et aussi un formulaire de contact selon vos besoins. À ce jour, on n'a pas de produit à présenter, mais les curieux peuvent nous appeler et on peut prévoir bien sûr des visites très volontiers. On serait content de faire découvrir cette plante.
0: Merci Anto pour cette belle découverte. Demain dans nos Girandolone, on parlera avec Christophe Zagal de Cap Corse Handicap. D'ici quelques instants, ça sera place à la culture, notamment avec Jean-Baptiste Souchon Gradiane, et on aura l'occasion et le plaisir de parler du festival Astrada d'Iamouz qui se déroule actuellement sur plusieurs communes de l'île. Mais on en parlera dans quelques instants, juste après le groupe Svenudis ou la Rifata di Pizzi.

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1: Estrada Dia Musica, édition 2026, avec Jean-Baptiste Souchon-Graziani. Bonjour.
2: Bonjour monsieur, merci beaucoup pour votre invitation.
1: Mais c'est un plaisir de vous recevoir aujourd'hui sur RCFM, ce festival de musique qui a débuté donc le 9 août dernier du côté de l'Aube. Il y a 6 concerts dans les villages de la Thunarque, avec toujours aussi le même esprit, le même objectif, faire voyager, donner accès à la musique classique à tous ces villages de l'intérieur et cette région de la Thunarque.
2: Oui, exactement. En fait, étant originaire de Saint-André-d'Ortine, c'était vraiment un but pour moi de pouvoir allier ma passion, qui est devenue ma profession, avec mes origines corses. C'était vraiment un choix particulier de donner ces concerts dans la Thunarque.
1: Quand on parle de musique classique, certains auditeurs immédiatement peuvent se dire « ce n'est pas pour moi ». Est-ce justement l'un des défis du festival, faire tomber cette barrière et notamment donner accès donc au plus grand nombre dans pas mal de villages?
2: Exactement. Alors vous mettez le doigt sur quelque chose de très important, c'est que si vous faites attention, jamais sur le site ou sur toute communication du festival, il y aura marqué musique classique, mais bien festival de musique. Voilà, on veut vraiment pas que les gens se disent que la musique classique, ça serait pour une élite ou quoi que ce soit. En fait, ça reste de la musique et surtout un art qui permet de partager et de vivre ensemble une soirée avec autant d'échanges du public vers nous que les artistes envers le public.
1: Vous défendez la musique de chambre. Qu'est-ce que le public découvre avec un quatuor à cordes qu'il ne retrouverait pas forcément dans un grand concert symphonique?
2: Le premier mot qui me vient à l'esprit, c'est l'intimité d'un quatuor à cordes. C'est 4 instruments qui sont 2 violons, un alto et un violoncelle. Ce sont des instruments à cordes frottées et qui ont une très grande sensualité dans le son. Et là, effectivement, on joue dans les églises, mais même en plein air, on arrive à avoir ce rapport pratiquement physique, en fait, acoustique, de ces instruments. Et voilà, le quatuor à cordes est l'une des formations de musique qui offre cette intimité et ce rapport précieux avec le public.
1: Cette édition fait voyager le public de Mozart à Beethoven, de Schubert à Bartok, mais aussi vers Vivaldi ou Rossini. Comment construit-on une programmation aussi éclectique?
2: Écoutez,

0: C'est très intéressant parce que le public de la Chinark est vraiment très intéressant dans le sens où à la fois il s'agit de locaux, à la fois il s'agit aussi des touristes qui viennent, à la fois il s'agit de gens qui reviennent du continent pour les vacances, qui sont d'origine corse. Donc il y a vraiment énormément de publics différents. Et c'est très important pour nous de pouvoir essayer de vraiment se mettre à horizontalité de ce public qui a vraiment une attente très particulière. Donc vous parliez de Bartok, effectivement, à Saint-André-d'Ortine, nous donnerons un programme entre Bartok et Beethoven, et entre deux, nous mettrons des transcriptions des chants corses polyphoniques, voilà, traditionnels, qui montrent la musique traditionnelle hongroise avec Bartok, avec la musique traditionnelle corse. Voilà, on fera le lien, et pour moi, c'est très important que le public puisse se retrouver dans toutes les parties du programme.
1: C'était le sens de ma prochaine question. Il y a également une vraie ouverture, hein, on peut le dire, dans ce festival vers la culture musicale corse, avec notamment des chants polyphoniques, vous l'avez dit, corse, transcrit pour Quatuor à cordes. Il était important, Jean-Baptiste, que la Corse soit présente aussi dans cette programmation.
0: Oui, exactement. Et puis, en fait, la Corse, très particulièrement, est vraiment une terre qui a vraiment vu des très grands artistes et a vraiment une grande culture de la musique, particulièrement vocale, évidemment, mais vraiment de la musique de façon générale. Et on ressent cet amour pour la musique et ce besoin de musique. C'est vraiment pas juste le plaisir d'aller écouter des concerts, c'est vraiment ce besoin vital. Et ça, je le ressens particulièrement dans le public corse. Et donc, effectivement, c'était évident pour nous de toujours faire le lien vers cette vocalité, vers cette musique qui est si importante au peuple corse.
1: Et puis, cette année, vous accueillez aussi des grands noms dans ce festival. Le clarinettiste Ange Sierakowski, l'artiste Miguel Da Silva ou encore la mezzo-soprano Eleonore Pancrazzi. Qu'est-ce que ces artistes apportent à l'identité du festival ?
0: Écoutez, en fait, ce choix a été vraiment très très important. Tout d'abord, le Quatuor Métamorphose, qui est mon ensemble, est présent chaque soir et dans des programmes toujours différents. Et nous avons pris la décision ensemble d'inviter ces artistes qui sont vraiment des amis et qui sont vraiment des artistes que nous admirons. Et c'était vraiment très important pour nous de jouer avec eux. Ange Sierakowski, comme vous l'avez dit, est du nord de la Corse et a aussi un festival depuis une petite dizaine d'années à Sicarelle. Dans le Cap Corse, Miguel Da Silva est en fait a été notre professeur, notre mentor pendant des années. Donc c'était vraiment une évidence de pouvoir l'inviter et un grand honneur qu'il puisse se joindre à notre ensemble. Et la chanteuse mezzo-soprano Eleonore Pancrazzi est vraiment une artiste qu'on ne présente plus particulièrement en Corse puisqu'elle est née à Ajaccio et qu'elle a grandi à Corte. Effectivement, c'est vraiment partie des très grandes artistes à l'échelle nationale et internationale. Donc une artiste insulaire comme celle-là, il fallait vraiment pas la louper, j'ai envie de dire.
1: Jean-Baptiste Souchon-Graziani, merci de nous avoir rejoints sur RCFM. Rendez-vous demain du côté de Calcato, du concert dégustation au 04 95 52 24 67. Il est important peut-être de pouvoir réserver, les places sont limitées et c'est une participation libre aussi, on n'en a pas parlé.
0: Exactement, oui, c'est très important pour nous. Alors, je reviens juste sur le concert dégustation qui, en fait, avait lieu hier. D'accord. Au Clos d'Alcette. demain, ça sera à Calcatoge, après-demain à Saint-André et dimanche prochain à Sarre. Et ces trois concerts seront, donc il n'y aura plus de dégustation, hormis musicale, évidemment, et la participation libre est vraiment, ouais, très importante pour nous, puisqu'elle permet d'enlever encore plus cette barrière de la musique classique. Et si des gens veulent venir à 10, ils le peuvent et qu'il n'y ait pas de barrière financière, en tout cas imposée.
1: Voilà. Eh bien, c'est super. Merci Jean-Baptiste.
0: Merci beaucoup, monsieur. Au revoir et très bonne journée.
1: Une très très bonne journée et à très bientôt. D'ici quelques instants, nous aurons le plaisir de retrouver Marco Biancarelli. On parlera du GPS. On en saura un petit peu plus sur cet outil. The Pointer Sisters pour nous accompagner sur RCFM. Soyez les bienvenus. Une très bonne matinée à vous si vous nous rejoignez.

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1: 11h07, soyez les bienvenus sur RCFM. Si vous nous prenez en cours de route, vous dire que c'est le temps de jouer ensemble, Indouina jusqu'à midi. Stéphane Casalong est à la réalisation de ce jeu. Bruno Rinière est au bout du fil pour vous accueillir. 04 95 32 22 22. Et si vous voulez jouer avec moi, c'est Arthur Souyens à ce micro. Jusqu'à midi donc, à gagner aujourd'hui l'album d'Audi Edouman, d'Ivol et d'Ipassion. Direction simple, un blind test. 5 questions de culture générale et une question bonus à 2 points.
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1: Et je crois qu'on va aller du côté de Bastia retrouver Didier.
2: Oui, bonjour, ça
1: Didier,
2: va.
1: Didier, bonjour, comment allez-vous ?
2: Très bien, merci.
1: Qu'avez-vous prévu ce matin ?
2: Un petit repas entre amoureux.
1: Ah, ça c'est super. Vous avez cuisiné ou c'est madame qui a cuisiné ?
2: Non, non, on est en ville.
1: Ah, vous êtes en ville, vous allez aller au restaurant alors ?
2: Eh ouais.
1: Bon, il faut faire attention à la chaleur quand même, vous avez vu, on est toujours en vigilance.
2: Ouais, je sais.
1: Il faut se préserver.
2: Je sais, je suis au courant.
1: Vous êtes prêts ?
2: Ouais, toujours.
1: Ben on y va pour le blind test alors, Didier.

0: Didier, avons-nous une idée du groupe ou du titre ?
1: Villette.
0: Villette, exactement. Et puis le titre, peut-être ?
1: Aucune idée.
0: Aucune idée, vous êtes sûr ?
1: Non, certain.
0: Bon, mais ça vous fait déjà un point. C'était Terra Brugiat.
1: Ah.
0: Voilà, Terra Brugiat, un hommage à... enfin, un hommage pour dénoncer plutôt ces incendies, un hommage à tous les pompiers de Corse. Voilà, mon cher Didier, on y va pour les questions ?
1: Allez, on y va.
0: Quel monument parisien devait à l'origine être démonté après l'exposition universelle de 1889 ? L'Arc de Triomphe, la Tour Eiffel ou le Sacré-Cœur ?
1: La Tour Eiffel.
0: Dans quel pays se trouve le volcan Etna ? La Grèce, l'Italie ou l'Espagne ?
1: Italie.
0: Quel est le plus grand organe du corps humain ? Le foie, le cerveau ou la peau ?
1: La peau.
0: Quelle couleur obtient-on en mélangeant le bleu et le jaune ? De le orange, le vert ou le violet ?
1: Le vert.
0: Quelle est la superficie approximative de la Corse ? Environ 5000 km², environ 8700 km² ou environ 12000 km². 8700 km², mais j'accepte. Quel pays possède le plus de fuseaux horaires en comptant ses territoires d'outre-mer ? La Russie, les États-Unis ou la France ?
1: États-Unis ?
0: Eh non, c'était la France, mon cher Didier.
1: Oui.
0: Ce qui vous fait 1, 2, 3, 4, 5, 6 points. Ce qui n'est pas négligeable.
1: Bon.
0: C'est même très bien pour une première fois, cette première de la matinée dans Indouina.
1: Oui,
0: voilà, donc à gagner, hein, comme hier, ça ne change pas, c'est cet album du groupe Dodi e Dumani, premier album di Voli e di Passioni. Voilà Didier, ben écoutez, restez à l'écoute, peut-être que ça sera vous le regagnant du jour, qui sait.
1: On verra bien.
0: Bon courage aux autres, merci à vous d'avoir joué, et puis peut-être à demain ou à très vite.
1: Inch'Allah.
0: Voilà. Bonne journée.
1: Bonne journée.
0: A presto. Bonne journée. Manon Lisa, le petit pêcheur. On revient juste après.

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11: Et passez un bel été sur Ici RCFM, c'est aussi pouvoir jouer avec nous au 04 95 32 22 22 dans notre jeu Indouina. Vous avez encore du temps pour nous rejoindre, pour rejoindre Bruno qui est au bout du fil. Il vous attend avec grande impatience. On va retrouver Antoine Chosi ou Cento Setantatré. Et en espérant bien évidemment vous retrouver juste après pour tenter de remporter donc cet album du groupe Dodie Duman et Divole di Passioni.
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1: Magnifique Uma du Aouchentou 73, ce régiment, hein, donc des Corses partis à la guerre, interprété par Antoine Chorizy. Un peu plus de joie, mais toujours avec autant de passion pour la musique. C'est Jean-Jacques Goldman qui nous arrive tout droit dans les oreilles avec Patois, en espérant vous retrouver juste après pour notre jeu Indouvina. On vous rappelle, nous sommes ensemble jusqu'à midi.

Jean-Jacques Goldman sur RCFM à 11h24. A gagné, a remporté aujourd'hui l'album d'Audi Edouman, 10 vols et 10 passions. Pour l'instant, nous avons qu'un seul joueur, c'est Didier de Bastia, qui a fait un total de 6 points. Donc, je pense qu'il y a du défi. Il y a du défi dans l'air. Et je sais, j'en suis sûr, vous allez nous appeler, nous contacter au 04 95 32 22 22. On retrouve un peu de musique juste après. Ça sera l'agenda avec quelques idées de sortie pour ce soir et demain. Et puis rendez-vous peut-être juste après. On vous attend.

0: Leave Me This Way sur RCFM à 11h30.
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0: Les journées napoléoniennes 2026, édition 2026, c'est aujourd'hui et ce jusqu'à samedi 15 août. Sur plusieurs sites, l'Office du tourisme d'Ajaccio, la place Camping, le Cazone, la place Foch. Ajaccio replonge dans le quotidien de l'époque napoléonienne. Vivez durant ces quelques jours dans la ville natale de Napoléon. Une invitation à un grand voyage dans le temps à l'occasion des journées napoléoniennes. Donc, bivouac historique, artisans d'époque, soldats en uniforme, exposition, conférences. Dans ces musiques impériales, tout est réuni pour vivre l'histoire autrement en plein cœur d'Ajaccio, avec un programme étoffé et le retour très attendu des démonstrations grandeur nature. L'événement promet des moments inoubliables pour petits et grands. L'éclipse solaire à voir et à vivre avec le club ajaccien d'astronomie sur le magnifique site de la Parate à Ajaccio. Vous avez rendez-vous donc ce soir à partir de 19h pour une belle soirée qui s'annonce déjà écliptique. Enfin, en musique, ce vendredi 14 août à 21h30, vous pouvez retrouver un peu de punk rock noustral avec le groupe Nofutal. Réservation et info au 06 28 45 25 85 et ça se passe à la brasserie aux bières du monde au niveau du rond-point de Chep et Abigoul. L'entrée est gratuite et les réservations sont fortement conseillées. Et puis pour tout vous dire, vous pourrez même retrouver notre ami Bruno qui vous attend d'ailleurs au standard pour notre jeu.
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1: Direction Aléria avec Marie-Paul, bonjour.
2: Bonjour.
1: Comment allez-vous ?
2: Ça va et vous ?
1: Ça va très bien, je vous remercie. Vous nous sauvez un peu parce qu'on commençait à s'ennuyer, pour tout vous dire.
2: C'est pour ça que j'ai appelé.
1: Eh bien, vous faites bien. Merci d'être à l'écoute d'RCFM. Qu'avez-vous prévu ce matin ?
2: Oh, bah rien, spécial.
1: Rien de spécial, pas de plage, pas de fleuve, pas de sport.
2: Ah, mais non, il fait trop chaud, là.
1: Même pas un bon plat, peut-être, pour midi ?
2: Ah, bah non, rien du tout de spécial non plus.
1: Bon, bah écoutez, alors vous avez prévu de jouer avec nous, ça c'est sûr.
2: Oui.
1: Marie-Paul, connaissez-vous les règles du jeu ?
2: Oui, oui.
1: Alors on va pouvoir y aller. Vous êtes prête pour le blind test ?
2: Oui.
1: C'est parti.

0: Marie-Paul, avez-vous une idée de cette très très belle voix féminine?
1: Oh non, non, aucune idée.
0: Même pas le titre?
1: Même pas le titre, non.
0: Rien du tout?
1: Non.
0: Eh bien, c'était Delia Lucci qui interprète Hosanna in Hell 6, connue notamment grâce à la voix de Jacques Couglioli. Bon, mais écoutez, vous aurez le temps de la découvrir juste après notre jeu. On part pour les questions de culture générale?
1: Oui.
0: C'est parti. Quel pays a offert la statue de la liberté aux États-Unis? Le Royaume-Uni, la France, l'Espagne ou l'Italie?
1: La France.
0: Quel est le plus petit pays du monde? Monaco, Saint-Marin, Vatican ou Andorre?
1: Vatican.
0: Combien de temps dure un mandat présidentiel en France? 4 ans, 5 ans, 6 ans ou 7 ans?
1: 5 ans.
0: Quel écrivain est l'auteur de Mourtoru, Marc Biancarelli, Jérôme Ferrari ou Jacques Thiers? Que célèbre-t-on traditionnellement en Corse le 15 août? La fête de la République, l'Assomption de la Vierge Marie, la Toussaint ou la Pentecôte?
1: L'Assomption de la Vierge Marie.
0: Une question bonus à 2 points, c'est en football. Quel pays a remporté la toute première Coupe du Monde de football en 1930? Le Brésil, l'Argentine, l'Uruguay ou l'Italie?
1: L'Uruguay.
0: Oh super, vous êtes une fan de football, Marie-Paul?
1: Pas du tout, mais il y a quelqu'un qui m'aide.
0: Ah, vous nous dites... Ok, ce qui nous fait donc 2 plus 1, ça fait 3, 4, 5, 6 points. Vous êtes pour l'instant à égalité avec Didier.
1: Ah ouais, bah c'est bien.
0: Voilà, donc écoutez, si ça reste comme ça, on devra vous départager pour désigner hein, le grand vainqueur du jour. On rappelle, c'est ce disque du groupe Dodi et Douman. Dodi et Douman, c'est leur premier album, Di Voli e Di Passioni. Voilà Marie-Paul, ça a été pour les questions, alors on va pouvoir peut-être revenir. Donc le blind test, c'était Delia Lucci à Hosanna in Hell 6. L'écrivain... plutôt l'auteur hein, donc de Mourtoru, c'était Marc Biancarelli et pas Jacques Thiers. C'était la d'ailleurs sur la série de culture générale, c'était la seule question qui vous manquait, voilà. Mais écoutez, mais voilà, ça se joue à rien des fois, hein, vous voyez, vous êtes à égalité, ça se joue à rien, mais c'est pas grave. En tout cas, on s'est régalé, on en apprend toujours un petit peu plus, et ça c'est le plus important.
1: Ouais. D'accord. Ben, merci.
0: Merci à vous, Marie-Paul. À très bientôt.
1: Oui, merci.
0: À très bientôt. Vous pouvez toujours nous appeler 04 95 32 22 22. Les questions sont prêtes. Les blind tests sont prêts. Stéphane Casalonga au platine est prêt. Il n'y a plus que vous. À de suite.
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0: tombée amoureuse de la culture, j'ai appris un peu la langue.
1: D'accord. Dans quelle région ? Voilà. Dans quelle région ?
0: Vers Mauriane.
1: D'accord. Ben, très bien, mais écoutez, ça nous fait très plaisir de pouvoir jouer avec vous ce matin et de savoir donc hein, que vous entretenez toujours ce lien avec notre belle île. Vous connaissez les règles du jeu ?
0: Oui.
1: Alors on va pouvoir partir pour le blind test, si vous voulez bien.
0: C'est parti.
1: C'est parti.

0: Avez-vous une idée?
1: Oui, c'est Bandolero, le groupe.
0: Oui.
1: Paris Latino.
0: Ah ben, évidemment, tout était dans l'extrait. Ça vous fait 2 points pour le moment. On part pour les cultures générales?
1: C'est parti.
0: Les questions de culture générale, pardon, je m'embrouillais là. Quel est le plus grand pays du monde en superficie? Le Canada, la Russie, la Chine ou les États-Unis?
1: En superficie, il me semble que c'est la Russie.
0: Quel organe du corps humain pompe le sang? Le foie, le poumon, le cœur ou le rein?
1: C'est le cœur.
0: Qui a écrit Le Petit Prince? Jules Verne, Antoine de Saint-Exupéry, Albert Camus? Dans quel pays se trouve la ville de Marrakech? Tunisie, Maroc, Algérie ou Égypte? Quelle planète est surnommée la planète rouge? Vénus, Jupiter, Mars ou Mercure?
1: Il me semble que c'est Mercure.
0: Quel joueur détient le record du nombre de ballons d'or remportés? Cristiano Ronaldo en football, bien évidemment. Cristiano Ronaldo, Lionel Messi, Zinedine Zidane ou Michel Platini?
1: Je vais dire Messi.
0: Eh bien, ça vous fait 2 points parce que c'était la question bonus à 2 points. Ce qui vous fait donc au total 2 plus 2, ça nous fait 4, plus 1, 5, plus 1, 6, plus 1, 7 et plus 1, 8. Il vous manquait cette question, quelle planète est surnommée la planète rouge? Et c'était Mars, pour faire le 100%, le carton plein, ma chère Ambre.
1: Et oui, la prochaine fois.
0: Bon, mais écoutez, pour l'instant, la Corse vous place en tête à 8 points. Vous voyez, vous pourrez peut-être remporter, si cela reste en l'état, le tout nouvel album du groupe Dodi et Doumane, Di Voli e Di Passioni. Je ne sais pas si vous connaissez.
1: Oui, je ne sais pas ce que j'écoute le plus, mais ça me ferait très plaisir de le remporter.
0: Voilà, pour l'avoir écouté quelques fois, c'est un très bel album et vous allez, si vous remportez, bien évidemment, prendre, je pense, plaisir à écouter ces nouvelles chansons.
1: Oui, c'est sûr.
0: Écoutez, Ambre, merci de nous avoir appelé de Normandie. Vous pouvez continuer à jouer avec nous quand vous le souhaitez. Merci d'être fidèle à RCFM et puis vous dire à très bientôt.
1: Au revoir.
0: Bonne journée, à presto. 11h45 sur RCFM. Vous pouvez nous

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Merci à Didier de Bastia et à Marie-Paul Daléria d'avoir joué avec nous aujourd'hui. Et félicitations à Ambre de Normandie qui va donc remporter ce tout nouvel album du groupe Divoli e Di Passioni. Écoute, il est temps aussi pour moi de vous laisser. On va retrouver la formation avec Roland Frias d'ici peu pour midi. Et puis on va se retrouver demain à partir de 9h, notamment pour notre émission Les Experts. J'aurai le plaisir de retrouver Jacques Andréani, directeur de l'association ACPA, et de Julie Baranowski, sa présidente. 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

11h57 sur RCFM. Soyez les bienvenus si vous nous rejoignez. Comme prévu, d'ici quelques minutes, ça sera l'information présentée par Roland Frias. Nous retrouvons le groupe Pancetta Paradise, lontano.

0: midi sur RCFM, soyez les bienvenus. Si vous nous rejoignez, le journal présenté par Roland Frias, bonjour.
1: Bonjour Arthur, bonjour à tous. C'est le jour J pour l'éclipse solaire. Un tel événement ne s'était pas produit depuis 27 ans. Ce soir, la Lune va masquer le Soleil et la Corse figure parmi les meilleurs endroits de France pour l'observer. Sur la côte ouest de l'île, l'éclipse atteindra les 97%. Le spectacle s'annonce donc extraordinaire, mais attention, regardez le Soleil même quelques secondes à l'œil nu peut causer des dégâts irréversibles sur la rétine. Il faut absolument être équipé de lunettes spéciales. Mais pour les retardataires, difficile de s'en procurer, comme en témoigne ce matin la file d'attente à l'entrée du magasin Centracor à Sarre, où là, une véritable course aux lunettes est lancée. Et les opticiens d'Ajaccio ont eux aussi été dévalisés. C'est ce qu'a pu constater Julia Beaufils.
2: Rupture de stock en rouge, en gras, c'est la première chose que l'on voit quand on pousse la porte d'Optique Impériale, la boutique de Périne.
3: On m'appelle de partout, du continent, de Suisse, pour savoir si j'ai encore du stock de lunettes. La journée de samedi, elle a été délirante. On s'est fait dévaliser plus de 600 paires dans la journée et 80% c'était des touristes.
2: Elle n'en peut plus.
3: C'est invivable. C'est vraiment embêtant avec notre commerce actuel et la vente de solaire et d'ordonnance parce qu'on n'arrive pas à travailler avec nos clients. Le téléphone sonne toutes les deux minutes.
2: Périne a même été obligée de couper le téléphone et changer sa messagerie.
4: Bonjour et bienvenue chez Optique Impériale à Ajaccio. Si vous appelez pour des lunettes pour l'éclipse du 12 août, malheureusement, nous n'avons plus rien en stock depuis ce matin.
2: Fior, elle, est vendeuse à Optissimo. Plus une paire à vendre.
5: Du tout, le stock a été écoulé très rapidement et en fait la demande était bien supérieure à ce qu'on avait comme stock en magasin.
2: Rien qu'en une journée.
5: On a eu 98 demandes, on s'amusait à les compter avec mes collègues tellement la demande était forte en fait.
2: Chez Optique Fèche, Julien aussi a mis une pancarte rupture de stock.
6: C'est un peu la chasse à trouver la lunette au dernier moment. Ils essaient de trouver un peu partout, on nous a dit les bureaux de tabac, aussi des petits magazines avec des petites lunettes dedans.
2: Alors attention, hein, pour éviter de vous brûler la rétine et si vous avez trouvé des lunettes, vérifiez qu'elle porte le logo CE et que le nom du fabricant soit indiqué.
1: 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Et on vous rappelle les horaires à retenir, 19h33, début de l'éclipse partielle, 20h26 maximum de l'éclipse. Le soleil se couchera 4 minutes plus tard à 20h30. Nous y reviendrons plus longuement à la fin de ce journal avec notre invité de la rédaction, Alexis Giacomoni, médiateur scientifique et fondateur d'Horizon Astronomie à Ajaccio. Dans l'actualité également, on revient sur cet incendie qui a ravagé la Payotte le week-end à Ajaccio dans la nuit de lundi à mardi. Il y a un incendie dont l'origine criminelle ne fait plus de doute. Le parquet d'Ajaccio a ouvert une enquête de flagrance pour transport de produits incendiaires en vue de préparer une destruction et pour destruction en bande organisée par moyens incendiaires. Sur place, les traces du sinistre sont encore visibles. Il ne reste plus rien de cette paillote très prisée des Ajacciens. Le restaurant et l'hôtel attenant ont été préservés, mais hier matin, c'était la consternation pour la famille Legge qui gère l'établissement depuis bientôt 80 ans. Le reportage de Patrice Robot.
7: Les braises sont encore fumantes, les pompiers toujours sur place. Luc Leca et son frère, les gérants de la Payotte, accueillent les clients venus les soutenir, comme de nombreux amis.
8: T'inquiète mon ami, si j'ai besoin, je vous appelle. Messieurs, dames, bonjour.
9: Bonjour.
10: Là, je suis pris entre la tristesse et la colère. Voilà, ce jour-là, on est travailleurs, on est une famille de travailleurs, on est là depuis 76 ans. Alors, aujourd'hui, on ne comprend pas trop ce qui nous arrive. Travailler 12, 13, 15, 16 heures par jour, là, on s'aperçoit que chez nous, c'est mal vu. C'est dommage, c'est dommage. J'ai plus les mots parce qu'on ne sait plus quoi dire. Hein. On est là, on démonte, on monte, on passe des heures et des heures et des heures pour essayer de laisser quelque chose à nos enfants. Et aujourd'hui, on est dans le désarroi et la tristesse totale. Hein.
7: Malgré le choc et les dégâts, il veut continuer, ne pas baisser les bras coûte que coûte, même si la saison doit s'arrêter là.
10: Aujourd'hui, là, c'est se retrousser les manches, c'est dire voilà que à tous nos clients fidèles de la Payotte, eh bien, on sera là, on sera au restaurant. On a malheureusement plus de projections parce qu'on est quand même déjà le 11 août. Vu l'ampleur des dégâts, je pense que malheureusement, cette année, on sera obligé de tourner la page. Voilà, la police fera ce qu'il faut. Moi, je ne suis pas là aujourd'hui à jouer au justicier. On laissera l'enquête se faire et les choses se faire. C'est une compréhension totale. C'est un coup de marteau.
7: L'enquête menée par l'APJ d'Ajaccio n'est pas au point mort. Un scooter a été saisi pour être analysé. Il pourrait appartenir à deux individus grimés qui auraient été dérangés par une patrouille de police au moment des faits.
1: Et les réactions se multiplient après l'incendie. Le maire d'Ajaccio, Femouagour, Siga, le PNC, ont apporté leur soutien aux frères Lègue, tout comme Gendre et Minigone, lui aussi victime par le passé d'incendies criminels. Article complet à lire sur notre site internet, ici RCFM. Sur la plage d'Algaiol, une personne retrouvée inanimée hier, sortie de l'eau par des témoins. Elle a ensuite été prise en charge par les secours, mais malgré les tentatives de réanimation, celle-ci est décédée. La plus grande prudence est recommandée avec la vigilance orange canicule qui a été une nouvelle fois prolongée pour l'ensemble de l'île jusqu'à ce soir au moins. Des températures très élevées sont attendues. Hier, on a dépassé les 40 degrés à Sartène, 40,6 degrés précisément, annonce Météo France. La Corse du Sud et une partie de la Haute-Corse sont également placées ce mercredi en niveau orange pour le risque de feux de forêt. Des conditions météorologiques qui aggravent significativement le risque de départ et de propagation des feux. Soyez prudents si vous vous déplacez en montagne. Vous pouvez à tout moment consulter la carte du risque d'incendie sur le site internet de la préfecture de Corse. Et dans ce contexte, l'alerte sécheresse est maintenue en Haute-Corse, mais pas renforcée, comme c'est déjà le cas, notamment en Corse du Sud, malgré des réserves d'eau en forte baisse. C'est ce qui ressort du comité de ressources en eau qui s'est tenu hier après-midi à Bastia. Après 14 jours consécutifs de canicule, les autorités constatent une pression accrue sur les réserves. Les restrictions instaurées à la fin du mois dernier commencent toutefois à produire leurs effets, avec quelques 300 000 mètres cubes économisés la semaine dernière par rapport au mois de juillet, mais la consommation reste supérieure à une année normale. Les précisions d'Arnaud Milman, il est secrétaire général de la préfecture de Haute-Corse, et lit au micro d'Alexandre Antonini.
9: On avait attaqué la saison avec des niveaux de recharge qui étaient très bons, hein, avec un hiver pluvieux. Malheureusement, ce stock diminue fortement. On a des baisses de l'ordre de 4 à 5% selon les ouvrages par rapport à la semaine dernière. Donc c'est une baisse rapide du niveau d'eau. Bon, on reste encore sur des niveaux gérables. Mais ce qui nous inquiète, c'est le niveau élevé de la consommation. Sur le territoire du Grand Bastia, on est sur une consommation cette année qui est de l'ordre de 10 à 15% plus élevée que la consommation d'une année normale ou de l'année précédente. Et donc, ces stocks diminuent vite et on a besoin de tenir jusqu'à la saison de recharge qui, en général, commence à peu près au niveau de la mi-octobre. C'est très hétérogène selon la situation du territoire. On a plusieurs nappes qui sont sous vigilance, la Figarella, le Loury et le Bévinco. On est sur, globalement, l'été, sur 80% de déficit en pluie par rapport à une année normale. C'est l'ensemble du département et même l'ensemble de l'île qui, malheureusement, est concerné par ces pénuries d'eau.
1: Et à noter que plus de 600 contrôles ont été effectués en deux semaines par les différents services mobilisés et trois procédures ont été ouvertes pour des manquements caractérisés. Les autorités appellent au respect collectif des mesures afin d'éviter un durcissement des restrictions.
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1: Et l'invité de la rédaction est donc Alexis Giacomoni, médiateur scientifique et fondateur d'Horizon Astronomie. À Ajaccio, la Corse s'apprête à vivre ce soir un phénomène exceptionnel, une éclipse solaire 27 ans après celle du 11 août 1999. L'île sera particulièrement bien placée pour l'observer. Alexis Giacomoni répond à vos questions, Paolo Antone Squarcini.
12: Alexis Giacomoni, bonjour.
13: Bonjour.
12: Alors, nous nous apprêtons à participer à un événement extraordinaire. Il faut dire que la Corse a de la chance d'être bien placée puisque 97% du disque solaire sera occulté par la Lune.
13: Exactement. Donc, on est vraiment une des régions les plus intéressantes pour cette éclipse au niveau de la France.
12: Concrètement, on le voit, il y a un taux d'obscuration exceptionnel qui ne se reproduira pas avant plusieurs décennies chez nous. La prochaine éclipse totale aura lieu le 3 septembre 2081, bien qu'une trilogie d'éclipses partielles cette fois-ci aura lieu ces prochaines années, mais pas de la même ampleur.
13: Alors, celle de l'année prochaine sera un petit peu moins impressionnante, mais elle atteindra quand même 78% depuis Ajaccio. La suivante, en 2028, ce sera proche des 50%, et ensuite on en vivra encore une autre en 2030 qui atteindra aussi à nouveau pas loin les 78%. Donc disons que le taux cette année, effectivement, est assez exceptionnel.
12: Et en quoi la Corse justement est un lieu propice pour observer? On peut dire que c'est l'un des lieux, avec l'Espagne, on en parlera après, hein, qui est le mieux placé.
13: Oui, alors en fait, au niveau du pourcentage d'occultation, excepté les régions qui sont dans le sud-ouest de la France, véritablement, l'île est la plus proche, je dirais, de cette totalité. Après, le reste, si vous voulez avoir un peu plus de pourcentage, il va falloir aller dans l'eau.
12: Pourquoi justement?
13: Parce que justement, l'éclipse passe dans le nord de l'Espagne et ensuite elle passe vers Palma de Mallorca. Donc elle continue sa route jusqu'à Palma de Mallorca et donc après le reste, bien évidemment, c'est dans l'eau. Ceux qui sont à bord d'un bateau pourront profiter bien évidemment d'une éclipse partielle un peu plus intéressante que nous.
12: Alors l'engouement autour de l'événement est réel, hein, on peut le mesurer avec des ruptures de stock de lunettes spéciales chez les opticiens et même dans les pharmacies. Quels sont les risques d'ailleurs de regarder cette éclipse à l'œil nu ou, on le rappelle, avec de simples lunettes de soleil?
13: Alors en fait, vous avez le risque de brûler définitivement votre rétine ainsi que le cristallin en fait. Hein. Nos yeux ne sont vraiment pas faits pour concentrer la lumière du soleil. Vous avez un système optique qui est assez complexe dans votre œil qui va justement ramener tous ces rayons au même endroit et donc vont chauffer véritablement l'intérieur de votre œil. Et le risque, c'est justement que cette douleur-là, elle n'existe pas. Vous n'avez pas suffisamment de terminaisons nerveuses dans votre œil pour que vous ressentiez quelque chose qui vous dise « Oula, il faut que j'arrête de regarder le soleil ».
12: On peut se dire, même avec de simples lunettes de soleil, allez, si on n'a pas réussi à avoir des lunettes spéciales, et surtout pas, même avec des lunettes de soleil. Hein.
13: Surtout pas, c'est même pire justement, puisque vous allez simplement baisser la luminosité ambiante, je dirais l'éclat du soleil, mais vous n'allez pas du tout bloquer la lumière générale du soleil, et encore moins les UV, etc. Donc, même si vos lunettes sont certifiées UV, ce sont uniquement les UV ambiants et non pas les UV d'une observation directe.
12: Alors Alexis Giacomogne, en Corse, vous l'avez dit, on a près de 97% d'occultation. Où regarder? À quelle heure se rendre? Est-ce que vous pouvez nous donner des conseils pratiques?
13: Alors, dans l'idéal, il faut se retrouver du côté de la côte ouest, donc véritablement tous les versants qui seront avec un horizon nord-ouest parfaitement dégagé. Donc, bien évidemment, la partie orientale de l'île va avoir de grosses difficultés. Il faudra absolument se déplacer ou au moins grimper, hein, monter un petit peu dans les montagnes pour pouvoir accéder à cet astre solaire parce que l'éclipse va commencer aux alentours de 19h30. Donc, il sera déjà très bas sur l'horizon, une quinzaine de degrés, pas plus. Et le maximum de l'éclipse, lui, aura lieu véritablement au ras de l'horizon. Donc, c'est une obligation pour cette éclipse, effectivement, d'avoir un horizon nord-ouest parfaitement dégagé.
12: Alors, on va dire, le summum, est-ce que c'est d'être finalement en montagne, en hauteur, ou est-ce que c'est d'être sur un bateau au large où on pourra visualiser, regarder au mieux cette éclipse?
13: Eh bien là, je dirais que ça dépend un petit peu de la volonté de chacun. Si vous voulez vivre plutôt l'événement en pleine mer, je dirais, avec un événement un peu particulier pour lier un peu la mer et le ciel, pourquoi pas. Mais c'est vrai que dans l'idéal, ce serait vraiment mieux de grimper parce que finalement, vous rajoutez un temps à votre éclipse. Ça ne sera pas extraordinaire, mais c'est toujours ça de gagner, je dirais.
12: Allez, une dernière question, Alexis Giacomogne. Vous avez mis l'eau à la bouche. Hein. On est connecté actuellement car vous êtes en route pour l'Espagne, là où l'éclipse sera optimale à 100%. Alors, où vous rendez-vous et comment ça va se passer de votre côté?
13: Alors, là, pour l'instant, je suis dans la région de Calella, donc en Catalogne. Et ensuite, on va se déplacer donc un petit peu plus bas. On va essayer justement de trouver un des spots les mieux placés. Donc là, pour l'instant, on a une vue globale du lieu. Mais après, on va essayer effectivement de se déplacer selon la météo, etc. Pour l'instant, on annonce du beau temps, mais on n'a pas forcément toujours un beau temps. On risque d'avoir une surprise avec des orages. Donc, on risque de se déplacer plutôt pas mal.
12: Bon, vous représentez donc du coup la Corse en Espagne. Merci beaucoup Alexis Giacomogne, médiateur scientifique, fondateur d'Horizon Astronomie à Ajaccio, d'avoir répondu à nos questions et d'avoir été notre invité de la rédaction.
13: Je vous en prie, avec grand plaisir.
1: Intégralité sur l'application ici. Voilà, c'est ainsi que se referme cette édition. Merci de l'avoir suivi. La suite des programmes, c'est tout de suite et c'est en musique avec Saveria Sargentini et aussi tous vos rendez-vous de l'été. Bon aroba et bon ascolto d'entire CFM.
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14: 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Des averses seront donc possibles dans le Cortenay et dans l'extrême sud Fadébian. Nous soyez prudents et c'est France Gall qui arrive avec musique sur RCFM.

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1: Pourquoi les vagues, ça fait du bruit?
2: Parce que ce sont des millions de petites gouttes d'eau qui jouent au bowling.
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2: Louise Lempire. La plage, c'est un immense paysage sonore. Si tu fermes les yeux, tu entendras le bruit du vent sur le sable, les petits crabes qui babillent dans les mares et le bruit des vagues, forcément. Le bruit que tu entends, il a peut-être voyagé sur des milliers de kilomètres. La houle se forme au large, le vent souffle très fort sur la surface de l'eau et quand la houle se rapproche des côtes, elle devient vague. Quand la vague arrive près du rivage, elle ralentit, monte en l'air et se penche en avant, comme ton chat quand il fait le dos rond, et elle se penche tellement qu'elle vient frapper le sol et elle se brise. Plus la vague est grosse et rapide, plus le bruit est fort. L'eau fait de la mousse, des millions de petites gouttes et des centaines de bulles d'air tourbillonnent. Et quand tout ce poids tape sur le sable ou les cailloux, ça fait un bruit sourd, comme un coup de tonnerre. Et ensuite, plein de petits crépitements. La vague recule, repart vers le large et glisse sur les galets ou le sable. Et là, ça pétille comme un feu d'artifice.
1: Mais ça fait toujours le même bruit.
2: Les scientifiques brestois du fonds de dotation d'Océanopolis Act, qui travaille à expliquer l'océan et les manières de le préserver, nous ont dit que le seul moment où tu entends le bruit de la vague, c'est quand elle rencontre un obstacle. Et le bruit dépend de plein de facteurs. Si le fond de l'eau est plein de cailloux, la vague est plus agressive, elle va s'écraser plus fort et le bruit sera donc plus sourd. Et quand c'est la tempête et que la vague vient s'écraser sur une digue, elle monte tellement haut qu'elle peut dépasser certains phares. À l'heure où nous répondons à ta question, la plus haute vague surfée du monde se trouvait à Nazaré, au Portugal. C'était en 2020 et elle mesurait plus de 26 mètres, la hauteur d'un immeuble de 8 étages.
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0: Brio.
1: Somebody's watching me, de Rockwell, à suivre sur votre radio. Un bel estade à tout, Tiananta Vreguanza Mor, et bon appétit, c'est Bozida Taoulino.

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7: Dans votre agenda, aujourd'hui, mercredi 12 août, les regards seront évidemment tournés vers le ciel avec l'éclipse solaire visible en Corse, un événement exceptionnel hein, qui sera couvert par RCFM. Une équipe sera à la tour de Caldano à Lumio, un événement exceptionnel qui sera particulièrement spectaculaire. Plusieurs passionnés clubs d'astronomie se mobilisent sur l'île pour permettre au public de comprendre et d'observer le phénomène en toute sécurité. Et le jeudi 13 août, direction Antizanti pour les journées art et culture, à peinture, sculpture et ateliers créatifs sont au programme dans la journée, avant un vernissage à partir de 18h, suivi d'une conférence débat. Et puis le vendredi 14 août, Jean-Charles Pape sera en concert au chalet de Vessagne, début de la soirée à 21h. Et puis Méridien nous sera à l'auditorium de Pigne le vendredi 14 août également, et le mardi 18 août, il y aura à Gumpani, Yale et au Radiridroawa, à Christophe Zagalia et Campacui, au Diescu Brim, à Biavedia Marianne.
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9: Anouzagaï. Salut à tous, ravi de vous retrouver. Nous partons en balade comme chaque semaine, c'est Et Campacui grand format, direction à bien midi Marianne, nous sommes aux portes de Bastia cette semaine. Nous allons nous balader donc dans cette ancienne piève et entre les communes de Luciane et de Borgo. Restez avec nous, cap sur à bien midi Marianne cette semaine dans Et Campacui le mag.
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0: Bienvenue à toutes et à tous. Cap sur Abi Abidi Marianne. Cette semaine, une première étape sur la commune de Loutchane, sur l'exploitation d'un jeune agrumiculteur, Pascal Cavaline.
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0: Une parcelle de citronniers plantée il y a un peu plus de 5 ans en plaine de Loutchane. Cette exploitation fait la fierté de Pascal Cavalini. Originaire de la commune, le jeune agrumiculteur a voulu perpétuer la tradition familiale.
2: Ça me tenait à cœur de continuer à faire de l'agrume, surtout du citron qu'on cultive depuis longtemps dans ma famille. Et voilà, on a fait de la sélection variétale pour renouveler les plantations, notamment sur un jeune verger qui est un peu en déclin. Du coup, on a renouvelé sur des citrons avec des variétés qu'on a depuis longtemps pour continuer à produire et essayer de gagner en qualité.
0: Et parmi les variétés de citron, Pascal cultive du Vernat.
2: Qui est sur Bigaradier. Ça, on a produit des pépinières nous-mêmes parce qu'on voulait absolument produire sur Bigaradier qui, pour nous, est le meilleur porte-greffe pour produire du citron. C'est la variété, c'est du Berne qui s'écrit avec un V, Vernat. C'est vraiment un vieux citron espagnol qui est produit depuis longtemps, sur lequel on a fait de la sélection variétale pendant des dizaines d'années. C'est-à-dire qu'à la base, c'est un citron qui est peut-être un peu moins allongé, qui a beaucoup d'épines, qui a beaucoup de... Là, on le voit pas, mais enfin, on le voit là, il y a des arbres qui ont des fleurs, qui a beaucoup de floraison hivernale. La floraison hivernale donne un citron qui est beaucoup plus gros, qui a une peau et un albédo beaucoup plus épais. C'est-à-dire que c'est un citron qui gustativement est très intéressant, mais si on veut le vendre avec un beau citron à tableau avec feuilles, il n'a pas la forme allongée, il n'a pas la forme du beau citron. Du coup, il y a de la sélection variétale qui a été faite pour essayer d'éliminer ces floraisons-là et de garder vraiment uniquement la floraison printanière qui garde un beau citron allongé avec feuilles pour en faire un beau citron de table pour le commerce.
0: L'agrumiculteur apporte ses citrons en coopérative agricole.
2: Nous, c'est vraiment la partie gestion de verger et production. C'est le commerce, on n'est pas trop dedans. C'est la coopérative qui s'en occupe. Nous, le job, c'est de mener un verger jusqu'à la récolte, de produire des beaux fruits et d'essayer de faire quelque chose de correct pour que la coopérative puisse y travailler derrière.
0: Le climat fait partie des plus grandes problématiques de la profession.
2: Ça change énormément d'année en année. Les pluies, on a eu des pluies diluviennes qui ont porté préjudice aux récoltes d'agrumes, notamment en clémentine principalement. On a de moins en moins d'intrants pour mener les vergers, des nouveaux ravageurs qui arrivent, notamment la punaise diabolique, autres, et ça devient compliqué de mener les vergers. On y arrive, hein, mais ça devient le plus compliqué d'année en année.
0: Objectif pour Pascal Cavalini, continuer à produire et garder une qualité stable malgré la baisse du rendement. La deuxième étape dans Abi Abidi Marianne. Après la plaine de Loutchane, direction à présent Borg, où à la rencontre d'un chef d'entreprise spécialisé dans les allumes-feu. Il s'agit de Christophe Amadei.
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0: Issu du Cap Corse, Christophe Amadei est connu pour avoir un pied à terre et un pied en mer.
3: J'ai commencé par gambader sous les forêts de chênes et litchèdes. J'ai continué ensuite en mer, hein. J'ai repris le bateau de mon pauvre père. Une période de patron pêcheur, j'ai laissé tomber, je me suis consacré à l'exploitation forestière. Alors, l'exploitation forestière, on a commencé très modestement en faisant du bois de chauffage sur les terrains familiaux. Et ensuite, on a dû franchir le pas parce que économiquement, ça devenait compliqué. Et puis, ce ne sont pas des petits pois, hein. On coupe et on est obligé de se déplacer, hein. Donc aujourd'hui, en exploitation forestière, on achète toute coupe de bois exploitable, que ce soit du bois d'œuvre ou bien du bois de chauffage ou bien du bois énergie.
0: Christophe a un dépôt sur Padrimogne pour le bois de chauffage et s'est installé depuis peu sur Borgo.
3: Là, c'est le dépôt où il y a l'atelier de production d'allume-feu. Les allumes-feu élaborés à base de pin lariche. Toute la partie qui n'est pas commercialisable en bois d'œuvre, section insuffisante pour passer au sillage, eh bien nous on le transforme, on fait de l'allume-feu. Essentiellement la grande distribution, magasin de bricolage, station-service.
0: Borg, une opportunité pour le chef d'entreprise.
3: Ça faisait longtemps qu'on cherchait à s'installer dans un local fermé, puisqu'on ne peut pas produire ce genre de produit en extérieur. Il faut que ce soit produit, conditionné et rangé au sec. Et à l'abri des rongeurs.
0: Parmi les projets de Christophe Amadei, ouvrir une usine à granulés, mais son plus grand rêve, le chantier naval avec la construction de petites unités en palaritch, où il y aurait selon lui un fort potentiel. troisième étape dans la Biabidi Marianne. Nous restons sur la commune de Borg où nous allons aller à la rencontre d'un jeune agriculteur installé depuis peu. Il s'agit de Pierre-Jo Luciani.
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0: Abbiadi Borg ou Bigino le Roburto. Dié cuit qui Pierre-Jo Luciani a fait tout pour gouvas explodation.
4: Il y a un terrain où quand je compre via la SAFER en 2022, il m'a aidé à mon barin pour comprendre tout des reines et si mon avoir installé en 2024. Ta passion pour l'agriculture est venue de Boi Exocidilo. Je suis un Olinco, je suis de Gazamaccioli. Et donc, de Boi Exocidilo, je suis allé à Guassoutra, à Castira, à Gazamaccioli, tout un jour. De Boi Exocidilo, je suis allé à la scuola en Corti. Dopo sono giunto a Origio e sono fatto a passare il bac agricolo in Borgo. 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
1: Merci de nous rejoindre. Et Campacu le Mag, dans Abbaye di Marianne, cette semaine, nous sommes à présent sur la commune de Luciane. On vous emmène à la rencontre d'un jeune artisan fromager, Gianmarco Pischetta.
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1: Gianmarco est de Luciane. Cette passion pour l'agriculture lui est venue tout jeune.

0: Son père est éleveur au vin sur la commune.
1: La fromagerie, bon, qui a une vingtaine d'années. Après, j'ai toujours été dedans, même par rapport à mon grand-père, ma grand-mère, mes oncles qui sont sur Bigoule. Alors, au niveau des études, j'ai fait un bac pro-vente à Jean Nigoli, que j'ai eu il y a quelques années déjà. J'ai donné un coup de main à mon père au niveau de l'exploitation de la fromagerie. Et puis j'ai décidé de faire un BPR agricole, en élevage, au lycée agricole de Borgo, pour pouvoir m'installer à mon tour et reprendre la relève de mon père.
0: Le jeune homme a choisi d'être artisan fromager.
1: Une fois avoir fait mon BPREA, bon, ça a été un peu compliqué au niveau de l'installation. Bon, j'ai préféré suivre la démarche d'artisan fromager. Du coup, mon père, qui est mon fournisseur de matières premières. Mon père m'a transmis un savoir-faire, le savoir-faire familial, que mon grand-père, ma grand-mère et mes oncles exercent aussi. Alors aujourd'hui, je travaille sur du fromage frais, du broche, et on est en attente pour développer même de la tome, fromage vieux et d'autres produits.
0: La saison fromagère, elle, s'étale d'octobre à juin.
1: Je travaille beaucoup en vente directe, donc les gens qui viennent directement prendre les produits à la fromagerie. Après, j'ai pas mal de ventes, de points de vente, tout ce qui est petite, moyenne et grande surface, tout ce qui est restaurant, boulangerie. J'ai des clients aussi qui viennent prendre le fromage ou le broche, ou bon, qui fabriquent tout ce qui est miatch, miatcho, les beignets, et qui le revendent derrière, qui font beaucoup de marchés, qui ont des points de vente eux aussi. Donc, voilà, on essaie de viser tout type de clientèle. Et
0: le but de Jean-Marc Opisquède, le jeune artisan fromager de Ouchane, maintenir son activité, agrandir la fromagerie, se diversifier et conquérir de nouveaux clients.
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0: Une dernière étape sur Biabidi Marianne. On vous emmène à présent sur les hauteurs du village de Ouchane, à la rencontre d'un jeune éleveur porcin, Camille Belgoder. Une exploitation porcine au-dessus du village de Ouchane, au loin la mer et les îles italiennes. Ici, Camille Belgoder y possède ses cochons. Le jeune éleveur a toujours été attiré par l'agriculture.
3: Depuis mes 7 ans, je montais aux animaux, je montais voir les vaches, les cochons. J'allais à la chasse, je suis toujours resté en extérieur. Donc ça m'a toujours... on va dire que l'agriculture m'a toujours attiré. Et c'était quelque chose qui pour moi, enfin, c'est quelque chose qui me plaît. Donc je ne ressens pas ça comme un travail. Donc je me voyais faire que ça, on va dire. Je suis de Morgnagne, on va dire, de la plaine orientale, et de Ouchane, donc en dessous de Bastia. J'ai voulu m'installer à Ouchane pour, on va dire, faire revivre le rural qui est près, on va dire, de l'urbain. C'était un endroit qui était assez délaissé depuis quelques années, donc on essaye de redonner vie petit à petit, de remettre des animaux sur les parcelles, de fermer les parcelles, de remécaniser les parcelles, de leur redonner, qu'elles soient exploitées, on va dire. Donc, j'ai voulu faire ça à Ouchane, donc on s'est lancé ici.
0: Camille est toujours en parcours d'installation.
3: Pour commencer, j'ai eu le bac en conduite et gestion d'une entreprise agricole au lycée agricole de Borgo. Et juste après le bac, je n'ai pas souhaité continuer mes études, donc je me suis installé directement après. Donc là, je suis en première année de JA, donc jeune agriculteur. Et j'ai eu mes cochons directement avant mes 18 ans, avant ma vraie installation. J'ai commencé à avoir les cochons pour commencer à produire dès ma première année en tant que jeune agriculteur. Ben, les cochons, c'est des cochons qui sont en race neutrale, donc des cochons en Corse. Ça a une appellation, donc une appellation d'origine protégée et contrôlée, donc BAOP aussi. C'est des cochons donc qui ont été sélectionnés par l'AOP lui-même, donc par la race, c'est les techniciens de la race. Et c'est des cochons donc, que j'ai acheté à des éleveurs pour avoir le meilleur élevage possible et la meilleure production, et la charcuterie qu'on espère meilleure. Hein, j'espère qu'elle est bonne.
0: Hein. Camille Belgoder a produit une gamme de charcuteries variées. À l'avenir, il souhaiterait agrandir son cheptel et pourquoi pas se diversifier dans l'élevage caprin.
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0: Nous étions dans Abbaye Midi Marianne, cette semaine dans les Camps Paculomag. 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A très vite pour une nouvelle balade.
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7: Les températures maximales pour le jour seront comprises entre 33 et 36 degrés dans le sud et la région de Portibetiu. Pour la Haute-Corse, les températures seront comprises entre 32 et 36 degrés, 27 degrés sur le relief. Faites attention à vous en ces temps de canicule, bien évidemment. Allez, retour dans les années 2000 avec le tube de Larousseau, Tu m'oublieras.
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3: Partir nous emmène à Marseille aujourd'hui. Une balade urbaine, tendance street art en écoute.
4: Marseille, c'est la deuxième ville de France, mais la première côté soleil. Vous avez en tête son accent chantant, son club de foot évidemment, et peut-être même l'Aïoli qu'on mange sur le Vieux-Port. Mais moi, je vais vous donner envie de découvrir une autre facette de Marseille, celle des petites rues bouillonnantes et des grandes artères bien propres, loin des clichés. Celle de ce qu'on appelle ici les quartiers-villages, parce que c'est là où l'histoire et le tempérament de la ville se ressentent le plus. On va parler urbanisme, de la façon dont les bâtiments ont été construits, de leur architecture unique, des artères qui font l'âme de cette ville. Et à la fin de cet épisode, vous saurez pourquoi ici, certaines ruelles se prennent pour des boulevards. Je n'exagère pas. Je m'appelle Cédric Frémy, je suis animateur à Ici Provence. Elle peut déstabiliser cette ville de Marseille. Elle est impressionnante, différente. Moi, j'ai appris à l'aimer en prenant le temps de vraiment marcher dans ses rues. Et j'adore le fait qu'elle arrive à me surprendre à chaque fois, à chaque carrefour, quand je m'y attends le moins. Bienvenue dans Partir. Marseille, des petites rues loin des clichés. Notre point de départ, c'est un passage obligé pour tous les visiteurs de Marseille. C'est Notre-Dame de la Garde, qu'on surnomme ici la Bonne Mère. Ce qui m'étonne à chaque fois quand j'entre à l'intérieur de la basilique, ce sont ces mosaïques colorées sur les voûtes, le dôme et tout le transept. C'est le style néo-byzantin très en vogue fin 19e. Et puis il y a tous ces ex-voto marins, ces bateaux suspendus au plafond. Je trouve ça vraiment émouvant. Parce que cette basilique, elle est là pour veiller sur les marins et finalement sur nous tous, sur tous les Marseillais. Mon conseil pour la visiter, c'est d'arriver ici avant 10-11 heures du matin quand les touristes des paquebots de croisière n'ont pas encore débarqué. C'est vraiment l'idéal si l'on veut être tranquille et prendre le temps à l'intérieur. Mais aussi de faire de jolies photos sur le parvis au pied de la célèbre statue dorée de la Vierge tenant l'enfant Jésus. Et puis le matin, la lumière est particulièrement belle. Elle donne des couleurs orangées à cette basilique blanche qui n'a pas toujours été si impressionnante. Quand je dis ça, je veux dire qu'avant la fin du 19e siècle et sa reconstruction, elle était très différente. Pas de clocher carré, pas de coupole, pas de statue dorée. Ici, on est à 150 mètres de hauteur. C'est le point culminant du centre-ville. On a une vue d'ensemble sur tout Marseille. D'ici, on peut voir les îles du Frioul, le château d'If, le Vieux-Port. Moi, ce qui me saute aux yeux, c'est d'abord le blanc et l'orange. Le blanc des façades d'immeubles et l'orange des tuiles. En fait, vu d'en haut, la ville ressemble à un puzzle fait de petites et de grandes rues. Et même si dans la vie, j'aime d'habitude plutôt ce qui est droit, net, bien rangé, eh bien il me plaît beaucoup aussi, ce joyeux bazar. C'est une ville qui s'est construite en agglomérant des villages, mais sans les dévorer, parce que le plus souvent, ces villages, qui sont devenus des quartiers, 111 au total, ont gardé leur identité. Mais ça, je vous en reparlerai plus tard. Avant que j'oublie, je vous recommande de tout faire à pied pour ce week-end à Marseille. Parce que circuler et se stationner en voiture, c'est plus que sportif, et les transports en commun sont plus ou moins adaptés. En fait, l'idéal, c'est d'opter pour vos baskets les plus confortables. Mais bon, pour aller à Notre-Dame-de-la-Garde, je reconnais que pour le coup, il y a un bus très pratique qui part du MUSEM, le célèbre musée national consacré à la Méditerranée. Il passe par le Vieux-Port et monte directement jusqu'à la Bonne Mère. Si vous avez peur des rues en pente et des nombreux escaliers, je vous le conseille, c'est le bus 60. Mais comme moi je suis un grand sportif, les marches, ça ne m'effraie pas, bien au contraire. Mais je vous ai promis de vous faire découvrir ma balade préférée, celle qui n'est pas dans tous les guides touristiques. Pour y arriver, il suffit de marcher 30 minutes depuis la Bonne Mère, en descente, ce n'est pas trop fatigant, pour rejoindre le cœur de ville.

0: Ici, on est donc dans le centre-ville de Marseille, plus précisément sur le cours Julien. C'est le lieu que les Marseillais adorent. Un quartier coloré, je pense notamment à ses escaliers peints qui changent régulièrement d'apparence, et très animé avec ses terrasses, ses fontaines, ses aires de jeux pour enfants et ses marchés paysans. Tiens, tant que j'y pense, quand je viens dans le centre de Marseille, je choisis toujours un jour de beau temps. C'est pas difficile, cette ville c'est la plus ensoleillée de France métropolitaine. Mais surtout j'évite au maximum les jours de Mistral, parce que quand le vent souffle, les déchets volent de partout, il y en a parfois beaucoup sur la route et les trottoirs. Bref, ça peut vite rendre fou. Ce que j'aime bien avec le cours Jus, c'est que c'est le cœur artistique et bouillonnant du centre de Marseille. C'est aussi un repère de créateurs de mode, de bouquinistes, de cavistes, de clubs et de restaurants. Et puis il y a une âme contestataire ici, c'est un quartier militant. On le saisit si on tend l'oreille pour écouter les conversations dans les cafés ou si on regarde les murs. Ici, quasi 100% des murs sont peints avec beaucoup de décorations, des tags, des fresques. Tant que vous êtes ici, poussez la porte de Merguez Frippe. Non, ce n'est pas une friterie, mais une friperie qu'aiment fréquenter les gens du quartier. Ici, on trouve des vêtements pas chers du tout, neufs ou en seconde main. Cette boutique est réputée dans tout Marseille.
1: Pour moi, les rues de Marseille, ça représente la vie marseillaise. Ici, on vit dans la rue. On est sur la Méditerranée, les gens se rencontrent.
0: La voix que vous entendez, c'est celle d'Olivier Duvalet. Olivier, il est né ici, il a grandi ici et il est urbaniste. Ses boulevards, ses cours, il connaît par cœur. Il est incollable sur l'architecture de certaines artères.
1: Et c'est bien sûr aussi toute l'histoire de la ville qui est ressentie dans les rues quand on regarde les façades, quand on creuse sous un trottoir, quand on parle aux gens qui travaillent là. Il y a toute la vie marseillaise qui se développe dans les rues et c'est ça qui est fascinant. À Marseille, on n'hésite pas à se parler et on a besoin de se rencontrer, on a besoin de faire une communauté et c'est dans la rue que ça se passe.
0: On s'éloigne maintenant du cours Julien pour traverser la place Jean Jaurès. C'est la plus grande de la ville. Tout le monde à Marseille l'appelle La Plaine. Et on rejoint le boulevard Chave, du nom de deux frères promoteurs qui ont fait naître ce quartier au 19e siècle, celui du Cama, ou du Camas, on peut dire les deux. J'adore ce changement d'ambiance. En même pas 5 minutes, on quitte des rues très animées, recouvertes de tags, pour se retrouver le long de ce boulevard très propre, très arboré, très calme. Et ce qui me frappe ici, c'est l'unité architecturale des immeubles. Tout est parfaitement bien aligné, parce qu'ils ont tous été construits sous le Second Empire, à l'époque de Napoléon III. À cette période, le nombre d'habitants de Marseille explose, notamment grâce à l'industrie, aux ports et aux colonies françaises en Afrique. Et il faut trouver un standard d'architecture pour héberger tout le monde, et notamment les classes moyennes. Dans ce quartier résidentiel, on construit alors des immeubles assez proches du style haussmannien qu'on trouve à Paris. Mais on les appelle ici les trois fenêtres. Tout simplement parce que les façades se composent de trois fenêtres sur chaque étage. Ça fait comme un rythme très régulier. Quand vous viendrez et que vous lèverez la tête, vous ne pourrez pas les rater. Et à l'intérieur, les appartements sont tous construits à l'identique. Ils sont haut de plafond, on trouve du parquet au sol, des tomettes dans les pièces d'eau. Et ce style, il plaît bien aux jeunes cadres avec enfants. C'était vrai à l'époque comme ça l'est aujourd'hui. Tant que j'y pense, ma recommandation pour faire une photo sympa de ces immeubles typiquement marseillais, c'est d'aller juste à côté, rue Térus. D'ici, il y a une perspective parfaite, bien alignée, bien rangée sur la rue, avec de chaque côté nos trois fenêtres marseillais. Et au fond, l'église Saint-Michel, rénovée en 2017. Et justement, dans la rue de l'église Saint-Michel, au numéro 35, Olivier Duvalet connaît un passage secret. Si l'on passe discrètement le porche, on arrive dans une très vaste cour privée pour découvrir l'arrière des trois fenêtres marseillais.
1: Dans cette cour, on trouve une spécificité tout à fait marseillaise aussi. Quand l'eau potable est arrivée, on a rajouté des toilettes et on les a mises sur les balcons. Alors maintenant, les toilettes ont été réintégrées aux appartements, évidemment, et là, c'est un point d'eau ou c'est un endroit pour une machine à laver. Et alors ici, on a une autre spécificité marseillaise. Il y a une petite maison au milieu de la cour intérieure qui était les chambres de bonne à l'époque. C'est l'endroit le plus humide, le moins ensoleillé et où tout le monde autour peut surveiller.
0: À 3 minutes seulement de marche d'ici, l'autre quartier dans lequel je veux vous emmener, c'est celui des 5 avenues. À nouveau, en un claquement de doigts, on change de style et d'ambiance, avec des immeubles art déco et art nouveau, façonnés entre 1910 et 1930, comme le long du boulevard Clémenceau ou place Sébastopol. Ici, les bâtiments sont très chics, mais aussi très modernes par rapport aux trois fenêtres, avec des caves en béton, des ascenseurs, de la ferronnerie, des portes en verre. Dans ces années-là, au début du XXe siècle, tout est fait pour attirer la bourgeoisie dans le centre-ville, et notamment dans ce quartier, un ancien village absorbé par la ville. Cet ancien village, on l'appelait à l'époque les Quatre Chemins, alors qu'il en comptait cinq. Ce qui est drôle, c'est qu'aujourd'hui, le quartier s'appelle les Cinq Avenues, mais il en compte six. La toponymie marseillaise, c'est vraiment quelque chose d'unique. C'est aussi le bazar.
1: C'est une histoire typiquement marseillaise. Au début des années 1900, il y a une nouvelle taxe, un nouvel impôt local qui est mis en place et qui est basé sur le type de voirie sur lequel on habite. Dans les petites rues, dans les impasses, les impôts locaux sont très élevés. Les gens sont considérés comme propriétaires terriens, souvent propriétaires d'une petite maison, et c'est vraiment le cas. Et sur les boulevards qu'on va tracer à ce moment-là pour faire grandir la ville, qui vont attirer les premiers locataires de l'époque, qui vont attirer plutôt des classes moyennes, voire des classes modestes, eh bien les impôts sont plutôt très très bas. Et alors du coup, les gens dans les petites rues n'étaient pas du tout d'accord pour payer plus d'impôts que les autres. Et très rapidement, on a réussi à donner un petit billet à la mairie pour faire changer la nomenclature, pour passer de rue à boulevard ou de impasse à avenue, ce genre de choses-là.
0: Elle est là, la clé de l'énigme dont je vous parlais en début d'épisode. En fait, il y a tout un réseau un peu invisible d'impasses ou de rues qui sont des avenues ou des boulevards. Et autant vous dire que ça complique pas mal la circulation ici. Déjà que la ville fait partie des plus embouteillées de France. En moyenne, les Marseillais perdent 7 jours par an dans les bouchons. Avec des plans comme ça, ça n'arrange rien. Mais moi, je trouve que ça lui donne aussi du charme, un côté atypique. Marseille, elle est vraiment unique. Avant de quitter les 5 avenues, si vous êtes gourmand comme moi, arrêtez-vous à la pâtisserie Bricoleur de Douceur. À Marseille, ils ont plusieurs boutiques, mais celle dont je vous parle est dans le quartier qu'on vient de visiter. Boulevard Philippon, littéralement au carrefour des 5 avenues. Moi, à chaque fois que j'y rentre, je ne sais jamais quoi choisir, tellement tout fait envie. Je vous recommande le cookie dingler, chocolat noisette, et l'incontournable Paris-Brest, qui logiquement s'appelle ici Marseille-Brest. Si vous avez encore un peu de temps devant vous, si votre week-end n'est pas terminé, j'ai une dernière idée pour vous. On reste dans la rue, mais on va observer les murs d'un peu plus près. Je vous propose de partir à la chasse aux ovnis. Ou plutôt, aux Space Invaders.
2: On est à la place du chien saucisse à la plaine, et là on voit un Space Invader qui représente une bouteille d'un apéritif anisé bien connu à Marseille.
0: On est maintenant de retour près du cours Julien, station de métro Notre-Dame-du-Mont. Ici, on trouve de toutes petites œuvres de street art faites en mosaïque inspirées d'un jeu vidéo des années 80 qu'on appelle donc des Space Invaders. L'artiste Invader en a installé partout dans le monde et à Marseille, on en trouve une centaine. C'est l'une des plus grandes concentrations de France. Mon conseil, c'est de vous lancer dans une chasse aux Invaders comme vous feriez une chasse au trésor. Moi, j'aime bien flâner et lever les yeux pour les trouver, mais sur Internet, il existe des cartes avec l'emplacement exact des Invaders. Elles sont faites par les vrais chasseurs, les passionnés, et c'est plus simple comme ça de tomber dessus.
2: Alors moi, ce qui me plaît dans cette chasse, c'est l'accessibilité à l'art de façon gratuite, les motifs que ça représente, et grâce à une application qui s'appelle Flash Invader, on va chercher ces petites mosaïques, on les flash, on a des points, on les collectionne, c'est comme des cartes Panini.
0: Mon Space Invader préféré à Marseille, il est boulevard Chave au numéro 72 exactement. Il représente le chanteur et acteur Fernandel, l'éternel Don Camillo. Mais il y a aussi, à deux pas du Courju, Courlioto, celui représentant Zinedine Zidane, qui est super bien. À Marseille, on dit plutôt « tarpeng bien », c'est l'expression locale. Avant de quitter la ville, j'ai un dernier conseil pour vous. N'oubliez pas de ramener un bloc de savon de Marseille, le vrai, pas du made in China. Il y a des règles, des ingrédients et un processus très précis pour concevoir le véritable savon de Marseille. On peut en trouver dans des boutiques, notamment dans la plus ancienne quincaillerie de France, la Maison Empereur, à 5 minutes à pied du cours Julien et du Vieux-Port. C'est une institution. Quand vous passerez dans la rue des Récollets, vous ne pourrez pas la louper avec son énorme enseigne, ses bibelots par centaines, ses jouets ou sa vaisselle suspendue au plafond. Ça donne à ce lieu des airs de caverne d'Ali Baba. Mais ça, vous le découvrirez quand vous viendrez. 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

0: Giro, troisième étape aujourd'hui dans le Cap Corse. Christophe Zagalia et Hugo Pietri sont sur les sentiers Cap Corsins avec Jérémy Leboeuf Colombagne. Il est accompagnateur en montagne et surtout originaire de la micro-région.
1: Troisième étape dans le Cap Corse. Alors nous sommes entre Pinou et Lourdes et à présent nous avons franchi Jérémy Leboeuf Colombagne, accompagnateur en montagne qui était avec nous depuis le début de la semaine dans Giro sur RCFM. Nous avons franchi le col de Sainte-Lucie. Alors pour les plus courageux, monteront à pied jusqu'ici où nous nous trouvons. C'est un ancien couvent, là où nous sommes arrivés.
2: Alors tout à fait, ça a été un couvent, ça a été le couvent Saint-Nicolas.

0: prévention de, donc de l'abandon en quelque sorte.
1: C'était à quelle époque à peu près?
0: C'était au début du siècle, ça a duré jusque dans les années 80. Voilà.
1: Okay, pas mal de jeunesse ici.
0: Il y a eu beaucoup de jeunesse. Alors ça a fermé et c'était un lieu assez sinistre puisqu'il y a eu des histoires d'exactions, de mauvais traitements sur les enfants. Et aujourd'hui c'est un gîte. C'est un des descendants donc de ces enfants du préventorium qui a repris une partie du bâtiment du préventorium à la commune de Lourdes et qui en fait un gîte. Donc, quand je dis une partie, c'est que c'est immense. C'est-à-dire qu'ils avaient construit par-dessus le couvent, donc on voit encore l'église, hein, et tout autour, ils avaient construit en plus d'autres bâtiments pour faire ce préventorium. Il y a une piscine énorme en dessous, donc il y a de quoi faire quelque chose de très sympathique.
1: Et qu'est-ce qu'on a un petit peu autour de nous en termes de végétation? On entend les oiseaux.
0: En termes de végétation, il y a des choses assez typiques du fin 19e. Il y a les eucalyptus. Il y a un haut maquis, bien sûr, tout autour de nous. Là, de toute façon, Christophe, maintenant tu commences à être habitué. Le maquis, dès qu'on est un peu dans les creux de vallée, il est quand même assez haut. Donc on a ces eucalyptus, ces hauts maquis. Et on a quelque chose d'assez sympathique, juste au-dessus du gîte, on a une mini-tour. Ça a été, cette mini-tour, c'est un lieu où on a réuni les captages. Quand je dis les captages, c'est que le gîte est autonome au niveau de l'eau. Et il a été rendu autonome par les enfants qui ont eux-mêmes déroulé le tuyau et amené le tuyau jusqu'ici depuis une source qui est assez loin. Voilà, il a fallu maçonner, creuser, c'est eux qui ont fait. Donc cette petite tour, c'est un peu leur descendance.
1: Et à côté de cette petite tour, à vol d'oiseau, il y a une grande tour qui, qu'on voit de très très loin, qui est donc au-dessus de nous, c'est la fameuse tour de Sénèque. On n'en dit pas plus, on monte demain?
0: On y monte demain. Mais tu verras, c'est pas Sénèque.
1: Ah.
0: Ici, on est au gîte de Sénèque. En haut, c'est la tour d'Iatzinéka. Et ça, je t'en parle demain.
1: À demain, donc.

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0: L'enquête et l'émotion dans les Deux-Sèvres après cet incendie mortel. Trois victimes qui n'ont pas survécu aux flammes dans un gîte sur la commune de Loumois. Plusieurs départs de feu ont été repérés hier dans un champ. L'incendie s'est propagé à un hangar agricole et au gîte à proximité. 78 départements en vigilance orange à la canicule. La chaleur s'est intensifiée et touche quasiment tout le pays avec des températures maximales qui pourront atteindre 37 à 39 degrés d'après les prévisions de Météo France. L'une des conséquences, c'est que les centrales nucléaires tournent au ralenti. Certains réacteurs contraints de s'arrêter. 13 étaient à l'arrêt ce matin, c'est un record. Plus de 20% des capacités de production en France sont indisponibles. Également en cause, la présence massive de méduses dans la centrale de Gravelines dans le Nord qui empêche un fonctionnement normal. Un appel à la grève en plein cœur de l'été, au moment des retours de vacances. Trois syndicats d'hôtesses et de stewards d'EasyJet appellent à une mobilisation samedi et dimanche. Ils alertent sur l'épuisement des équipes dû, selon eux, à une instabilité chronique des plannings. Déjà, beaucoup de monde sur les routes du Pays Basque, des ralentissements en direction de l'Espagne. C'est là qu'on aura la plus belle vue ce soir sur l'éclipse solaire. En début de soirée, la lune masquera le soleil jusqu'à 99,5% d'obscuration du côté de Bayonne. Les choses sérieuses démarrent pour le PSG. Après une saison riche en titres, les footballeurs parisiens visent un premier trophée cette saison. Ils ont rendez-vous ce soir en Autriche pour affronter Aston Villa, 21h pour la Supercoupe d'Europe.
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0: la Isla Bonita e avoir un punto di formazione con Roland Frias. Salute Roland.
1: Salut des pôles, salut à tutti. Le grand jour est arrivé ce soir. Le soleil a rendez-vous avec la lune pour l'éclipse la plus spectaculaire depuis 27 ans. La Corse sera aux premières loges sur la côte ouest. L'éclipse atteindra 97%. En Balagne, votre radio ici RCFM vous donne rendez-vous dès 17h à Lumio, à la tour de Caldano, avec distribution de lunettes spéciales obligatoires pour éviter des dégâts irréversibles sur la rétine. Début de l'éclipse à 19h33. Maximum à 20h26, 4 minutes avant le coucher du soleil. La vigilance orange canicule a une nouvelle fois prolongée pour l'ensemble de l'île, au moins jusqu'à demain minuit. Des températures très élevées sont attendues. Hier, on a dépassé les 40 degrés à Sartène, annonce Météo France. Point complet sur la météo à la fin de ce flash. Par ailleurs, la Corse du Sud et une partie de la Haute-Corse sont en risque élevé pour les feux de forêt. La préfecture appelle à la plus grande prudence dans de nombreux massifs. Celui de l'île Arat à près de Zonds reste partiellement fermé. Et dans ce contexte, l'alerte sécheresse est maintenue en Haute-Corse, mais pas renforcée, comme c'est déjà le cas en Corse du Sud, malgré des réserves d'eau en forte baisse. C'est ce qui ressort du comité de ressources en eau qui s'est tenu hier après-midi à Bastia. Les restrictions instaurées à la fin du mois dernier commencent toutefois à produire leurs effets avec quelques 300 000 mètres cubes économisés la semaine dernière par rapport au mois de juillet, mais la consommation reste supérieure à une année normale. Les autorités ont une nouvelle fois lancer un appel à la sobriété. Et puis au chapitre social, les sapeurs-pompiers professionnels en grève demain. Un mouvement national à l'appel de 9 syndicats et massivement soutenu partout en France et en Corse, que ce soit sur la question des financements, du renouvellement des moyens, de la politique de recrutement. Les mots d'ordre sont partagés par les syndicats insulaires STC, CGT et Avenir Secours, même si la mobilisation risque d'être limitée dans l'île.
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1: J'ai toujours eu la passion de la cuisine, ça fait très longtemps que je voulais me lancer. Et on est toujours freiné parce que je travaillais en pharmacie pendant 20 ans. Et suite à des problèmes de santé, j'ai dit, bon, il a fallu que j'arrête de travailler. Et du coup, j'ai voulu quand même garder une petite activité parce que c'est compliqué, que voilà, on veut essayer de faire plaisir aux gens. Donc du coup, je me suis lancée dans les beignets.
2: L'été, la courgette est à l'honneur, y compris à votre stand.
1: Oui. Alors la courgette, évidemment, j'ai un ami qui est agriculteur, qui me livre toutes les semaines les courgettes. Il est agriculteur sur Louchane. Donc on essaye toujours de faire des produits frais, des produits de bonne qualité. Donc je travaille avec la courgette et la menthe sauvage. Et après, on essaye de travailler aussi avec des petits producteurs. Donc je prends chez mon petit voisin donc les blettes quand je fais mes bachetées, l'oignon blette. Et pour mes beignets à la pomme, je lui prends les pommes.
2: La recette des beignets restera secrète ?
1: Alors la recette, comme on dit chez nous, abishtaouchi. Donc je ne peux pas...
2: C'est pas que vous vouliez pas la transmettre, c'est que vous ne sauriez pas.
1: Je ne peux pas vous la transmettre, ça aurait été avec plaisir, mais il faut la voir.
2: Un peu de quoi au niveau des ingrédients?
1: Un peu des œufs, un peu de lait, un peu de farine, du sucre et beaucoup d'amour.
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0: Allez, DJ Soprano Awa.

0: Barbra Streisand, bonne soirée avec nous sur ICI RCFM, il est tout juste 17h. L'essentiel de l'actualité vous est présenté par Roland Frias. Bonsoir Roland.
1: Bonsoir Valérie, bonsoir à tous. Les regards seront tournés vers le ciel. Ce soir, la Corse sera l'un des meilleurs endroits de France pour observer l'éclipse solaire avec jusqu'à 97% du soleil masqué sur la côte ouest. En Balagne, ici, RCFM vous attend à Lomio, à la tour de Caldan, où notre équipe est sur place pour vous accompagner dans cet événement extraordinaire avec à la clé une distribution de lunettes spéciales obligatoires, on le rappelle, pour éviter des dégâts irréversibles sur la rétine. L'éclipse débutera à 19h33, atteindra son maximum à 20h26, avant le coucher du soleil à 20h30. À Ajaccio, une découverte pour le moins inhabituelle. Lors d'une procédure d'expulsion dans une résidence de la route des Sanguinaires, les forces de l'ordre ont découvert 76 armes dans la cave d'un logement. Principalement des fusils de chasse et des armes anciennes. Un sexagénaire sera prochainement convoqué au commissariat. Les enquêteurs doivent déterminer l'origine et le statut de ces armes. À ce stade, le parquet d'Ajaccio écarte toute piste criminelle. La vigilance orange canicule une nouvelle fois prolongée pour l'ensemble de l'île, au moins jusqu'à demain minuit. Des températures très élevées sont attendues. Hier, on a dépassé les 40 degrés à Sartène. Un point complet sur la météo à la fin de ce flash. Par ailleurs, la Corse du Sud et une partie de la Haute-Corse sont en risque élevé pour les feux de forêt. La préfecture appelle à la plus grande prudence dans de nombreux massifs. Celui de l'île Arat, après de Zonza, reste partiellement fermé. Et puis, le mercredi, c'est le jour du cinéma. À Bastia, le Cube, petit frère du Régent, a ouvert ses portes en début d'après-midi, chemin d'Aliagne. Après plus de 10 ans d'attente, les premiers spectateurs ont découvert ce multiplex de 6 salles, 3D, jeux d'arcade, sièges inclinables et une salle principale de 370 places dotée d'un écran de 17 mètres. Des projections sont prévues jusqu'à ce soir avec notamment le dernier Spider-Man ou encore Vaiana, la légende du bout du monde. Bonne toile.
0: Bonne toile et bonne étoile aussi.
1: Exactement. Bravo Valérie.
0: Et bonne lune, et bon soleil.
1: Exactement.
0: Voilà. Quand le soleil est rendez-vous avec la lune.
1: C'est magnifique, ça, cette chanson. Hein,
0: c'est très
1: on
0: beau.
1: Ne s'en lasse pas.
0: Et on va être avec notre équipe hein, dans pas longtemps, et on aura des spécialistes tout au long de notre émission. On va commencer avec Marc Dongradi. Il est vite parti s'installer à Podio d'Oléte. C'est un passionné d'astronomie. Il a son club d'astronomie, et c'est un spécialiste de la photographie. Voilà, on le retrouvera dans quelques minutes, et puis on partira retrouver notre équipe, Saveria Sargentini, Dume Mouradi, toute l'équipe, tout le staff, hein, la direction, il y a tout le monde là-haut.
1: J'ai compris, vous allez nous en mettre plein la vue, plein les yeux, Valérie. On vous écoute
0: avec
1: grande attention. À dos.
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0: Et puis, comme vous le disait Roland Frias, on est en vigilance orange pour un phénomène canicule. Vigilance jaune pour un phénomène orage sur la Corse du Sud et également sur la Corse Haute-Corse. Et ça concerne aujourd'hui et demain. Demain, nous passerons en vigilance orange pour un phénomène canicule sur la Corse du Sud. Et c'est le même climat pour la Haute-Corse, avec un temps toujours très chaud. La bonne nouvelle, c'est que ça devrait commencer à chuter au niveau des températures la semaine prochaine. Aspetem, moi, à Rinfriscade, hein, Nisanta Marie, à Kumisidij. Et restez avec nous, c'est une très belle émission qui vous attend. Camille, ma compagne à la technique, Bruno, un staff sur place aussi du côté de Lumio. Restez avec nous dans quelques instants, nous allons accueillir notre premier invité qui s'est installé à Podio d'Oléte avec Supernova, son club d'astronomie, c'est Marc Dongradi.
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0: L'Arcougi, juste après on retrouve à Podio d'Oléte notre invité, puis ensuite on part du côté de Lumio, on vous attend l'équipe d'RCFM pour observer l'éclipse solaire, et il y a une très belle distribution de lunettes sur place.

0: Alors, on se prépare pour cet événement qui est une éclipse totale de soleil.
1: C'est une éclipse totale, c'est totale. Ça. Et donc, on a fait tout pour être sur place et arriver à faire une belle vidéo.
0: Et oui, alors Marc Dongras dit c'est Supernova d'Igor Siga. Et vous êtes d'habitude de quel côté, Marc, en observation?
1: Alors, on est de Bastia, mais on a un site qu'on nous accorde sur le parking de Poggio d'Oletta, dans le virage à 500 mètres du rond-point pour descendre à Saint-Florent.
0: Magnifique.
1: Donc, en descendant sur Poggio d'Oletta, on est souvent ici, on informe les gens sur Instagram, Supernova di Corsica, de nos sorties.
0: Des passionnés d'astronomie, alors
1: d'astrophoto surtout, astronomie et astrophoto, voilà, oui.
0: Marc Dongras dit, pour expliquer à nos auditeurs, alors on a fait une distribution, et d'ailleurs a lieu également du côté de Lumio, où nous serons en direct avec notre équipe à la tour de Caldan, où eh bien, on continuera à distribuer des lunettes gratuitement parce qu'il y a eu une grande pénurie.
1: Oui.
0: Donc vous allez observer, vous, depuis Poggio d'Oletta, j'imagine, Marc Dongras.
1: C'est ça.
0: Vous êtes bien situé, vous êtes bien situé, vous êtes à l'ouest.
1: Je suis monté tôt pour avoir le meilleur spot. J'ai installé la petite tente, les tapis pour poser les télescopes pour pas qu'il y ait trop de poussière. Donc on est prêt, on est à l'affût, ça y est. On espère ne rien rater, que le temps reste comme ça, il n'y a pas trop de nuages et c'est pas trop pollué, donc on espère, on va voir comment ça se passe plus tard.
0: Marco Dongradi avec nous, Supernova d'Igor Siga, il est installé à Poggio d'Oletta, c'est un super photographe, astrophotographe, Marco Dongradi. Marc, vous pouvez nous expliquer ce phénomène de l'éclipse solaire?
1: Eh bien, c'est la Lune qui va passer devant le Soleil. Elle est plus petite que le Soleil, mais comme elle est plus proche de la Terre, donc elle va obturer à peu près à un peu moins de 80% le Soleil. On aura toujours un petit filament de Soleil, parce qu'on va pas en éclipse totale. Mais voilà ce qui va se passer exactement. Et elles vont se croiser au
0: c'est
1: coucher.
0: C'est ça. Alors c'est toujours assez impressionnant et on se demande pourquoi est-ce que la Lune, qui est beaucoup plus petite que le Soleil, réussit, enfin en tout cas avec ce phénomène de l'éclipse solaire, à cacher le Soleil.
1: C'est ça, et ben oui, parce que c'est un phénomène de distance, hein. C'est comme quand on met un doigt devant les yeux et qu'on cache un objet comme ça à une certaine distance, on y arrive, et quand on enlève le doigt on se rend compte que c'est très grand, et là ça fait pareil, parce que le Soleil c'est quand même énorme, c'est 1,3 million de fois la Terre, hein.
0: C'est
1: quelque chose de vraiment énorme. On ne s'imagine pas comme ça quand on explique aux gens la taille des galaxies, des nébuleuses qu'on voit et tout. On ne peut pas s'imaginer, ça ne vient pas à l'esprit, quoi. On ne peut pas se dire qu'il y a des choses des milliards de fois plus grandes que notre planète. On est un petit grain de riz dans le ciel. Nous.
0: Exactement.
1: On n'est rien du tout.
0: Et dites-moi, et pourquoi les nouvelles lunes, justement ce qu'on appelle la nouvelle lune, elles ne donnent pas forcément une éclipse?
1: Parce que il n'y a plus le soleil derrière.
0: Exactement.
1: Pour qu'il y ait une éclipse,
0: il n'est pas dans l'axe.
1: Que ça se croise, donc c'est ça.
0: Vous nous diriez, Marc Dongras dit qu'on fait partie, la Corse, des meilleurs endroits pour l'observation de l'éclipse ou pas?
1: Alors là, ça fait 2 ans qu'on a cette pollution de poussière, de sable, qui est très pénible, et beaucoup de satellites. Sinon, c'est un super endroit. C'est vrai qu'en intérieur ou à galère, il y a des sites où on n'a pas de pollution lumineuse, c'est formidable. Bastia, c'est devenu pénible. Je vous dis franchement, c'est devenu très pénible.
0: Pour l'observation.
1: Énormément de pollution, énormément de pollution lumineuse, perturbe un peu.
0: Si on n'est pas bien situé, évidemment, on aura du mal à l'observation. Vous êtes bien situé, vous êtes à Poggio d'Oletta, l'équipe est à Lumio, voilà. On va les retrouver tout à l'heure, ils sont bien situés. Où sont les meilleurs spots aussi, finalement? C'est quoi les meilleurs spots en Corse?
1: Alors, Zonde, Zazica, Vaugaleria, qu'est-ce qu'il y a encore? À Route, il y en a fait de super trucs, parce qu'on a un ciel quand même qui est pur. Et puis après, c'est les sommets. Il faut crapahuter avec notre matériel et aller au plus haut possible pour avoir un ciel vraiment pur.
0: Et clair.
1: Pur, clair, voilà, oui. Parce que sur Bastia, on est dans une bulle de pollution aussi bien lumineuse que humidité, puisque ça s'évapore énormément, et poussière de sable.
0: Donc ça va être difficile.
1: C'est très difficile sur Bastia. Avant, j'arrivais à shooter de mon jardin il y a 3-4 ans. Là, c'est impossible. Ben, Bastia, on ne verra pas. Il faut être à l'ouest.
0: Ouais, il faut être à l'ouest. Donc,
1: oui. Il y en a beaucoup qui me demandent, qui ne savent pas, qui... C'est bizarre, pourtant. Tout le monde le sait, que le soleil se couche à l'ouest, je pense.
0: Exactement.
1: Hein. Surtout avec l'IA maintenant, même les jeunes, il suffit de demander, on sait tout. Hein.
0: Bon, pour le sud, je pense qu'ils sont bien situés, dans le sud.
1: Ah, là-bas, oui.
0: Oh là là, ouais, quel plaisir. Ils vont se régaler,
1: oui. Là, normalement, oui. Eh ben, on attend des nouvelles des collègues aussi, puisqu'on est tous en relation. Hein. Donc, on va voir un peu ce qui se passe. J'espère qu'on va échanger un peu quand ça va se passer.
0: Marc Dongradi avec nous. On donne l'horaire du début de cette éclipse.
1: Alors j'ai fait plusieurs recherches. Normalement, ce qui est le plus juste, 19h.
0: 19h40. 40-45. Ouais. Elle va durer combien?
1: Ça va durer jusqu'à 20h et quelques. Ah non, c'est une longue éclipse, le temps que ça se croise complètement. Entre l'entrée et la sortie, il y a un bon petit moment. Hein. On a de quoi s'amuser.
0: Eh bien, je vous remercie. On salue l'équipe qui est en Balagne, très bien située à Loumion. L'équipe d'RCFM qu'on va retrouver dans pas longtemps pour nous faire vivre avec Saveria Sargentini sur place et toute l'équipe cette belle éclipse solaire du côté de Caldane, où là, c'est bien situé, Marc Dongradi.
1: Ah là, c'est formidable. Si on avait pu aller jusque-là, si on bosse pas demain, là, ça aurait été le top. On aurait rejoint le collègue là-bas.
0: Et puis, je dis à nos auditeurs qu'il y a une distribution de lunettes du côté de Loumion avec l'équipe d'RCFM. N'hésitez pas à les rejoindre. Comme ça, vous pourrez observer avec eux l'éclipse solaire qui a lieu ce soir. Magnifique. Ça y est, vous êtes installé. Merci à vous, Marc Dongradi. Je sais qu'aujourd'hui, c'est
1: merci
0: une...
1: Merci à vous aussi.
0: Et puis, la prochaine éclipse, c'est quoi?
1: 2080, si j'ai bien suivi.
0: 2080, donc c'est un peu plus loin.
1: Oui, on sera plus là, malheureusement. C'est pour ça qu'il ne faut pas louper celle-ci, avoir s'en mettre plein les yeux. Voilà.
0: Merci à vous, bonne observation.
1: Merci.
0: Au revoir.
1: Au revoir.
0: Supernova, Marc Dongradi, à Podio d'Oletta. Profitez bien de cette journée, de cette observation, avec des lunettes, évidemment, CE. Et puis, on retrouvera notre équipe dans quelques instants du côté de la tour de Caldane ou à Loumio pour l'observation de cette éclipse solaire. À tout à l'heure. Au revoir, Marc.
1: Au revoir.
0: Eh bien, c'est tout de suite, plein les yeux pour l'éclipse solaire sur ici RCFM, direction Loumio, où on retrouve avec plaisir Sigamp, Anouaïa, Savir, il y a Sargentini, tout notre staff RCFM, Marie Bondini, notre directrice aussi, qui est là, Rose, qu'on salue, il y a Doumé Mourati, vous êtes nombreux là-bas, bonjour Savir.
2: Salut des Valérie, bien sûr, on est nombreux ici parce qu'il va y avoir un événement extraordinaire, vous le savez, c'est l'éclipse solaire quasi totale, 96%. Je suis avec Fred Oliver, qui est le président de l'association d'astronomie Calvi 2000. Il est avec nous. Ils sont en train de se mettre en place. Il y a pas mal de passionnés ici. Fred, bonsoir.
3: Bonsoir.
2: Merci d'être avec nous. Vous allez donc suivre cette éclipse en tant que passionné. Dans un premier temps, première question, comment on prépare un tel événement, Fred?
3: Oh, on a l'habitude, déjà on est prévenu bien à l'avance, donc ça fait un petit moment qu'il va y avoir une éclipse. Donc on a choisi un endroit, là on a choisi cet endroit parce que on a une vue sur la pointe de la Révélate, on a un cadre exceptionnel et surtout on a une vue dégagée vers le nord-ouest, ce qui nous permettra de voir parfaitement l'éclipse ce soir, notamment au moment du coucher du soleil où on va avoir un arc de soleil rougeoyant sur l'horizon.
2: Quel matériel est-ce que vous avez amené pour que nos auditeurs comprennent bien? Quel matériel il faut pour admirer une éclipse comme il se doit, Fred?
3: Alors, il y a plusieurs dispositifs. Alors, le plus simple, évidemment, est celui dont tout le monde a entendu parler, c'est les lunettes de protection. À minima, c'est le matériel qu'il faut pour observer le soleil, surtout quand il est haut dans le ciel, ce qui va être le cas au début de l'éclipse. Sinon, nous, on a du matériel d'observation par projection. C'est-à-dire qu'on fait en sorte que la lumière du soleil se reflète sur un écran, donc ce qui évite de regarder le soleil directement et de ne pas se brûler les yeux. Et on voit parfaitement le soleil sur un écran blanc. Sinon, il y a des télescopes, donc des instruments plus classiques en astronomie, équipés de filtres. Et on évite aussi une vision directe dans l'oculaire du télescope. On interpose un écran en appareil photo, par exemple.
2: Qu'est-ce que ça fait quand on est un passionné d'astronomie comme vous? Qu'est-ce que ça fait d'assister à ce genre d'événement?
3: Alors c'est rare, donc on a l'habitude par les images, etc. On a déjà assisté à des éclipses partielles, comme c'est le cas ce soir. Mais pas aussi belle que celle-là. Celle-là, elle est particulière parce que d'abord, il y a une occultation qui est importante, 96%. Pas 100%, évidemment, comme en Espagne, mais c'est déjà beau. Et puis, c'est particulier parce que c'est vraiment au coucher du soleil. Donc, on va avoir un spectacle assez singulier et assez émouvant, je pense.
2: Cette tour de Caldan, ou cet endroit particulier à Lume où nous sommes actuellement, un endroit magnifique hein, évidemment, puisqu'on voit la pointe de la Révélate, on est dans ce golfe de Calvi, on voit évidemment Calvi hein, face à nous avec la citadelle. Vous nous en parliez justement comme d'un lieu idéal. Pourquoi c'est idéal à la fois techniquement, mais aussi en termes de beauté? Vous le dites hein, sur votre site internet, vous parlez de cette beauté, Fred.
3: Et oui, on ajoute de l'émotion à l'émotion. Il y a l'émotion de l'événement astronomique, de cette vision particulière du soleil, de la lune qui passe devant le soleil, et ce cadre idyllique. C'est un cadre incroyable. On a des rochers ici très particuliers qui ont été polis par la mer pendant des millions d'années sans doute. Et cet événement en plus qui est la cerise sur le gâteau.
2: Quand là vous ne le voyez pas évidemment, mais Fred, quand il me parle et regarde l'horizon, c'est très très émouvant parce qu'on a vraiment l'impression que ça vous touche, Fred.
3: Oui, ça me touche parce que on le verra qu'une seule fois. Je pense que la prochaine en France c'est en 2080 ou 2080, un truc comme ça. Je veux pas dire de bêtises, mais c'est des événements rares. Après, on a souvent des éclipses de lune, mais c'est moins rare, donc on s'aime moins.
2: Sur le phénomène en lui-même, on en reparlera hein, puisqu'on sera avec d'autres membres du club Calvi Astro 2000. On en reparlera, mais cette éclipse... Alors, expliquez-nous juste simplement ce que c'est qu'une éclipse.
3: Alors simplement, c'est tout bête. C'est la Lune qui passe entre nous et le Soleil. Et donc, elle vient, de notre point de vue, masquer le Soleil. Alors, de manière plus ou moins importante. Ici, ce sera 96%. Donc, il y a 96% de la surface du Soleil qui sera masquée par la Lune. Et en Espagne, par exemple, dans le nord de l'Espagne, ce sera 100%, c'est-à-dire qu'il fera nuit en plein jour.
2: Oui, c'est quand même assez extraordinaire. Comment vous avez préparé ce que vous alliez dire à la population qui viendra, aux gens? Est-ce que vous avez préparé de quoi leur expliquer, je dirais, comment regarder bien les recommandations, surtout à suivre, comme vous le disiez au début de notre entretien, vous nous expliquez des lunettes, évidemment. Vous allez donc leur donner des conseils. Qu'est-ce que vous allez leur dire à tous ceux qui arrivent sans savoir comment est-ce qu'on regarde une éclipse?
3: On va surtout s'attacher à la sécurité, c'est-à-dire à prendre en garde que personne ne regarde le soleil directement. Surtout les enfants qui sont un peu des têtes de bois des fois, donc on va faire attention à eux. Vous allez leur distribuer des lunettes pour être sûr qu'ils ne se brûlent pas. Donc voilà, tout ça va bien se passer, tout le monde va être heureux.
2: Oui, chers auditeurs, on vous le disait, hein, des lunettes évidemment. On reviendra dans un petit instant, dans un petit quart d'heure, hein, et puis on parlera avec un autre membre de l'association du club Astronomie Calvi 2000. Merci beaucoup Fred Oliver, je vous dis à tout à l'heure.
3: C'est moi. À tout à l'heure.
2: À tout à l'heure. Valérie, vous
0: merci,
2: avez entendu
0: Samir.
2: Fred Oliver.
0: Magnifique. Vous êtes dans un des plus beaux endroits pour l'observation. Bigampa, Degusti, à Lume.
2: Chigampé, mon Valérie.
0: La tour de Caldan, c'est sublime.
2: Elle est à ma gauche, Valérie, et malgré le fait qu'elle ne soit pas en très bon état, elle est tout de même magnifique.
0: Et justement, on va partir en Espagne dans quelques minutes. On va réécouter l'entretien, vous savez, dans l'invité de la rédaction ce matin, d'Alexis Giacomoni, qui lui est un passionné aussi. Il est en Espagne. On va le retrouver dans un instant, puis on vous retrouve dans un petit quart d'heure. À tout de suite.
2: Tout à fait, Valérie. À dopo. Merci.
0: Dopo.

0: Bonne soirée avec nous sur ici RCFM. On vous offre une émission spéciale éclipse ce soir. On va retrouver dans quelques minutes. Et vous savez, il y a Sargentini du côté de Lumio en direct avec l'équipe d'RCFM à la tour de Caldane, ou d'ailleurs une distribution de lunettes pour observer l'éclipse conforme CE est offerte par ici RCFM. Allez, on va en Espagne. On réentend l'interview d'Alexis Giacomini, passionné lui aussi d'éclipse solaire et d'astronomie. C'était l'invité de la rédaction, extrait de cette rencontre.
1: On est vraiment une des régions les plus intéressantes pour cette éclipse au niveau de la France. Alors, celle de l'année prochaine sera un petit peu moins impressionnante, mais elle atteindra quand même 78% depuis Ajaccio. La suivante, en 2028, ce sera proche des 50%. Et ensuite, on en vivra encore une autre en 2030, qui atteindra aussi à nouveau pas loin les 78%. Donc, disons que le taux cette année, effectivement, est assez exceptionnel. Alors, en fait, au niveau du pourcentage d'occultation, excepté les régions qui sont dans le sud-ouest de la France, véritablement l'île est la plus proche, je dirais, de cette totalité. Après, le reste, si vous voulez avoir un peu plus de pourcentage, il va falloir aller dans l'eau. Parce que justement, l'éclipse passe dans le nord de l'Espagne, et ensuite elle passe vers Palma de Mallorca. Donc elle continue sa route jusqu'à Palma de Mallorca, et donc après, le reste, bien évidemment, c'est dans l'eau. Ceux qui sont à bord d'un bateau pourront profiter bien évidemment d'une éclipse partielle un peu plus intéressante que nous. Alors en fait, vous avez le risque de brûler définitivement votre rétine ainsi que le cristallin en fait. Nos yeux ne sont vraiment pas faits pour concentrer la lumière du soleil. Vous avez un système optique qui est assez complexe dans votre œil qui va justement ramener tous ces rayons au même endroit et donc vont chauffer véritablement l'intérieur de votre œil. Et le risque, c'est justement que cette douleur-là, elle n'existe pas. Vous n'avez pas suffisamment de terminaisons nerveuses dans votre œil pour que vous ressentiez quelque chose qui vous dise « Oula, il faut que j'arrête de regarder le soleil ». Alors, dans l'idéal, il faut se retrouver du côté de la côte ouest, donc véritablement tous les versants qui seront avec un horizon nord-ouest parfaitement dégagé. Donc, bien évidemment, la partie orientale de l'île va avoir de grosses difficultés. Il faudra absolument se déplacer ou au moins grimper, monter un petit peu dans les montagnes pour pouvoir accéder à cet astre solaire parce que l'éclipse va commencer aux alentours de 19h30. Donc, il sera déjà très bas sur l'horizon, une quinzaine de degrés, pas plus. Et le maximum de l'éclipse, lui, aura lieu véritablement au ras de l'horizon. Donc c'est une obligation pour cette éclipse, effectivement, d'avoir un horizon nord-ouest parfaitement dégagé. Si vous voulez vivre plutôt l'événement en pleine mer, je dirais, avec un événement un peu particulier pour lier un peu la mer et le ciel, pourquoi pas. Mais c'est vrai que dans l'idéal, ça serait vraiment mieux de grimper parce que finalement, vous rajoutez un temps à votre éclipse. Ça ne sera pas extraordinaire, mais c'est toujours ça de gagner, je dirais. Alors là, pour l'instant, je suis dans la région de Calella, donc en Catalogne. Et ensuite, on va se déplacer donc un petit peu plus bas. On va essayer justement de trouver un des spots les mieux placés. Donc là, pour l'instant, on a une vue globale du lieu. Mais après, on va essayer effectivement de se déplacer selon la météo, etc. Pour l'instant, on annonce du beau temps, mais on n'a pas forcément toujours un beau temps. On risque d'avoir une surprise avec des orages. Donc on risque de se déplacer plutôt pas mal.

0: I kom se son, e diun tout zol, ema, adeise a peine a piata d'oujta zer, éclipse solaire, on retrouve Savir et a Sargentini, en direct de l'Oum, autour de Caldanello, avec un des membres à nouveau de Calvi, Astro 2000, Savir,
1: du beau monde. Hein, c'est vos imprégus, la tour de Caldanello, à notre gauche, tout le monde qui est en train un petit peu de s'affairer ici, les membres, eh bien, du club Calvi Astro 2000 sont en train d'installer les télescopes, les objectifs pour photographier l'éclipse.
0: Eh oui.
1: Et moi, je suis eh bien, avec André Cuvelier, qui est secrétaire donc, de l'association Calvi Astro 2000. Bonsoir, André.
2: Bonsoir, Saver, et bonsoir aux auditeurs.
1: Voilà, André, qui est donc passionné, évidemment, d'astronomie. André, expliquez-nous ce phénomène d'éclipse. Qu'est-ce qu'il va se passer ce soir à partir eh bien, de 19h30?
2: Voilà, même 19h32, la Lune sera presque contre le Soleil. Alors, une éclipse solaire, c'est lorsque la Lune vient occulter, bien sûr, la face du Soleil. L'éclipse est totale ou annulaire, mais pas partout, juste à un endroit très précis. Ici, à la tour de Caldanello, nous sommes très contents de pouvoir annoncer une occultation de pratiquement 96%.
1: Une éclipse, finalement, c'est une question de géométrie à l'échelle du système solaire, si on y pense.
2: Oui, exactement. Il faut que le plan de l'écliptique, c'est-à-dire l'endroit où se déplacent le Soleil et les planètes, soit aligné avec le plan orbital de la Lune. Et ça ne se produit pas tous les jours parce que les deux plans ont 5 degrés et quelques de différence. Donc pour avoir une éclipse totale, ben, il faut patienter. La prochaine, c'est dans 54 ans, là, au même endroit.
1: Très bien, on y sera peut-être. Le Soleil est environ 400 fois plus grand que la Lune, mais en fait, il est aussi environ 400 fois plus éloigné.
2: Exactement. Donc, on a une disposition extraordinaire, c'est que justement, le disque de la Lune parvient à couvrir exactement le disque solaire. C'est un phénomène quand même prodigieux. Hein. Autre chose, si jamais le... Oui, alors la Lune, soit elle est près du Soleil, soit elle est loin du Soleil. On parle de périgée ou d'apogée. Et si la Lune est trop loin, on n'aura pas, elle ne couvrira pas tout à fait le disque solaire et ça serait une éclipse annulaire. Tandis que là, ce soir, elle est du bon côté, donc elle va couvrir entièrement le Soleil. On n'aura que la première partie de l'éclipse, puisque le Soleil se couche à environ 20h35, je crois, si ma mémoire est bonne. Et à ce moment-là, le Soleil pourra plonger derrière l'horizon. Et tout doucement, la Lune ne sera plus dispo. Enfin, elle va partir, mais on ne verra pas la suite du phénomène.
1: Le président de l'association Calvi Astro 2000 était là tout à l'heure avec un passant qui a posé une question très intéressante et qui demandait pourquoi il était plus dangereux de regarder une éclipse, un coucher de soleil en fait avec une éclipse, plutôt qu'un coucher. Pourquoi ce n'était pas dangereux de regarder un coucher de soleil normal, si je peux le formuler comme ça. Qu'est-ce que vous répondez, vous, André, à cette question?
2: Bon, ben c'est très simple. Dans la journée, on ne s'amuse pas à regarder le soleil, de fixer le soleil pendant un certain temps. Dès qu'on regarde le soleil en face, on cligne des yeux ou on tourne la tête. Tandis que là, comme il y a un phénomène qui est intéressant, donc on va avoir tendance à suivre ce phénomène. Et donc nos yeux risquent de s'attarder beaucoup trop longtemps devant la lumière du soleil qui est bien sûr éclatante et dangereuse.
1: Pour les auditeurs qui nous écoutent, finalement, regarder un coucher de soleil, même sans éclipse, eh bien, il ne faut pas le regarder trop longtemps, André.
2: C'est pas parce qu'il y a une éclipse que c'est plus dangereux, mais c'est parce que l'attrait de l'éclipse fait qu'on risque de s'attarder sur le phénomène plus longtemps.
1: Et pourquoi dans cet endroit précis, ici à Loum, à Caldanello, pourquoi est-ce que ça va être encore plus beau? Parce que je pense que ça va être quand même assez extraordinaire, André.
2: Déjà, le site est remarquable par son emplacement. Il y a toute la baie de Calvi devant nous. Et puis, on a de la chance d'avoir une position... Enfin, le soleil va se coucher au sud... à l'ouest, légèrement nord-ouest. Mais on est venu en repérage pour savoir que le soleil se coucherait face à nous. Et non pas caché par la pointe de la Rivelatte, comme on le craignait à un moment.
1: J'allais vous poser la question justement, André. Comment, en tant que passionné d'astronomie, eh bien, on prépare cet événement? Combien de temps à l'avance? Qu'est-ce qu'on fait? De quoi on discute entre membres du club? Racontez-nous l'avant-éclipse.
2: Eh bien, l'avant-éclipse, c'est beaucoup de travail, parce que bon, c'est pas très simple d'organiser une observation de cette ampleur. On pensait pas d'ailleurs au débarque qu'il y aurait aussi bien la radio que, et peut-être la télé plus tard. Donc, on avait simplement convoqué les membres du club et on comptait faire une observation. On est venu quand même en éclaireur. On s'est rendu compte que le site était remarquable et que le soleil se couchait donc exactement où il fallait. Et bon, donc ensuite, on suivit les préparatifs. Il a fallu se mettre la mairie de Lougne au courant. Il y a monsieur Vuillamé qui nous a donné un grand, nous a bien épaulé. C'est lui qui a permis de placer les barrières et de nous réserver un emplacement privilégié pour observer ce phénomène.
1: Voilà, très bien.
2: Sans lui, on n'aurait pas pu avoir autant de succès. Et en ce moment, les médias ont tellement matraqué la nouvelle qu'il y a un monde considérable. Et là, on est encore à, il est à peine 17h, 17h38, si ma montre est exacte, et il y a déjà beaucoup de monde.
1: Et oui, chers auditeurs, il y a beaucoup de monde ici à la tour de Caldan. Vous avez entendu André Valérie qui était avec nous et qui nous a expliqué qu'effectivement, regarder une éclipse n'est pas plus dangereux que regarder le coucher de soleil.
0: Et ça, on savait
1: il ne faut pas juste regarder
0: plus,
1: trop longtemps.
0: En
1: fait, j'ai appris quelque chose moi aussi. Voilà.
0: C'est vrai que regarder le soleil dans les yeux aussi, c'est pas...
1: Voilà. Oui, ça ne fait jamais du bien, effectivement, effectivement Valérie.
0: J'imagine.
1: On sera de retour dans un quart d'heure, pas longtemps, avec un autre membre de l'association
0: Calvi Astro 2000. J'imagine qu'il y a du monde autour de vous, en plus.
1: Écoutez Valérie, beaucoup de personnes commencent à affluer, effectivement, sur ce site de la tour de Caldan, des curieux, des gens qui viennent évidemment aussi pour se baigner, puisque la plage est magnifique. Donc de plus en plus de monde qui arrive, mais les membres de l'association Calvi Astro 2000 sont là pour les guider et pour les renseigner. Voilà Valérie.
0: Et puis en fait, la distribution de lunettes gratuites, donc pince
1: à la peine. À partir de 18h30,
0: 18h30.
1: Je le précise.
0: Très bien, oui. Très bien.
1: Voilà Valérie.
0: À tout à l'heure.
1: À dos pour Valérie.
0: Émission spéciale d'ici RCFM, si vous nous prenez en cours de route, avec notre équipe sur place en direct depuis la tour de Caldan ou à Lumio. Saveria Sargentini, l'équipe d'Oumé Mouradi, notre équipe technique, notre staff, tout le monde est sur place. Et à partir de 18h30, ça nous l'a précisé Saveria, une distribution de lunettes ici RCFM, ici tout court, de nos radios locales et d'RCFM bien sûr, gratuite pour observer l'éclipse. 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

0: Restez avec nous, émission spéciale. Vous retrouverez bien sûr des photos aussi sur notre site ici, RCFM, de cette magnifique éclipse solaire, pratiquement totale, pas complètement, mais presque totale à observer. On est du côté de Lourmion avec l'équipe. Ce soir, on va retrouver dans quelques minutes Saveria Sargentini en direct avec des spécialistes de l'astronomie.
1: Le soleil.

0: une boîte assez mystérieuse, effectivement. Et Patrick, eh bien, va nous expliquer. Il est en train, depuis une demi-heure maintenant, d'expliquer aux passants, aux curieux, à quoi sert cette boîte. Et eh bien, qui maintenant, il va nous l'expliquer. Yeki Djestaska, Doula Adjadaï, Soubidou. Patrick, bonsoir.
1: Bonjour à tous. Alors, cette boîte, c'est un appareil simple et ludique d'observation du soleil qui s'appelle un solarscope. Cette boîte permet d'obtenir, grâce à une lentille convergente, l'image du soleil qui est renvoyée grâce à un autre miroir sur un écran. Ce qui nous permet d'observer la surface du disque solaire, notamment de voir, quand le soleil est en phase d'activité, des points noirs qui correspondent aux éruptions du soleil, ou ici aujourd'hui, de pouvoir observer en toute sécurité l'éclipse. C'est-à-dire, au fur et à mesure que la Lune va occulter le Soleil, nous allons voir cette occultation qui va apparaître sur l'écran.
0: En toute sécurité, vous disiez, est-ce que n'importe qui peut se procurer ce genre de boîte, Patrick ?
1: Alors, ce genre de boîte est en vente libre. Je ne vais pas faire de publicité, quoique oui, on peut. Alors, c'est une société qui s'appelle Solarscope. Donc l'adresse internet, c'est www.solarscope.org. Alors c'est une boîte qui coûte une trentaine d'euros, je crois, et qui permet de faire une observation simple.
0: Parce qu'on a pu voir sur les réseaux sociaux, sur internet, que certaines personnes construisaient eux-mêmes leur boîte. Qu'est-ce que vous pouvez nous dire par rapport à ça, Patrick ?
1: Alors, non, ça c'est une boîte un peu plus sophistiquée que ce qu'on voit sur les réseaux sociaux, puisqu'il y a une lentille convergente et un miroir. Donc c'est un peu le principe d'un télescope. Un télescope très simplifié. Donc, et les boîtes que vous avez sur internet, c'est comme une boîte noire d'appareil photo avec un trou dans un papier aluminium et qui envoie l'image du soleil sur un écran et on regarde de l'autre côté, quoi.
0: Voilà. Vous êtes passionné depuis toujours, Patrick, d'astronomie ?
1: Depuis assez longtemps. Depuis plusieurs dizaines d'années, parce que je commence à être ancien.
0: Qu'est-ce que ça vous fait de pouvoir assister à un phénomène comme celui-ci, puisqu'on sait évidemment qu'ils sont rares. Qu'est-ce que ça fait quand on est passionné d'astronomie d'avoir l'occasion, la chance d'assister à une éclipse comme celle-ci ?
1: Alors, d'abord, ça permet d'expliquer et de montrer à tous ceux qui en ont envie un phénomène qui est exceptionnel. Bien qu'on observe entre 2 et 4 éclipses par an de lune ou de soleil. Alors évidemment, pas toujours du même endroit. Alors aujourd'hui, nous avons la chance de l'observer depuis chez nous, quoi. Donc c'est assez exceptionnel. La dernière fois que ça a eu lieu, c'était en 1999. Et d'ailleurs, le club avait fait une observation à la foire de l'Olivier à Montemayo.
0: Oui, c'est vrai que la dernière éclipse qu'on a pu observer de la Corse de manière intéressante, c'était en 1999. Vous l'aviez vu, Patrick ?
1: Bien sûr, nous l'avons vu. Et avec le club, nous avions organisé une activité à la foire de l'Olivier. En 1999, c'était encore plus exceptionnel puisque c'était vers midi. Et là, vers midi, on a bien ressenti ce qu'on verra peut-être tout à l'heure, la baisse de température et l'assombrissement. Tout à l'heure, je ne sais pas, comme c'est au moment du coucher du soleil, je ne sais pas si on verra ça, j'espère bien.
0: Comment est-ce qu'on vulgarise le propos concernant l'astronomie ? Je vous voyais discuter, alors j'ai cru comprendre que vous étiez professeur, donc ça doit aider en termes de pédagogie, mais comment on vulgarise un sujet aussi complexe finalement que l'astronomie ? Et comment on explique à des enfants, comment on explique à des gens néophytes ce qui va se passer ce soir ?
1: On explique de façon simple, avec des schémas, des observations, des petites expériences faciles à comprendre pour essayer d'intéresser le maximum de personnes, surtout les jeunes.
0: Les jeunes vous paraissent intéressés, Patrick ?
1: Alors, de par mon activité professionnelle au lycée, au lycée de Balagne, je peux pas dire que les jeunes soient très fortement intéressés par l'astronomie. Lors des activités astronomiques que je proposais, j'ai pu constater que très peu étaient intéressés, et ceux qui étaient intéressés, c'était surtout les filles.
0: Eh bien, c'est dit. Les filles sont intéressées par l'astronomie et sont également astrophysiciennes, astronomes et tout ce qui s'ensuit. Merci Patrick, merci beaucoup. Je vais vous laisser continuer à expliquer aux gens, aux passants qui sont curieux.

0: Vous avez entendu Valérie, Patrick,
1: ah oui, tout à fait.
0: Très intéressant, un passionné, ça se sent, un passionné d'astronomie, qui est là, assis, il est au soleil, hein, Patrick, mais eh bien, il renseigne les gens. Il veut nous dire un petit mot, Patrick.
2: J'encourage toutes les filles à se lancer dans les sciences et à ne pas abandonner cette voie qui est trop longtemps laissée aux garçons, qui souvent n'y comprennent rien.
0: Merci pour ce message féministe, Patrick. Merci beaucoup. Vous avez entendu, mesdames, mesdemoiselles, prenez l'astronomie en main.
1: Tout à
0: voilà,
1: fait.
0: Voilà, Valérie.
1: Il y a de grandes des astronautes, hein, beaucoup dans l'espace, hein, des femmes
0: bien
1: aussi.
0: Bien sûr, bien sûr.
1: On vous retrouve après le journal de 18h. Alors, on peut préciser, Samir, il y a qu'il y a des vidéos, des photos à retrouver aussi sur notre site, ici RCFM. On a Doumé qui adore d'ailleurs notre vidéaste, on dira, un de nos vidéastes techniciens, qui nous a fait une petite vidéo de la boîte, la fameuse boîte dont parlait votre invité. On va sûrement la retrouver
0: bien
1: sur notre site. À tout à l'heure.
0: Ado pour Valérie, ado.
1: On est en direct de Loumion. Car dans pas longtemps d'ailleurs, hein, 19h30, va débuter cette éclipse, magnifique éclipse solaire à vivre. La distribution des lunettes ici RCFM, c'est à partir de 18h30. On vous en a offert aussi, bien sûr, pendant ces semaines. Mais du côté de Loumion, vous pourrez également en avoir. À tout à l'heure.
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0: Bienvenue si vous nous rejoignez sur ICI RCFM, il est tout juste 18h, le journal. Roland Frias, bonsoir Roland.
1: Bonsoir Valérie, bonsoir à tous.
0: À tous. Plus qu'une heure et demie avant l'éclipse solaire.
1: Une éclipse totale ou presque. En Corse, la Lune va recouvrir 97% du soleil. Visible sur la côte ouest, l'éclipse débutera vers 19h30 et atteindra son paroxysme à 20h26, soit 4 minutes seulement avant le coucher du soleil. La dernière fois qu'un tel événement s'était produit, et c'était il y a 27 ans, 1999. Alors y a-t-il un engouement autour de cette éclipse ? Julia Beaufils est allée vous poser la question dans les rues d'Ajaccio.
2: Moi, je vais aller voir au sanguinaire. Hein. Ça, je vais pas louper l'événement. C'est impossible. Eh bien, on met ses lunettes, hein, parce que c'est précieux à la santé des yeux. Hein. Ça brûle la rétine. Vous regardez quelques secondes, vous perdez la vue. Hein. C'est dommage de se priver de quelque chose aussi beau.
3: Je crois qu'on la voit nous chez nous à 95, un truc comme ça,
4: en Bretagne. Donc, c'est pas mal non plus.
5: Apparemment, c'est la parade qui serait intéressante pour aller observer l'éclipse, donc pourquoi pas la parade.
6: J'ai déjà vu l'éclipse précédente, mais là, ça va dépendre.
5: Là, ça va être intéressant aussi de faire participer ma fille, justement, pour lui faire découvrir les éclipses. Voilà.
7: Mais pas du tout.
8: Alors, il y en a eu une déjà. Je m'en souviens, mais ça ne m'a pas intéressé.
9: Moi, je ne savais pas du tout, je viens d'apprendre. Donc, pourquoi pas, ça peut être sympa.
10: Oui, moi, j'adore tous ces trucs-là. Donc, je ne travaillerai pas, j'y serais allée direct. Bon, là, je ne sais pas si je vais avoir le temps de voir.
1: Et si vous avez le temps pour observer l'éclipse, n'oubliez pas, les lunettes sont obligatoires pour éviter tout risque de brûlure de la rétine. Des lunettes qui, au cours de ces dernières heures, ont été en rupture de stock chez les commerçants. Si vous en avez trouvé, vérifiez bien leur provenance. Il faut qu'elles soient sous les normes ISO et CE. Et si vous êtes du côté de Loume, depuis 17h, l'équipe de votre radio ICI RCFM est sur place à la tour de Caldane, où avec en prime une distribution de lunettes spéciales.
0: Voilà. Et puis dans l'actualité également, Roland, à Ajaccio, une découverte pour le moins inhabituelle.
1: Lors d'une procédure d'expulsion dans une résidence de la route des Sanguinaires, les forces de l'ordre ont découvert 76 armes dans la cave d'un logement, principalement des fusils de chasse et des armes anciennes. Un sexagénaire sera prochainement convoqué au commissariat. Les enquêteurs doivent déterminer l'origine et le statut de ces armes. À ce stade, le parquet d'Ajaccio écarte toute piste criminelle.
0: La chaleur ne faiblit pas dans l'île.
1: La vigilance orange canicule est une nouvelle fois prolongée sur l'ensemble de l'île, au moins jusqu'à demain minuit. Hier, le thermomètre a dépassé les 40 degrés à Sartène et c'est monté jusqu'à 40 degrés 6, relevé par Météo France. Point météo complet à la fin de ce journal. Autre sujet de vigilance, le risque d'incendie. La Corse du Sud et une partie de la Haute-Corse sont classés en risque élevé pour les feux de forêt. La préfecture appelle à la plus grande prudence dans plusieurs massifs, celui de l'île Arrate à Dzonz. Ça reste partiellement fermé.
0: Au chapitre social, Roland, les sapeurs-pompiers professionnels seront en grève demain.
1: Un mouvement national à l'appel de 9 syndicats est massivement soutenu partout en France et en Corse, même si la mobilisation risque d'être limitée ce jeudi dans l'île. Les syndicats insulaires partagent une grande partie des mots d'ordre, que ce soit sur la question de la politique de recrutement, du renouvellement des moyens ou des financements qui reposent essentiellement aujourd'hui sur les collectivités locales. C'est dans ce cadre que le STC propose d'instaurer une taxe sur l'activité touristique. Explication de Lucien Rossigne, représentant du STC au 6-2B.
11: On ne peut pas demander plus aux contribuables corses. Donc nous, on a émis une proposition qui concerne déjà s'il y avait la possibilité de taxer l'activité touristique, puisque du fait du surplus de population durant la saison estivale, nos opérations sont amenées à augmenter et en conséquence, nous devons adapter, je dirais, à la couverture opérationnelle, ce qui a un coût. Donc il nous paraît logique, à un moment donné, que le tourisme contribue aussi au budget du service incendie et secours.
1: Des propos recueillis par Alexandre Sanguinetti. Et puis un mot de sport et de natation avec le prodige Sofer Christofini. À seulement 16 ans, le licencié du GFCA Natation entrera en lice en individuel au championnat d'Europe à Saint-Denis. Déjà médaillé d'argent lundi avec le relais français du 4 x 200 mètres nage libre, Sofer Christofini disputera ce jeudi matin les séries du 200 mètres. Un nageur précoce entraîné à Marseille par France Exposito, qui a même réalisé ces derniers mois des performances supérieures à celles de Léon Marchand au même âge. Sofer Christofini sera à suivre donc demain dès 9h52 devant le public français.
0: Merci Roland. Il faudra attendre la semaine prochaine pour les baisses des températures. Voilà.
1: Mais ça va baisser, c'est quand même une bonne nouvelle.
0: La semaine prochaine, c'est une bonne nouvelle.
1: Oui, patience, patience, patience.
0: Merci, patience dans l'azur, c'est, voilà, c'est un des livres d'Hubert Reeves, puisqu'on parle d'astronomie ce soir.
1: Bonne référence.
0: On vous retrouve bien sûr sur le net, et puis demain sur ICI RCFM. À demain.
1: À demain, et bon plaisir.
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0: Ciulara aspetta appena per rinfriscada. On est toujours en vigilance orange pour un phénomène canicule aujourd'hui et demain, à la fois sur la Haute-Corse et sur la Corse du Sud. Et puis nous avons aussi cette vigilance jaune orage pour la Haute-Corse et la Corse du Sud. On jette un coup d'œil sur la météo de demain avec un temps ensoleillé sur le littoral, des nuages bourgeonnant l'après-midi en montagne avec quelques averses orageuses au programme demain, des brises en journée, température 33 à 37 sur le littoral, 33 à 38 dans l'intérieur de la Corse et 29 à 32 dans les villages de montagne.
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0: Si vous nous rejoignez, restez avec nous. On vous offre une très belle émission en direct de Lourmion pour parler de l'éclipse solaire. Ce soir, sur place, on retrouvera dans quelques minutes Sahuria Sargentini, notre équipe technique. Et juste avant, on va parler de la pluie des étoiles avec un spécialiste. Bonne soirée.

0: Austral et quant à vous, Boulougours, vous restez avec nous. On va retourner à Lugno dans quelques instants pour vous faire vivre cette belle, à quelques heures, à une heure pratiquement de l'éclipse solaire, cette belle rencontre avec des spécialistes sur place. On va retrouver Saueria Sergentini et notre équipe. Mais tout de suite, on va parler avec un autre spécialiste, un planétologue spécialiste, c'est Sylvain Boulet du système solaire qui nous accompagne. On le retrouve chaque semaine et justement, il va vous parler de la pluie d'étoiles filantes.
1: Les étoiles filantes que vous allez voir dans les prochains jours sont en fait la plupart du temps des poussières provenant des comètes. Alors une comète, je vous le rappelle, c'est un petit corps composé de glace, de poussière et de roche. Et lorsqu'elle s'approche du Soleil, sa glace se sublime et libère d'immenses quantités de particules qui se dispersent tout au long de son orbite. Alors les perséides que vous allez observer sont associées à la comète Swift-Tuttle. Chaque année, en fait, la Terre traverse le nuage de débris laissé derrière elle et les particules pénètrent alors dans notre atmosphère à plus de 200 000 km par heure. Alors contrairement à ce que l'on imagine souvent, la plupart de ces grains sont minuscules, vraiment la taille de petites poussières. Et en traversant l'atmosphère, en fait, ils compriment l'air devant eux qui s'échauffe fortement et ça crée à ce moment-là une traînée lumineuse. C'est ce qu'on appelle l'étoile filante ou éventuellement un météore. Alors la matière extraterrestre tombe continuellement sur notre planète. Il faut bien réaliser que chaque jour, ce sont plusieurs dizaines de tonnes de poussière cosmique qui atteignent le sommet de l'atmosphère terrestre. Alors la grande majorité est vaporisée avant d'atteindre le sol et seuls les objets les plus massifs survivent parfois à leur traversée et deviennent alors des météorites. Mais attention, les météorites viennent des astéroïdes et pas des comètes. Et donc lorsque nous admirons une pluie d'étoiles filantes, nous observons donc les vestiges d'une comète qui a croisé la route de la Terre. Vraiment un spectacle éphémère, mais aussi un rappel que notre planète baigne en permanence dans la poussière des origines du système solaire.
0: Voilà, merci à Sylvain Boulet, planétologue. Et oui, les étoiles, la lune, l'éclipse. Allez, on retrouve Saueria Sergentini dans quelques instants.
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1: Allez, direction Lumio, la tour de Caldan, où on retrouve Sabir Yassargentini. Dans pas longtemps aura lieu une magnifique éclipse solaire et c'est un des spots les plus beaux de Corse. Alors vous êtes avec tout simplement ceux et celles qui viennent observer l'éclipse. Alice et ses deux enfants est venue vous rejoindre, Sabir.
2: C'est ça, Valérie.
1: Elias et Joseph, voilà.
2: Elias, Joseph et Alice et sont Alice. Là avec moi. Ils sont en vacances à Lumio ou à Calvi peut-être.
3: À Algaiola.
2: Et ils sont là, et bien ils se sont baignés, ils sont en maillot de bain, mais ils sont là aussi pour l'éclipse. Bonsoir Alice.
4: Bonsoir.
2: Bonsoir les garçons, ça va ?
5: Bonjour. Bonsoir.
2: Elias et Joseph qui sont là, qui ont 12 et 10 ans. Et Alice, expliquez-nous comment vous avez su déjà qu'il y avait l'éclipse, comment vous l'avez appris. Et vous êtes dit tout de suite que vous vouliez venir avec les enfants l'observer ici à la tour de Caldan.
4: Alors on a entendu qu'il y avait une éclipse par la presse depuis, enfin ça circule depuis une dizaine de jours. Je pense on était à la montagne avant, on avait prévu nos vacances en Corse. Et comment on est arrivé ici hier en cherchant un peu, j'ai trouvé que le club d'astronomie de Calvi 2000 faisait une présentation de l'éclipse ici avec vous, avec la radio. Donc on s'est dit que c'était l'endroit idéal pour regarder l'éclipse avec des passionnés qui avaient forcément choisi le meilleur spot.
2: Alors, est-ce que tu sais ce que c'est qu'une éclipse solaire, dis-moi?
5: Oui.
1: Tu peux me dire?
5: C'est quand la Lune, elle se met pile dans l'axe entre le Soleil et la Terre. Et du coup, ça cache une partie du Soleil.
2: Mais vous voyez, on a des expertes, même très très jeunes. Est-ce que tu as hâte de voir l'éclipse, dis-moi?
5: Oui, parce que c'est la première que je vois de ma vie, du coup, ouais, j'ai un peu hâte.
2: Est-ce que tu sais que l'éclipse, c'est rare et que la prochaine, ça sera en 2080, tu savais ça?
5: Oui.
2: Qu'est-ce qu'ils t'ont expliqué, là, les membres de l'association? Qu'est-ce qu'ils vous ont expliqué? Qu'est-ce qu'ils vous ont dit? Vous avez regardé la boîte là-bas, le télescope ici. Qu'est-ce qu'ils vous ont dit un petit peu? Est-ce qu'ils vous ont dit qu'il fallait regarder absolument avec des lunettes? Qu'est-ce qu'ils vous ont raconté un petit peu? Dites-moi.
5: Ils ont dit qu'on devait regarder avec des lunettes, sinon ça allait te brûler les yeux. Parce que si tu regardais, tu as vu qu'il n'y avait pas directement la lumière. Et ça allait pas plisser les yeux. Du coup, ils ont dit qu'il fallait toujours avoir des lunettes si on regarde une éclipse.
2: Donc tu vas bien mettre tes lunettes. Je pense que maman va bien veiller à ce que les lunettes soient bien mises.
4: On vous remercie pour les lunettes d'ailleurs.
2: Tout à fait, oui, on le redit, hein, l'éclipse c'est avec des lunettes, on ne regarde pas une éclipse ou même un coucher de soleil, on l'a dit tout à l'heure avec un des membres du club astronomie Calvi 2000, il ne faut pas regarder trop longtemps évidemment le coucher de soleil, même sans éclipse. Alice, vous savez que là vous êtes dans le meilleur spot de Corse pour regarder l'éclipse.
4: Eh bien on est ravis, c'est fabuleux, on espère juste que le gros bateau qui est devant nous va partir.
2: Oui, parce qu'effectivement Valérie et chers auditeurs, eh bien en face de nous on a un gros yacht de croisière, de croisière. On espère qu'il va passer très vite et qu'il ne va pas rester trop dans notre champ de vision. Voilà. Donc Elias et Joseph sont là. Ils sont prêts. Alice aussi. Il y a de plus en plus de monde. On se faisait la remarque avec Alice, justement. C'est en train de pulluler ici.
4: Oui, c'est un peu comme la rue Everlord. Les gens arrivent à pied de très loin parce qu'il y a des voitures partout. On ne peut plus se garer. Enfin, mais bon, il y a quand même de la place, le rocher est immense et la vue sera magnifique.
2: Voilà, merci Alice, merci Elias, merci Joseph. Bonne éclipse, merci. À vous, merci. Et qu'on Valérie Abedentez, ou Duidi Del et Azomam,
1: appassionnés.
2: Ils vont de spot en spot pour poser des questions aux membres de l'association Calvi Astro 2000. Ils sont très curieux et de plus en plus de monde ici à la tour de Caldan.
1: J'imagine, parce qu'en plus, vous allez distribuer les lunettes dans pas longtemps. Et que, oui, nous disait Marc Dongra, dit, vous savez, de Supernova d'Igor Siga, juste avant de vous retrouver à 18h, lui il est installé à Podio d'Oletta, que certains y vont aussi observer, et même Alexis Giacomini il le disait, du côté de la mer. C'est peut-être pour ça que vous avez ces bateaux qui s'approchent, voyez.
2: Eh bien écoutez, on espère en tout cas que ça ne gâchera pas la vue, Valérie.
1: Espère aussi.
2: Écho.
1: On vous retrouve dans quelques minutes pour
2: à tout à l'heure, vivre. À 18h30.
1: Voilà, et puis n'oubliez pas, chers auditeurs, d'aller aussi sur notre page ici, RCFM, notre Facebook, pour voir les jolies photos des sites, et puis bien sûr, un peu plus tard, de cette belle éclipse solaire et nos vidéos. Restez avec nous, bonne soirée avec nous.

0: Bonne soirée avec nous sur ICI RCFM. On vous offre une émission spéciale Éclipse. C'est vrai qu'elle a lieu dans pas très longtemps et que sur place, du côté de Lumio, il y a beaucoup de monde, Ceu Mondo, Colanupe. C'est un des plus beaux spots, évidemment. On pense aussi au sud, on pense à l'ouest, on pense à Podio d'Oletta, à Roudali, à Anons, à tous ces beaux endroits de Corse, hein, le Cap Corse côté ouest où se couche le soleil pour l'observation de l'éclipse solaire. 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

Restez avec nous dans quelques instants du côté de Lumio. Nous allons retrouver notre équipe et Saveria Sargentini pour vous faire vivre une très belle soirée. Il y a beaucoup de monde. Ils sont tous installés à la tour de Caldano pour l'observation dans quelques temps de l'éclipse solaire. 19h30 pour le début, nous disent nos spécialistes, jusqu'au coucher du soleil.

0: La Madame Nadal et Wally. On retrouve Sabiria Sargentini, Alumio, Tuo Torre et Galdan, Gusti. Le monde est arrivé pour l'observation de l'éclipse solaire. Vous êtes avec François, l'un des passionnés d'astronomie, d'Astro 2000 de Calvi. C'est ça, Sabiria?
1: Oui, tout à fait, Valérie. Simon Guicou, François Onis, il est trésorier de l'association Calvi Astro 2000. Et sachez, Valérie, que nous sommes face à un télescope. Une machine assez impressionnante.
0: Ça peut servir ce soir. Hein.
1: Il y a même un appareil photo qui est encastré en fait sur le côté du télescope. François Onis, bonsoir.
2: Bonsoir à vous.
1: Merci. Merci à vous de nous expliquer maintenant à quoi sert exactement ce télescope. Quel genre de télescope c'est? Est-ce que vous pouvez nous en dire un peu plus sur ce qu'on est en train de voir?
2: Alors, c'est un télescope de 200 de diamètre qui permet d'avoir un grossissement important déjà. Par rapport à des petits comme ça, qui sont comme celui-ci, qui est tout petit, on a un très faible grossissement. Là, on met sur le côté de l'appareil, dans le point focal, on met un appareil photo. Cet appareil photo va voir l'image qui traverse le télescope, qui est renvoyée et qui vient se mettre là. Et là, on peut faire de la vidéo, on peut faire de la photo, hein. Et si on a la chance que le ciel soit avec nous, il va pouvoir, avec son installation, suivre le soleil. Parce que le soleil, contrairement à ce que nous dit notre Italien Enrico, la Terre, elle n'est pas plate. Donc le soleil va tourner autour de nous et il va venir tomber dans la mer. Hein ? Donc là, il est à l'ouest et il va tomber au fur et à mesure, comme ça. Il va continuer. Hein ? Et le système de suivi va permettre de toujours avoir le télescope dans l'axe du soleil. À la main, normalement, ou en télécommande, il faut faire du pas à pas.
1: Oui, parce qu'il y a aussi une télécommande, hein. Je le dis à nos auditeurs, il y a une télécommande qui est là.
2: La télécommande, c'est pour le réglage au départ, et quand ça fonctionne, après, le système, il est automatique. Et donc là, Fred va faire de la photo ou de la vidéo ?
3: Photo.
2: Il va faire des photos et en multivue, en intervalomètre ou... Ah, ok, ça va. Et moi, je vais faire avec mon télé... Moi, j'ai un appareil 200-400, sans filtre, et je vais faire des photos, parce que j'en ai fait... J'habite à San Damiano, j'en ai fait plein, là, ces derniers jours, et ça marche. Et donc, je vais faire des photos toutes les 3 minutes. C'est-à-dire que comme ça va durer 1h15 à peu près, je vais remplir ma carte mémoire. Mais après, on pourra choisir. Et par contre, je serai obligé de le suivre à la main, le soleil, parce que je n'ai pas le système de suivi.
1: Donc, ce télescope, pour un passionné d'astronomie comme vous et pour les membres de l'association, est-ce que c'est le meilleur moyen d'observer l'éclipse?
2: Non, c'est un moyen important parce qu'il y a une grande dimension. Et on va avoir un grossissement important.
1: C'est pour le détail, donc.
2: C'est pour les détails. Lui, là-bas, comme vous avez vu tout à l'heure, on voit le soleil, mais on voit le soleil sur quelque chose qui fait 1 centimètre de diamètre.
1: Oui, parce qu'il y a un autre télescope, hein, Valérie, chers auditeurs, il y a un autre télescope à droite, à côté donc du très gros télescope. Celui-là, il va moins dans le détail, c'est ça,
2: celui-là,
1: François ?
2: Celui-là, il est spécifique pour regarder le soleil. On peut pas vraiment travailler pour regarder autre chose. Lui, il a des filtres pour le soleil, on le voit en 100 mètres de lunettes, on peut regarder directement. Avec un appareil photo, on peut pas regarder le soleil sur l'objectif. Alors on peut le regarder sur l'écran LCD. Hein, et voilà.
1: On est juste à côté. Hein. Là on a le soleil en visu là. Hein. Je suis en train d'observer le soleil avec François et Fred sur cet appareil photo. C'est assez extraordinaire, Valérie.
4: Et puis,
1: c'est très beau.
4: Col pour disol, hein.
1: Non, mi chiedade, Valérie, mi chiedade. Simon Brudet, tu avais mis capille, tu avais lunettes, tu as tout au gris. François, une dernière question. Quand on est passionné d'astronomie comme vous,
2: on a besoin de sous. On a besoin de sous.
1: Vous avez entendu.
2: Parce que tous ces gens-là, ils viennent. Vous avez gentiment fourni des lunettes. Mais les gens ne sont pas reconnaissants parce que à Caluire, ça vaut 8 euros la paire de lunettes. Ils viennent ici, il n'y a personne. On a 15 euros. On a touché 15 euros aujourd'hui.
1: Oui, donc il faut soutenir les associations, bien sûr, et bien sûr, François. Oui, je voulais vous demander ce que ça vous fait, eh bien, d'assister à ce genre d'événement. Vous savez, on sait que c'est assez rare. Qu'est-ce que ça fait un passionné d'astronomie d'observer ça?
2: C'est vraiment, d'abord, moi j'ai fait celle de 99. C'est vrai que c'est vraiment quelque chose de magnifique. C'est exceptionnel. Et ici, c'est vrai que de voir tous ces gens qui sont intéressés par un phénomène astronomique, c'est étonnant. Bon, vous n'avez pas bien fait votre travail, les médias, dans le sens où, si c'était sorti dans la presse et la télé partout, il y a 15 jours, 3 semaines, les gens auraient pu acheter des lunettes en plus grande quantité. Auraient pu. Tandis que là...
1: On communique depuis un petit moment, nous, chez RCFM, quand même, François.
2: Oui, mais pas 3 semaines.
1: Bah écoutez, 15 jours, je pense. Non, mais je vois très bien ce que vous voulez dire, François. Je comprends.
2: Vous l'avez sur toutes les télévisions nationales depuis 2 jours. Vous pouvez pas en sortir. Si vous n'entendez pas qu'il y a une éclipse solaire, c'est que vous êtes sourd.
1: Eh bien, j'étais avec François. Il nous a parlé de ce magnifique télescope face à nous. On a encore le soleil dans l'objectif de l'appareil qui est sur le côté. C'est vraiment un beau spectacle et un bel spectacle, Valérie.
2: On a aussi des petits appareils ludiques pour les enfants.
1: Oui, on l'a vu tout à l'heure avec Patrick.
2: Pour pouvoir...
1: Beaucoup d'enfants ici, Valérie, beaucoup d'enfants.
4: J'imagine. Oui,
2: moi, je ne sais pas, j'ai dû monter à au moins 50 gosses.
1: Beaucoup d'enfants, c'est presque une cinquantaine d'enfants. Assaï, Zidéli.
0: Et ils sont passionnés tous, on le sent.
1: Oui, tout le monde est passionné. Merci beaucoup, François, merci d'avoir été avec nous sur les ondes d'RCFM.
0: Merci à vous, Samir. On vous retrouve aux environs du 18h45 pour une dernière balade du côté de Loum, avant l'observation de l'éclipse.
1: Tout à fait, Valérie.
0: Et puis, quand même, il faut dire qu'on a fait gagner, on a offert des lunettes depuis un bon moment sur ici.
1: Oui, c'est ce que je disais à François.
0: C'est ce que vous avez précisé.
1: Bien sûr. Ciao, Léo Valérie. Ciao, Léo. Aringradia, Bintouti, Gaz et Thierry Drouet, Moudagui à Pogo.
0: À tout à l'heure.
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0: de mer, je pense à vous. Nous aussi, on pense à vous, puisque du côté de Lumion, on vous offre des lunettes ici, RCFM, pour observer l'éclipse solaire. Et nous allons à nouveau, dans quelques minutes, pour retrouver Saweria Sargentini en direct du site de Caldane ou La Tour, magnifique, un des plus beaux spots de Corse pour l'observation qui devrait commencer à 19h30 de l'éclipse solaire ce soir. Vous pouvez aussi retrouver des vidéos, des photos sur notre site, ici RCFM.
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0: Patricia Gattaggiega, La Cum Santo.

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1: Vous vous aimez bien l'astronomie Raphaël, vous y intéressez quand même est-ce que vous aviez vu l'éclipse de 1999 par exemple?
0: J'étais un petit peu trop jeune. Je suis vieille mais quand même pas autant.
1: Non parce que moi voilà, moi-même je n'en ai pas le souvenir, j'allais vous dire mais bon peut-être que il y aurait eu un petit souvenir.
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2: 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Exceptionnel, faudra attendre.
1: Merci beaucoup Valérie. Je tenais aussi à remercier les membres de l'association du club de Loumio, je précise, puisque j'ai dit Calvi sur leur site. Voilà, on peut voir Calvi, mais en fait, ils sont à Loumio maintenant. Donc voilà, Dieu ou club et Loumio.
2: Calvi de
1: Loumio, que nos auditeurs le sachent, voilà, s'ils sont intéressés bien par l'astronomie. Et j'ai oublié également de remercier Patou, Rignier, et qui est là, qui prend de belles photos et qui est la Sogouba, dit notre Red des Oudjales et RTFM.
2: Et Doumé Mourad, on le salue.
1: Et Doumé Mourad, dit Zigou.
2: Vidéo, des photos, enfin voilà. Merci à tous, merci.
1: Abedji Valérie, bonne azère.
2: Et bonne soirée à tous nos auditeurs aussi, en observation de l'éclipse solaire. Voilà, dans de très beaux endroits en Corse, il suffit que vous soyez à l'ouest. Il y a de très beaux spots. Camille aussi va en profiter. Camille, voilà, on va essayer d'en profiter, de sortir de l'antenne et d'y aller. Bonne

0: Bonne soirée à vous. Dans quelques instants, l'actualité, bonne observation. Si vous êtes sur le bon spot, côté ouest, de l'éclipse solaire avec les lunettes, bien sûr. Et on se retrouve demain à la même heure. Bonne azérade.
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1: On compte les minutes désormais avant le début de l'éclipse, la lune qui va venir cacher le soleil l'espace d'un instant. Éclipse totale au nord de l'Espagne, partielle en France. Le phénomène sera particulièrement marqué dans le sud-ouest, alors direction la Dordogne avec Marie-Astrid Guégan. Bonjour.
2: Bonsoir.
1: Prête à lever les yeux au ciel. Il y a énormément de monde installé autour de vous, Marie-Astrid. Vous êtes sur les hauteurs de la Bastide de Dôme.
2: Oui, il y a des centaines de personnes, peut-être un millier, assis à l'ombre des arbres tout du long de ce belvédère de Dôme, avec en face d'eux ce qui est l'un des plus beaux points de vue du Périgord. Je vous décris le paysage, Emeline. La rivière Dordogne qui scintille en bas, les falaises au loin, enveloppées dans une belle lumière jaune, là, à cette heure-ci, à une demi-heure du début de l'éclipse. Et c'est vraiment pile dans l'alignement de ce paysage vraiment dingue que la lune va venir progressivement cacher le soleil. En attendant, les familles pique-niquent, on a amené les glacières, les verres à pied en plastique, les jeux de cartes. Il y a des périgourdins, évidemment, mais aussi des vacanciers de tout le pays, des Néerlandais et même des Espagnols. Alors que vous l'avez dit, hein, c'est chez eux, en Espagne, que l'éclipse est totale. Nous, ici, en Dordogne, c'est à 96,5%. Mais il se trouve que ces Espagnols sont en vacances dans le coin. Ils viennent de découvrir la vue et ils ne sont pas du tout déçus. Je veux pas faire de jaloux, mais ils disent que c'est probablement le plus bel endroit au monde pour voir l'éclipse historique de ce soir.
1: Bon, on est un petit peu jaloux. Merci beaucoup, Marie-Astrid Guégan, ici Périgord. On est prêt donc pour ce spectacle grandiose, mais avant d'en profiter, petite séance de révision. Marie Grand nous explique. Elle est responsable éducation et médiation à la Cité de l'Espace à Toulouse.
3: Une éclipse, c'est le moment où la Lune passe exactement sur l'axe Soleil-Terre. Donc à ce moment-là, la Lune aura une apparence, ce qui est quand même assez extraordinaire, une ombre apparente égale à la taille du Soleil. Je dis bien apparente, puisque la Lune est 400 fois plus petite que le Soleil, mais elle est aussi 400 fois plus proche de nous que le Soleil. Donc à des moments qui sont assez rares mais pas tant, c'est-à-dire une à deux fois par an, la Lune passe exactement sur l'axe Terre-Soleil et donc crée une ombre de la taille du Soleil, quasiment apparente bien sûr, sur la Terre.
1: Et voilà, et maintenant il ne vous reste qu'à regarder le ciel et à profiter. On attend le maximum de l'éclipse entre 20h15 et 20h30 en fonction de votre région. N'oubliez pas les lunettes de protection obligatoires, et si vous n'en avez qu'une paire, vous pouvez la partager et regarder avec vos proches à tour de rôle. 19h02, de très nombreux pompiers sont mobilisés dans le Pas-de-Calais où un important panache de fumée recouvre le littoral. Deux départs de feu dans les dunes cet après-midi près du Touquet. L'un des incendies est circonscrit, mais l'autre, pas l'autre, ce qui a entraîné l'évacuation de 1200 personnes environ qui se trouvaient dans un camping situé à Camier. Mesure de précaution, explique Christian Vadelago, le directeur de cabinet du préfet du Pas-de-Calais, au micro de Ici Nord.
4: Il y a eu une mise à l'abri d'un camping parce qu'il était sous le panache de fumée, mais c'est juste mettre à l'abri des personnes. Le camping n'était pas menacé. Le premier feu, en revanche, à Ardelot en descendant, a malheureusement détruit une habitation. Et les pompiers ont réussi à en sauver une deuxième. Nos moyens sont considérables. Nous avons eu des renforts avec en tout 16 camions citernes pour les feux de forêt qui vont venir. Et nous avons surtout depuis quelques minutes deux hélicoptères porteurs d'eau qui arrivent de Normandie pour attaquer ce fameux feu sur Ardelot.
1: Le Pas-de-Calais ainsi que 49 autres départements de la moitié du pays, moitié nord du pays et du pourtour méditerranéen qui seront placés demain en risque élevé de feux de forêt. Dans les Deux-Sèvres, une enquête ouverte pour homicide involontaire après la mort de trois personnes, trois corps découverts dans un gîte calciné dans la commune de Loumois. Toujours en cours d'identification, selon le parquet, un couple d'une quarantaine d'années et leur fils majeur étaient les occupants de ce logement qui a été ravagé par cet incendie qui est parti hier dans un champ et dont les flammes ont été attisées par le vent et la sécheresse. Le thermomètre a dépassé la barre des 40 degrés aujourd'hui, 40,9 degrés relevés dans le Gard à Salindres, 40,7 à Châteaumeillon dans le Cher, et ça continue demain, 80 départements placés en vigilance orange canicule, les mêmes qu'aujourd'hui, plus l'Oise et l'Aisne. C'est désormais récurrent à chaque épisode de forte chaleur. La SNCF va supprimer des trains entre Paris et Clermont-Ferrand. Clermont-Ferrand, des vieux trains intercités pour éviter des pannes de climatisation. 7 trains supplémentaires supprimés vendredi, veille du 15 août. 2 autres le sont déjà supprimés demain. À suivre au championnat d'Europe de natation ce soir, Maxime Grousset, déjà médaillé d'argent. Il est en demi-finale du 100 mètres papillon dans une demi-heure. Et puis les Bleus au féminin, 20h15, le relais 4x100 mètres nage libre.
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6: Bonsoir à tous, le jour de l'éclipse solaire, on va pas se défiler. Rien de mieux que de la vivre en musique. Et rien de mieux que de se replonger dans les années 80 qui du coup ne restent pas dans l'ombre. 100% années 80, ça commence comme ça.

0: de Tiger, c'était Survivor. 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
0: La BO du film Rocky 3, L'œil du tigre, ça c'était en 82. Et pour la suite, on colle à l'actu avec du soleil dans la nuit. Ah, même si aujourd'hui c'est plutôt le jour sans soleil. En juin 88, c'est le deuxième grand succès de Gérard Blanc. Un an après Une autre histoire qui lui valut d'ailleurs le Grand Prix de la SACEM et une nomination aux Victoires de la musique. Du soleil dans la nuit bénéficiait à l'époque d'un clip magnifique tourné sur l'île de Lanzarote, aux Canaries. Mais nous ici, on n'a pas besoin d'images. C'est le son qui nous suffit.

0: beat. Encore un tube qui a eu plusieurs vies. Le plus célèbre des groupes latino-américains mené par la chanteuse Gloria Estefan sort tout d'abord en 1984 sur une face B. Mais en changeant de maison de disque quelques mois plus tard, c'est une face A. Et il devient un tube, et particulièrement en Europe, chez nous. Dans un instant, encore un groupe star des années 80. Supertramp arrive avec It's Raining Again, juste après ça.
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0: 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C'était Marc Lavoine.
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0: Et pour la suite, c'est encore un titre de circonstance. Total Eclipse of the Heart, bien sûr, de la légendaire Bonnie Tyler. La dernière éclipse que nous avons pu observer remonte à 99. Vous vous souvenez peut-être d'avoir chaussé de drôles de lunettes pour la regarder. C'est une bonne idée, hein, car quand le soleil réapparaît, vos yeux risquent des lésions de rétine. Bon, protégez vos yeux. Alors qu'avec un des plus grands succès de Bonnie Tyler, sorti en 83, pas besoin de se protéger, et surtout pas les oreilles. Total Eclipse of the Heart.
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0: N'importe quoi, c'était Florent Pagny. Son premier succès numéro 1 du top pendant 2 mois en 88 et à ce jour, c'est le single de Florent le plus vendu juste après Savoir Aimer. Dans un instant, la suite de votre soirée, c'est avec Émilie Mazoyer derrière ce micro pour les essentiels de Décibel. Mais repartons dans les années 80. En préparation, l'un des plus grands génies de la musique du 20e siècle, David Bowie et son Let's Dance, c'est juste après ça.
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0: Les essentiels de décibels. Émilie Mazoyer et Bilal Hassani.
2: Un auteur, compositeur et chanteur, depuis peu acteur, entré dans l'œil du grand public en 2019. Il avait alors 19 ans, bébé, et avait représenté fièrement la France à l'Eurovision.

0: s'en est passé des choses depuis pour Bilal Hassani. 3 albums, des tournées, des collaborations diverses et variées. Et toujours cette même idée, avancer, évoluer, se dépasser. Bilal Hassani vient de dévoiler une toute nouvelle chanson qui s'appelle « Beaucoup » et qui me laisse penser qu'il a beaucoup de choses à vous raconter. Ça tombe bien, il est ce soir l'invité de Décibel. Bilal Hassani, bonsoir.
1: Bonsoir Émilie Mazoyer.
0: Comment vas-tu Bilal?
1: Ça va super, et toi?
0: Moi ça va très bien, ravie de te voir en pleine forme.
1: Oui.
0: Avec plein de projets, ça c'est important. La nouvelle chanson s'appelle « Beaucoup », mais avant, pour savoir d'où on part, j'aimerais qu'on écoute ensemble la dernière chanson qu'on a écoutée quand tu étais là dans ce studio tous les deux. Elle s'appelle « La question ». Je...

En fait, t'avais prévenu dans cette chanson-là que t'allais sortir de la cage, sortir et casser les cases. Et donc, on est sur un gros changement d'ambiance puisque ta nouvelle chanson, beaucoup, c'est plutôt comme ça.

0: ne sépare pas les deux extraits précédents, mais simplement quelques mois. Raconte-nous ce changement d'ambiance, même si encore dans la question, sur un mode très doux de piano, voix et cordes, tu disais que de toute façon, tu n'allais pas rester sage.
1: C'est ça, moi je ne suis jamais sage. Mais je pense qu'après L'Affreuse, qui était une création pour l'Hyper Weekend Festival, ici même à la Maison de la Radio, j'avais fini un petit peu ce trajet-là.
0: Ouais. Que oui, parce que la question, ce n'était pas juste une chanson,
1: oui.
0: C'était dans le cadre de tout un spectacle qui était très posé, très piano-voix.
1: Exactement, ouais. Piano-voix, où je voulais m'essayer à l'exercice de la chanson. Et après, je me suis posée, je me suis dit, tu sais quoi ? Attends un peu et on verra si ça revient. Et donc les idées ne me venaient pas tout de suite parce que la priorité, je pense, avant d'arriver à beaucoup, avant d'arriver à faire un album, c'était de me reconnecter avec moi-même et aussi avec mon public et mon audience. Et c'est là où la première étape a eu lieu, qui était celle de reprendre un peu contact avec mon public de manière un peu plus directe.
0: C'est intéressant, t'as dit public et après t'as dit audience. Alors même si in English audience, c'est
1: oui.
0: Public, en vrai, dans la vie, et notamment dans ta vie, c'est pas le cas de tous les artistes, mais en fait, t'as deux publics. C'est-à-dire, t'as ton public de musique, des gens qui vont aller à tes concerts, qui vont écouter ta musique, etc. Mais t'as aussi quand même 3 millions d'abonnés, je crois, sur
1: oui.
0: Instagram, etc. Et ça, est-ce que c'est les mêmes? Pas forcément. Donc, quand tu parles de la reconnexion avec le public, tu parles de ceux qui suivaient ta musique?
1: Je parlais non plutôt de ceux qui me suivaient au quotidien.
0: Ah oui.
1: Parce que ceux qui me suivent au quotidien, ça faisait des années que je les avais un petit peu mis de côté.
0: Oui, d'accord.
1: Pour prioriser du coup de la création artistique, les albums, les films que j'ai pu faire, toutes ces choses-là. Et donc du coup, j'étais en train de me dire, bon, je m'ennuie un peu, je suis à la maison, je vais bien, je vais discuter avec eux, on va voir ce qui va en découler. Et en fait, de là, je me suis à la fois réconciliée avec cette partie de moi que j'avais un peu mis de côté. Et ensuite, des idées me sont revenues un peu pour écrire de la musique.
0: Et oui, et alors, tu t'étais déconnectée de ça, pourquoi ? Parce que tu t'étais dit que pour être un vrai artiste, tamponné, artiste, chanteur, il fallait pas faire des vidéos, il fallait pas être trop marrant, en fait.
1: C'est ça. En fait, c'est le côté drôle, c'est le côté internet ouais. aussi qui est assez neuf. Et le fait que le métier demande un petit peu il y a cette quête de légitimité qui vient parfois même pas de nous, mais qui nous a un peu imposée. Et en fait, je me suis rendu compte que je m'en foutais un peu.
0: Bah oui.
1: Parce que de toute façon, ce que je fais, c'est assez inconventionnel. Et que les personnes qui m'ont permis aujourd'hui d'être là et de pouvoir produire de la musique, un peu comme bon me semble, c'est toutes les personnes qui me suivent au quotidien et qui sont tombées un peu sur ma chaîne YouTube au début, sur mes reprises.
0: C'est vrai que toi, t'avais commencé sur YouTube avec des reprises.
1: Voilà.
0: Plutôt des chanteuses qu'on adore d'ailleurs.
1: Ouais.
0: Tu reprenais qui
1: Ariana Grande, Lady Gaga, c'est toutes les choses comme ça.
0: C'est ça. Et c'est vrai qu'après, quand t'as commencé à sortir ta musique à toi, tu t'es dit, mince, entre les reprises sur YouTube et l'Eurovision, si je veux être considérée comme un artiste,
1: il faut un pivot.
0: Ouais,
1: voilà.
0: Il faut un pivot.
1: C'est
0: et
1: ça.
0: Là, maintenant, tu peux concilier les deux.
1: Ouais, parce que, en plus, je vois toutes mes idoles qui sont maintenant des Instagrammeuses, des TikTokers. Et donc, du coup, je me suis dit, bon, si tout le monde y est, moi, c'est un outil que j'utilise depuis toujours et que j'aime bien pratiquer. Donc, j'ai commencé juste par refaire des petites vidéos, des choses comme ça. Et en fait, par l'humeur de tout ça, des chansons me sont venues, un concept et puis un disque. Et je me suis dit, ok, bon, bah, alors on va faire un disque maintenant. Peut-être que c'est tôt, mais j'y vais.
0: Ok, donc décomplexé,
1: voilà.
0: Pour nous dire, et détaché de ce que les uns ou les autres peuvent penser. Donc ça, c'est plutôt une bonne chose, je
1: toujours,
0: pense, quand on écrit de la musique. Donc tu dis, des idées me sont venues. Donc une de ces idées concrétisées, c'est beaucoup, qu'on va écouter évidemment dans quelques secondes. Mais alors avant, prépare ton audience ici radio à ce qu'ils vont entendre.
1: Beaucoup, c'est une chanson de dance music, c'est de la musique dansante, de la pop électronique qui est très inspirée de la musique avec laquelle j'ai grandi. Ça peut être la French Touch, tous ces courants-là avec Daft Punk, Justice, mais aussi Bob Sinclair, Martin Solveig, David Guetta, et aussi le Madonna des années 90.
0: Mais oui, j'allais dire, moi ça m'a rappelé, moi qui étais vivante, contrairement à toi à l'époque, ça m'a rappelé pas mal les années 90.
1: C'est ça, c'est très 90, très house 90, parce que c'est des courants que j'aime beaucoup, c'est la musique que j'écoute énormément, et j'avais envie de créer vraiment la musique... La BO de mes soirées, la BO des bonnes soirées que je passe avec mes amis. Et vu que je suis le musicien du groupe, bah c'est pratique. Je peux faire de la musique pour nos ambiances. Et là, on avait une ambiance que j'ai vécue et je me suis dit, ah, ça peut faire un bon titre.
0: Et de quoi ça parle beaucoup?
1: Beaucoup. coup, ça parle de plein de choses. Il y a plusieurs lectures. La première lecture, c'est une chanson qui parle d'amour, qui parle d'un amour un peu artificiel, un peu en surface, où on décide de s'amuser avec son amant sans trop réfléchir aux responsabilités que demande l'engagement. Mais il y avait cette autre lecture que je trouvais assez intéressante avec l'idée du mot beaucoup, parce que on peut souvent penser à Bilal Hassani, à ma personne, et se dire que j'en fais trop. On m'a beaucoup dit que j'en faisais trop. Et moi, j'aime bien répondre à ça en disant que j'en fais beaucoup et que ça part d'une générosité plutôt. Tout mon enthousiasme, que ce soit capillaire, vestimentaire, dans mon interprétation, ma musique, mes clips, mon esthétique, tout ce que je présente, c'est de la générosité. C'est vraiment juste parce que j'aime donner. Bah donc, oui. C'est pas trop, c'est beaucoup.
0: Mais évidemment.
1: Et beaucoup, c'est bien.
0: Évidemment. Et non, et puis surtout, trop peu, c'est chiant.
1: Exactement.
0: C'est là où la vie est intéressante, c'est quand c'est trop, quand on est trop amoureux ou trop en colère, ou enfin, on t'a reproché ça. Allez, en même temps, toi, on aurait pu te reprocher à peu près tout à un moment. Non, mais c'est vrai, c'est vrai. C'est

0: Bilal, il fait beaucoup. L'album arrivera, on n'a pas la date exacte, mais à la fin de l'été. Bilal, est-ce qu'on a le titre de l'album?
1: Oui, le nom de l'album, c'est Bonsoir Paris.
0: J'adore. Mais comment tu vas faire quand tu seras en tournée? Alors tu diras Bonsoir Paris à Saint-Malo?
1: Non, on va pas dire bonsoir Paris. On va faire bonsoir Toulouse, bonsoir Lyon. Et on passe partout en France avec le bonsoir tour. Mais donc voilà, on va adapter l'album à toutes les villes de France. Mais l'album s'appelle Bonsoir Paris.
0: C'est pas ta première tournée, mais
1: c'est ma plus grosse tournée.
0: C'est ta plus grosse. Ouais.
1: J'ai jamais fait autant de dates de ma vie. Donc venez, prenez vos places. Ça va être trop bien. Ça part très vite. On est très très contents parce que voilà, on s'est associé avec 3C qui est un super tourneur. Pour monter le Bonsoir Tour. Le but, c'était d'aller rencontrer le maximum de personnes. Le spectacle qu'on est en train de monter, le show qu'on est en train de monter, il est évidemment à mon image, donc grandiloquent. On veut offrir quelque chose de... En fait, on veut donner un espace aux gens pour se séparer un petit peu de leur vie quotidienne qui peut être un peu morose. Je pense qu'on est dans une époque qui est très cynique, où il est difficile même d'aller chercher la culture pour s'évader.
0: Ouais.
1: Moi, je veux un petit peu prendre les gens avec le crochet comme ça, leur dire, venez, moi, je vous prends avec moi et on va aller s'amuser un petit temps. Et c'est vraiment la mission de ce show. Ouais.
0: Parce que par les temps qui courent, tu penses que prendre le temps de s'amuser, d'écouter ou de regarder du beau, du drôle, du doux, c'est presque un choix politique, quoi.
1: Je pense que c'est important. Il faut pas oublier la culture dans les époques. Dans l'époque, c'est très important de prendre la culture comme un échappatoire et il faut pas se sentir mal de se faire du bien, quoi. Mmh. Il faut savoir trouver.
0: Parce qu'on peut reprocher, c'est vrai, certains artistes, on dit ah mais ils ne s'engagent pas, on ne l'a pas entendu, il ou elle d'ailleurs sur tel ou tel sujet, etc. Et en fait, offrir de la joie et ne pas forcément prendre la parole sur les sujets sans dire que ça t'intéresse pas, mais c'est aussi préserver finalement les gens qui viennent te voir, les sortir justement du marasme.
1: Peut-être, moi je pense que c'est important de s'engager quand on a l'impression que notre propos est légitime et pertinent surtout. Parce que si on est impertinent, ça sert à rien de parler. Aujourd'hui, je pense que beaucoup de gens parlent tout le temps.
0: Oui.
1: Donc ça, c'est bien. Il faut se rappeler de son rôle. Moi, évidemment, je suis artiste. Donc ma mission première, elle va être de divertir, d'offrir à travers de la musique, à travers des chansons, à travers du spectacle, de donner du bien aux gens. Et puis ensuite, dans ma place de personnalité publique, si je peux utiliser ma plateforme pour discuter de choses qui comptent pour moi et où j'ai l'impression que je suis pertinent d'en parler, je le fais aussi. Je pense que tout ne s'annule, rien ne s'annule, tout peut exister ensemble, mais que c'est important de faire vivre la culture dans cette époque-là.
0: Tu l'as fait, notamment au travers de tes chansons, on parlait de sujets pas faciles, par exemple avec Gisèle Pellicot, on a entendu et son procès, et puis ensuite son livre, La soumission chimique, t'en as parlé dans une de tes chansons, récemment dans le podcast aussi de ton amie Léna Situation, t'as expliqué que t'avais été tentée par certains paradis artificiels qui auraient pu vraiment te faire du mal. Donc en plus, oui, on peut pas dire que tu refuses les sujets difficiles.
1: Non, je les refuse pas. Et puis surtout, là encore, j'essaye toujours de trouver la bonne place et le bon moment pour en parler avant d'arriver sur le déroulé de cet album de Bonsoir Paris, qui est vraiment genre une bulle d'air frais et de bonne humeur, et aussi un album de fête. Je voulais quand même parler à ma communauté qui est quand même encore relativement jeune, c'est des jeunes adultes.
0: C'est moi la plus vieille.
1: Mais voilà, leur dire que l'existence de ces paradis artificiels dans l'époque aussi et dans ces temps sont des échappatoires rapides mais pas efficaces et qui durent pas dans le temps. Donc voilà, quand on peut, il faut discuter, il faut parler avec les gens et aux gens aussi.
0: Je me souviens la première fois que je t'ai interviewé, Bilal, bah t'étais pas bien vieux. T'es toujours très jeune, évidemment. Mais je me souviens de quelqu'un qui voulait vraiment bien faire, qui voulait être vraiment très très bon élève. Alors, ce qui est évidemment pas un défaut, mais qui peut-être t'a fait beaucoup de nœuds au ventre.
1: Oui.
0: Comment va le ventre ?
1: Le ventre va tellement bien maintenant.
0: Ah.
1: Oui. Alors, je suis toujours aussi perfectionniste, mais j'ai trouvé un meilleur endroit où aller puiser le parfait. Voilà. Donc j'avais des quêtes qui étaient un petit peu trop distancées et cumulées avant. Je me disais, il fallait à la fois que je fasse ça et ça et ça bien pour ces personnes, ces personnes, ces personnes. Maintenant, j'essaie de me faire plaisir à moi d'abord et j'essaie de faire des choses qui me font du bien parce que j'ai l'impression que ça se traduit mieux après quand j'en vois.
0: Et comme le pays a besoin de danser en ce moment, Bilal Hassani vous propose beaucoup.

0: Bilal qui écrit de la musique, qui écrit les paroles, cette chanson par exemple, beaucoup. Comment tu les fabriques, tes chansons? T'es où? T'es tout seul? T'es comment?
1: Là, j'étais en before, en avant-fête, chez ma copine Marie-Victoire, à qui je fais des gros bisous. On était une quinzaine. Et en fait, j'ai reçu une ébauche de Sutus, qui est le producteur avec qui je travaille depuis Théorème, qui est aussi un très bon ami à moi. On a le même âge, on fait les mêmes trucs et tout. Et en fait, il m'a envoyé la maquette et le refrain était écrit. Donc, il avait une proposition de parole sur le refrain que j'ai maintenu, que j'ai gardé. Et en fait, j'ai habillé tout le reste, j'ai fait tous les couplets et tout, en regardant mes potes. Voilà. Donc, je me suis mis au calme, j'ai mis mes écouteurs en réduction de bruit, je les ai regardés vivre. Et ça m'a inspiré les couplets, le pont et toute la thématique du coup de la chanson comme ça dans la vie.
0: Bon, et ça va, tes proches, ils sont au courant qu'à certains moments, tu vas prendre juste 3 mètres de recul, ouais, les regarder, savent. Écrire, ils savent,
1: ça arrive souvent. et après, je leur dis, voilà, c'est ça la chanson, ça c'était ce soir-là, ça c'était quand on a fait cet après-midi-là, c'est quand on est parti en week-end. Et ils sont, ah, c'est marrant, ils recollent un petit peu les morceaux, mais c'est très fun. Mais voilà, la vraie mission, je pense, dans mon écriture, surtout sur ce disque, c'est que pour moi, la pop française, elle existe. On la met vraiment souvent sous le tapis. On dit qu'elle n'existe pas, on dit qu'on fait de la variété très bien, qu'on fait de la chanson très bien, mais on a fait de la très bonne pop. C'est ok d'écrire en français de la musique pop.
0: Ouais.
1: Ça, c'est possible, ça peut sonner bien, ça peut être de la très bonne musique, et on l'a montré, on a plein d'exemples. Enfin, moi, quand j'ai grandi, de mes 0 à mes 12 ans, il y avait une scène pop française qui...
0: Tu penses à qui, par exemple?
1: Tellement de gens. Je pense à Laurie,
0: oui.
1: Je pense à Jennifer, je pense à Shaim, oui. Que je pense était super pertinente. Je pense que même Étienne Dao, c'est de la pop.
0: Lio,
1: c'est de la pop, de la vraie, vraie pop. Et tous ces artistes-là, et en vrai, Guetta, tout ce qu'il a fait, Solveig, Sinclair, c'était de la pop. Et bon, c'était pas tout le temps en français, c'était pas en français, mais la pop en français, elle existe, et on en a eu de la très bonne. Je pense qu'il y a juste eu un moment où on s'est assagi, où il y a eu, ou peut-être par humilité ou par sobriété, on a décidé, ouais, de baisser un petit peu toute l'exubérance, mais moi, je suis là pour la ressusciter. Voilà, c'est ma mission.
0: Tu sais que si tu te présentais aux élections présidentielles, on vient de trouver ton slogan, ressusciter
1: la pop française.
0: La pop française, ressusciter l'exubérance.
1: Oui,
0: j'adore ça.
1: C'est ça, c'est mon slogan.
0: Il est trop fort.
1: Votez pour moi.
0: Je voudrais te faire écouter quelques notes de la chanson de la jeune Monoro. Je le disais tout à l'heure, toi, quand t'as défendu la France à l'Eurovision, t'avais 19 ans. T'étais déjà pas bien vieux. Elle a 17 ans. Peut-être que tu l'as déjà entendue. C'est la chanson avec laquelle elle va défendre la France dans 10 jours.

0: une chanteuse lyrique.
1: Évidemment, il y a toute une partie qu'on ne pourra pas chanter sous la douche, mais c'est pas grave.
2: Ouais, très beau.
1: Qu'est-ce que tu si tu pouvais aller la voir et lui dire un petit truc à l'oreille juste avant qu'elle monte sur scène, tu dirais quoi?
2: Reste concentré. Je pense que c'est un exercice qui est très particulier, l'Eurovision, parce qu'il y a beaucoup de forces parallèles qui rentrent en jeu de ce concours-là, mais je comprends sa mission, qui est la même que la mienne quand je le faisais en 2019. C'est, on a envie de chanter, on veut une scène. Elle est sur une très grande scène. Je lui dis d'essayer de s'imprégner. Je lui dirais de s'imprégner de ce qu'elle voit. Les câbles, ses écouteurs, son micro. Qu'elle
1: des trucs
2: regarde,
1: très concrets, en fait.
2: Très, très concrets, voilà. Qu'elle les regarde avec beaucoup d'attention pour se souvenir. Parce qu'on oublie vite les choses comme ça. Et que surtout quand il y a des résultats, quand il y a des votes, des choses comme ça, on a l'impression qu'il faut penser à après. C'est vraiment l'un des rares moments où j'ai l'impression que... Non, il faut toujours être dans l'instant présent, mais c'est très important de le faire aussi à ce moment-là.
1: Et toi, 7 ans après, si tu pouvais, par une magie quelconque, aller murmurer à l'oreille du Bilal de 19 ans qui est monté sur scène, tu lui dirais quoi ?
2: Pas grand-chose, en réalité. Non, je pense que ça allait. J'étais très, très insouciant, même si concentré. Et j'étais surtout... Ma mission, en fait, en devenant pendant quelques mois le visage de mon pays, de la France, c'était de pouvoir ouvrir une grande porte avec mon identité, parce que je savais que ce que je proposais était assez neuf pour beaucoup des Français. Et je m'étais dit, ouais, tu y es là, c'est bon, voilà, t'as ouvert cette porte-là. Maintenant, tout ce que tu feras après, ce sera ce que ce sera. Mais c'était par ce début-là qu'il fallait que tu rentres, sinon on t'aurait pas ouvert la porte, quoi.
1: Et pourtant, Dieu sait que ça t'a coûté cher après, en insultes, en fait. T'as été maltraité, pas par tout le monde évidemment, mais par une partie de la population qui, alors je sais pas si c'était prêt ou pas prêt, si c'était à eux d'être prêt ou pas prêt, mais qui en tout cas ont très mal réagi au fait de voir un garçon qui se maquille, qui met des perruques et qui est en robe et qui est canon. Et tu dis c'était important pour toi de le faire, ça t'a coûté cher après. 7 ans plus tard, on a bien fait? Ou alors, si j'avais su, je sais pas si je l'aurais fait.
2: Ah non, on a bien fait. Moi, je vais être la plus grande pop star de la planète. Donc, du coup, il faut bien commencer quelque part. Et je m'en fiche d'essuyer. Je m'en fiche de devoir faire face à l'adversité quand il est de mon apparence et toutes ces choses-là. Parce que si ça peut faire bouger les choses, c'est très bien. Mais aussi, dans le présent, j'essaie de pas trop me concentrer sur la réaction. On se souviendra pas de moi parce qu'on m'a insulté, ça je le sais. Je sais que j'ai beaucoup de choses à construire encore et que du coup, le biopic sera très, très agréable. Et en vrai, ils en feront partie, ce serait une scène, un montage un peu dramatique.
1: Oh, Bilal, the biopic.
2: Ouais, bientôt.
1: J'ai tellement hâte.
2: Non, pas bientôt, pardon.
1: Pas bientôt.
2: Dans très longtemps.
1: Ah non, mais il y en aura un, c'est sûr.
2: Ouais, en 2112, ouais, comme ça. Imaginez,
1: 2012.
2: Juillet 2112, vous le sortez.
1: Ok.
2: Voilà, comme ça me fait vivre au moins 112 ans.
1: J'aime bien.
2: Ouais.
1: J'aime bien, on peut faire ça.
2: Ouais.
1: On peut faire ça. J'espère que je serai dedans.
2: Ah ouais, bah bien sûr, évidemment.
1: Avant le biopic de Bilal Hassani, qui promet d'être absolument fascinant, il y a son nouvel album, le 4e, Bonsoir Paris, à la fin de l'année. Donc, dessus, il y aura beaucoup que vous avez découvert tout à l'heure. Et puis donc, on peut maintenant te suivre sur tes réseaux et tu refais des vlogs sur YouTube.
2: Oui, j'ai des vlogs, j'ai Bonsoir Beauty qui est une série où j'apprends à me maquiller tout seul. Où tu es la bienvenue d'ailleurs.
1: Oui, il va falloir. Hein.
2: Mais non, c'est moi qui apprends à me maquiller. J'invite des gens que pour qui j'aime bien le maquillage.
1: Ah ouais, mais
2: moi, j'aime bien comment tu te maquilles.
1: C'est vrai.
2: Ouais.
1: Tu vas voir, c'est très simple. Mais d'accord, ok, si tu veux, on en fait un.
2: Allez.
1: Bilal Hassani, il ou elle?
2: Là, on va dire elle, parce que c'est très, très beau ce qui se passe.
1: Ok, il ou elle, version elle. Merci d'être venu nous voir, Bilal. À bientôt.

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3: Un groupe qui nous a fait chanter très fort depuis leur premier album, Can't Be Late. C'était il y a bientôt 15 ans. Disque de platine et récompense aux victoires de la musique. L'album rock de l'année, c'était eux.

0: News est de retour avec Love and Anxiety, cinquième album à découvrir ce soir dans les Cibels. Il y a Matt et Enzo, bonsoir messieurs.
1: Hello,
2: salut.
0: Bienvenue dans Décibel, le retour de Skip the Use avec ce nouvel album Love and Anxiety, l'amour et l'anxiété. Comme tout le monde, évidemment, c'est l'anxiété que je suis allée voir en premier.

0: trouvez assez chouette et lumineuse cette chanson qui s'appelle Anxiety, anxiété. C'est, ça peut être une émotion douce.
1: Je pense que c'est en surface. Hein.
2: Ouais, c'est ouais. Ça. C'est l'idée, c'était sur cette chanson. Elle est un peu. Pour le coup, celle-là, elle est très bigarrée, comme on dit. Mais l'idée, c'était de mettre en musique l'anxiété. C'est plutôt les couplets.
0: Ouais. Et le refrain que j'ai passé là.
2: Ça parle et l'effet d'un médicament. Donc en fait, c'est quelqu'un qui, bon là, on a pris un peu l'histoire de quelqu'un qui a une phobie un peu de la foule, des gens, l'oppression. Et puis ça monte, et puis il prend ce médicament, et hop, c'est le refrain. Et là, c'est ouf. Et puis après, ben, comme tous les médicaments, au bout d'un moment, ça fait plus effet, et puis ça revient, et ça recommence. Et c'est comme ça qu'on parle de l'anxiété.
0: Love and anxiety. Donc, c'est deux émotions, deux sentiments. Vous mettez, en contradiction, parce qu'on aurait tendance à dire love and hate, l'amour, la haine. Pourquoi l'amour et l'anxiété comme ça face à face ?
2: Parce qu'on trouve qu'en fait cette balance, elle équilibre un peu tous les rapports humains. L'amour, la haine, ça fait un peu partie de la même famille. Hein. D'ailleurs, on passe souvent de l'un à l'autre et
0: c'est
2: on
0: revient
2: au départ. Et voilà. L'anxiété, c'est autre chose. C'est une vraie balance qu'il y a dans tous les dans la parentalité, dans le couple, dans la politique, dans la sociologie, que sais-je. C'est toujours cette balance là. Et comment l'équilibre que je vais avoir entre le love et l'anxiety chez moi va pas être le même que chez toi pour un sujet qu'on peut partager. Et c'est tout l'enjeu du débat de pourquoi toi, je vais donner un exemple très concret. Nous, on adore faire du live. On a un groupe de rock, on adore ça. Ça a jamais été stressant pour nous. Un concert, c'est la récréation.
0: Donc alors jamais d'anxiété dans ce cadre-là.
2: En tout cas, la montée d'adrénaline, l'anxiété, on va la prendre comme une sorte de coup de fouet qui va faire qu'au premier morceau, on va être à fond. Et puis dans le même festival où on va jouer, on va avoir des artistes qui vont se mettre à vomir,
0: ouais,
2: avec machin.
0: Ouais.
2: Pour le même, on vit pas du tout la même chose. Et eux, leur balance. Et ils ont pas moins de love d'être là. C'est juste que leur balance est différente. J'ai donné cet exemple-là, mais il y en a plein d'autres.
0: En tout cas, ce qui est très intéressant aussi, je trouve, c'est que l'album de 2019, qui était l'album de la reformation de Skip the Use, il y avait déjà une espèce de balance past and future. Et je me dis que voilà, depuis que le groupe est reformé, c'est important l'équilibre, la balance. C'est un truc, Matt, auquel tu fais plus attention qu'avant, parce que je me suis dit que peut-être, du coup, la séparation de Skip the Use, c'était peut-être aussi justement ça, un manque d'équilibre, et que depuis que le groupe est à nouveau ensemble, il y a cette recherche d'équilibre, peut-être aussi pour être plus heureux dans le groupe tous.
2: Bah en fait, c'est même pas qu'on s'est c'est pas vraiment une séparation, c'était plus une pause, mais
0: oui.
2: Par contre, t'as raison sur un point, c'est qu'on a fait une pause parce qu'on était frustrés de plein de choses qu'on pouvait pas mettre en place et qu'on avait envie de mettre en place parce que le groupe il marchait fort et que du coup bah c'était 100% de notre temps et on s'est dit bah on a besoin de faire ça, on a besoin de réaliser ça. Donc il faut qu'on mette en pause ce qu'on fait pour pouvoir le réaliser, pour pouvoir aussi en tirer profit au sein du groupe. Et en fait, avec Yann au bout de 2-3 ans, on s'est appelé. Bon, bah, moi, je suis prêt, moi aussi, et on est reparti.
0: Enzo, toi, t'es le batteur de Skip the Use. T'es arrivé justement
1: j'arrive à ce moment-là,
0: en 2019, ouais. C'est ça, au moment de Past and Future. Tu dirais que c'est un truc important dans le fonctionnement de Skip the Use, prendre son temps. Quand on a justement, alors toi t'étais pas dans le groupe à cette époque-là, mais quand on est allé vraiment à toute berzingue sur les deux premiers albums, tu sens que c'est important dans le groupe?
1: Bah en fait j'étais pas là à ce moment-là, mais par contre j'étais là quand on a fait aussi une pause après Human Disorder, le dernier album. On a fait quand même 2 ans et demi de pause et je pense que c'était important pour tout le monde de souffler, de faire d'autres choses. C'était une pause de la même façon, hein. C'est juste qu'on est revenu avec la même formation.
0: Alors t'as pas chômé toi, hein, t'es parti en tournée avec Oshi.
1: Ouais, tout à fait. Ouais. Bah comme je dis, on a fait vraiment des choses différentes. Moi j'ai fait une tournée que je pensais pas faire, j'avais pas prévu de faire du tout, et au final c'était top. J'ai rencontré des nouvelles personnes, j'ai vu une autre façon de travailler. Matt, il a créé sa boîte. Nelson, il a fait de la musique aussi. Yann aussi. Et finalement, à la fin du Man's Order, on ressentait déjà ce truc-là de frustration, de beaucoup tourné sans arrêt, puisque finalement, à part le Covid, on n'avait pas arrêté depuis 2019. Donc, c'était important de faire cette pause pour pouvoir avoir les idées fraîches pour faire ce nouvel album. Ouais.
0: Alors, Love and Anxiety, on a parlé de l'anxiété, de comment aussi s'en débarrasser un petit peu. L'amour maintenant, alors il y a un diptyque de chansons que j'adore dans l'album. D'ailleurs, elles sont l'une après l'autre. Ça pourrait même être une seule chanson un peu longue. Donc, elles sont séparées en deux. Il y a First Love et Second Love. Alors, First Love, bah, c'est le premier amour avec le cœur plein d'espoir où on se dit, mais ça va durer toujours et elle est super.

0: 100 en maths. C'est la sagesse amoureuse.
1: C'est moi, c'est marrant parce que souvent on nous parle de ce diptyque et je le dis aux auditeurs, ça peut être avec la même personne.
0: Bien sûr.
1: C'est ça qui est intéressant, c'est que enfin, ça fait 10 ans que je suis avec ma femme. Entre le coup de foot dans la rue et ce qui était aussi intéressant dans ces deux chansons, c'était dans First Love où on parle du coup de foot, de la spontanéité, de la violence aussi, parce qu'il y a toujours cette histoire de balance. Hein. C'est pas 100% love.
0: Et beaucoup d'anxiété quand t'as un coup de foudre. Les papillons dans le ventre, en fait, c'est de la trouille.
1: C'est de la trouille. Et puis surtout, on n'a pas d'expérience, on est inexpérimenté. Et puis surtout, la passion se mélange très vite à l'addiction. Et là, il y a d'autres choses qui arrivent. La jalousie, la possessivité, parce qu'on ne connaît pas et on est la dépendance amoureuse, parce qu'on a, c'est tellement un shoot violent d'adrénaline qu'on a l'impression que quand la personne n'est pas là, on est capable de rien. Et puis, le second love, on a l'expérience, maintenant on sait ce qu'on ne veut plus, on sait ce qu'on veut encore. Ouais. On a moins de spontanéité, il faut le reconnaître, mais on a un peu plus d'expérience et c'est l'un est pas mieux que l'autre. C'est juste deux étapes. Et en plus, à la base, ça devait être un triptyque. Peut-être dans la réédition, on le fera. Il y avait Last Love, le troisième, où là, je voulais vraiment écrire sur les gens qui sont ensemble depuis 40 ans, où là, c'est encore autre chose. Là, on se place dans autre chose. Comme nos parents. Et là, c'est encore autre chose. C'est qu'est-ce qu'on a construit ensemble? Les enfants, les petits-enfants. Et avant de faire de la musique, moi, j'étais un infirmier, je travaillais en maison de retraite, j'ai vu des gens, ils étaient ensemble depuis 60 ans c'est encore autre chose. Et bon, on n'a plus le temps, peut-être dans la réédition. Mais c'est rigolo de voir un peu l'évolution et que même des gens qui sont ensemble depuis 60 ans, ils ont eu à leur première année les mêmes galères qu'on a, tu vois. Donc c'est ça qui est intéressant en fait.
0: Mais oui, parce qu'en fait c'est le même mot, c'est l'amour, mais c'est pas la même chose.
1: Il évolue.
0: C'est bien. Ouais. First Love et Second Love, vraiment je vous recommande sur l'album de Skip the Use, le nouveau Love and Anxiety. Et puis alors je me tourne vers Enzo pour un batteur, c'est sympa non, des chansons d'amour qui vont pas à deux à l'heure. Ça c'est quand même une spécificité de Skip the Use, c'est que tu peux quand même jouer très fort sur des chansons d'amour.
2: Ouais, c'est ça. En plus je me souviens qu'on en avait discuté ensemble de ces morceaux-là parce qu'à la base il y avait que First Love et qui terminait par un truc qui avait rien à voir avec le morceau et je disais à Matt ça serait marrant que ça enchaîne sur un autre truc et lui il a continué le truc et c'est comme ça aussi qu'est né les deux côtés de la chanson First Love et Second Love donc c'était marrant.

0: That You Love Me, là c'est encore un regard hyper intéressant sur l'amour, où en fait quand on dit oh là là, j'aimerais tellement être aimé, j'aimerais tellement vivre une histoire d'amour, peut-être au fond en fait on a juste envie que quelqu'un nous dise je t'aime.
1: Ouais, voilà, c'était un peu l'idée de ça. Et
0: c'est bien vu, hein.
1: Et de dire, et même des gens qui sont très haineux. Tu vois, moi, c'est une chanson musicalement qui arrivait justement par Enzo.
0: Ouais.
1: Et après, je cherchais un peu des top lines et tout. Et un texte.
0: Les top lines, c'est des mélodies.
1: Des mélodies, des trucs. Et après, j'ai regardé un. Je me suis perdu sur internet une fois et j'ai regardé une vidéo, tu sais, d'un procès.
0: Ouais.
1: Tu sais, il y a souvent des vidéos comme ça où les mecs font un peu n'importe quoi, ça fait un peu un buzz sur les réseaux, et du coup j'ai regardé ça en me disant putain, il y a des mecs, il y a des oufs où ils se mettent à insulter tout le monde à leur procès, ils s'enfoncent tout seuls. Et en fait, je me suis dit ce gars-là, et je me suis dit que ce mec-là, il pouvait se retourner et dire mais putain, ouais, je fais de la merde, mais dites-moi juste ce que vous aimez, même si vous le pensez pas, parce qu'en fait j'ai vraiment besoin de ça, j'ai vraiment l'impression d'être une merde, et je sais que tu le penses pas, je sais que tu me détestes, mais juste dis-le moi, j'ai besoin de l'entendre. Et après je me suis dit putain, mais c'est intéressant de prendre ce point de vue là d'un gars qui dit oui, je sais que tu le penses pas, c'est pas grave, tu pourras le reprendre après, mais moi là j'ai besoin de l'entendre, parce que sinon je vais arriver dans quelque chose. Et je me suis dit bah peut-être tous ces gens à qui on n'a rien dit, souvent c'est de la remise en question.
0: Ouais.
1: C'est facile de critiquer, mais qu'est-ce que t'as fait, toi, quand t'as pu tendre la main, est-ce que tu l'as fait? Et du coup, c'est That You Love Me, voilà, on l'a emmené là-dedans.
0: Alors, votre chanson signature, j'en parlais tout à l'heure, celle qui a récolté aux Victoires de la Musique un énorme succès, et tout, c'était Ghost en 2012. Et la signature de Ghost, c'est le cœur d'enfant. Le cœur d'enfant, ça m'intéresse. Alors déjà, petit blind test sur vos connaissances en tube avec cœur d'enfant. En Amérique, dans les années 70.
1: Ah, moi, je suis nul en blind test.
2: Mais moi, je vois les noms là-haut, je crois. Donc,
0: Oui.
2: Donc, je peux tout dire.
1: Ah
2: ce
1: bah,
2: que
1: c'est Alice Cooper.
2: C'est Alice Cooper. Coral, OK, il est écrit entre parenthèses. Je sais pas si c'est le titre de la chanson. Mais...
0: En Angleterre.
2: Ça, c'est facile. C'est
1: incroyable.
0: Ça, c'est fou.
1: Ce titre, il est
0: fou. Le même producteur, en fait. Il avait fait School's Out d'Alice Cooper. Et après, il s'est dit, purée, ça marche bien aux Amériques. On va essayer en Angleterre. En France, de grands moments de variété française avec des chœurs d'enfants.
1: Ah, quand on aura 20 ans.
0: Tu l'as chanté à l'école aussi, hein. Quand on aura 20 ans, en l'heure de vie.
2: C'est quoi
1: Pierre
0: Bachelet.
1: Je crois que quand c'est sorti, j'étais déjà un peu grand, moi.
0: Mais non, t'as quel âge? T'as comme moi? T'es né au début des années 80?
1: Non. moi, je suis né dans les 70s, moi.
0: Non, il ne les fait pas. Hein. Il porte beau, Matt Pastor. Ouais, et Cabrel aussi l'a fait.
1: Si c'est moi qui a des gens qui s'aiment.
2: Ça ne connaît rien, à part une feuille.
0: Il faudra leur dire. Oui, mais toi, t'es né en quelle année, Jean?
2: 98. Oh, Coupe du Monde. Zizou.
0: C'est l'année où j'ai eu mon bac, je suis dégoûtée.
1: 97.
0: T'es beaucoup trop jeune.
1: 97. Ouais.
0: Incroyable. Mais oui, 1 et 2 et 3-0. Bravo, voilà. Enzo. Tout ça pour dire que donc, moi, la chorale de Skip the Use, je l'aime. J'étais très colère quand j'ai entendu le remix de Mosiman, parce que ça commençait comme ça et j'étais pas contente. Je me dis, c'est qui cette vilaine qui remplace mes enfants?
1: T'inquiète, ils arrivent après, c'est la patience.
0: Ça y est, ils sont revenus.
1: Super meuf d'ailleurs qui a chanté là.
0: Mais oui, pardon, évidemment, je l'embrasse, elle chante divinement. Hein, ouais, mais ma réaction, ça a été, mais où sont les gosses?
1: T'inquiète.
0: Et donc, les chœurs sont de retour sur le nouvel album Love and Anxiety. Il y a une chanson qui s'appelle Bull.
1: Ah oui.
0: Et dessus, j'ai trouvé, alors que tout était puissant, c'est-à-dire quand toi tu chantes, il y a Shane aussi, il va falloir le présenter, dire qui il est.
1: Alors Shane, c'est le vainqueur de la Nouvelle École, l'émission de rap, qu'on a rencontré. Alors c'est très drôle, on a rencontré une soirée où on était, et puis nous, on est, bon, ceux qui nous connaissent, hein, on n'est pas forcément très très soirée, et au bout d'un moment, On se barre et puis lui il venait de gagner le, donc c'était un peu la star de la soirée quoi. Puis on s'arrache et puis je me casse, je prends mon beurre pour rentrer et là il court, il sort et puis il vient me voir et il fait ah ouais j'adore le Skip the Use et puis sur le coup je me dis bah et j'avais pas vu la nouvelle école et donc je me dis bah ok merci puis je me dis un peu je fous de ma gueule ou quoi puis là il voit un peu à ma tête que il me chante des chansons mais des vieilles
0: donc de ce
1: il connaît vraiment puis après on
0: c'est
1: commence
0: rare,
1: à
0: les
1: parler
0: rappeurs, oui qui ont
1: rappeur j'étais là ouais. Fais, et puis on parle et puis je me dis putain le mec est redoutablement cool en plus il était avec un de ses potes c'est sympa et puis il me dit donc ah bah, j'ai gagné à la nouvelle école je fais un SMS à ma fille qui me déchire qui me dit mais putain t'es vraiment naze et tout et puis je me barrais et là le bain, il arrive et puis je lui dis tu sais quoi nous on est comme enfin on fait la musique vas-y viens on va au studio on fait de la musique t'as l'air trop cool machin et il a fait ok et il est venu en studio et c'était chambé et on est reparti avec donc cette chanson que alors il a rajouté donc ce couplet il s'est mis dans la chanson
0: ouais.
1: C'est une chanson particulière boule
0: se dire taureau.
1: Ouais, c'est une chanson sur un sujet assez particulier. Enfin, c'est une façon, c'est toujours un prisme un peu particulier. C'est une chanson que j'ai écrite il y a longtemps. J'étais aux États-Unis il y a longtemps et je voulais écrire une chanson sur le. À la base, c'était un peu un regard féminin. Quand je parle, je voulais être une meuf. Et c'était l'expression américaine « Don't fuck with the bull so you'll get the horn ». C'est « N'embête pas le taureau parce que sinon tu te prends les cornes ». Et c'était la nana, je voulais écrire une chanson sur la nana qui dit « Ah, tu t'es bien foutu de ma gueule, attends ». Tu sais, ce côté genre « Attends ».
0: Oui.
1: Et c'est vraiment une chanson sur ça. Sur ça et en même temps sur le « J'ai souffert en fait ». En fait, tu m'as fait mal en fait. Et ça part de attends tu vas voir et tout doucement plus le personnage parle plus c'est mais en fait tu m'as fait souffrir et je trouvais ça et donc Shane s'est complètement mis dans le sujet où il a et donc je le remercie encore parce qu'il s'est mis un peu dans cette vulnérabilité là
0: ouais.
1: Et ce qui est assez rare pour les rappeurs surtout aujourd'hui de se montrer de montrer cette facette là. Et du coup,
0: les chœurs apportent aussi une part féminine.
1: Exactement. Et puis le côté aussi l'espérance de se dire. Et puis j'ai deux petites filles et que j'espère qu'elles diront aux gars Don't fuck with the bull, so you get the horns.

messieurs, bravo. L'album, c'est Love and Anxiety, qui est disponible. Cinquième album de Skip the Use. La chanson que vous venez d'entendre, c'est Bull. Et Matt, étant le chanteur et aussi le parolier officiel du groupe, on t'a très souvent demandé, et alors, les chansons en français, pourquoi vous chantez pas en français, etc. Reconnaissons quand même que dès le deuxième album, il y a eu Être heureux. Dans mon canard.

0: mais c'est vrai que depuis, pas trop de chansons en français chez Skip the Use. Pourquoi? Dites-nous pourquoi. On sait que t'es parfaitement bilingue, et ça s'entend quand tu chantes, ça s'entend quand t'écris, et puis t'as vécu aux États-Unis et tout, mais pourquoi?
1: Ben, en fait, déjà, nous, on vient de Lille. Ça commence, je pense, à la base, on vient de Lille, on est à 20 km de la Flandre, en Belgique, où on parle pas français.
0: C'est vrai.
1: Et c'est... nous, quand on était petits, c'est là où il y avait les meilleurs trucs. C'est pas compliqué. Gand, Lille, ça doit faire... je suis pas très bon là-dedans, mais ça doit faire 25-30 minutes de bagnole. Alors, 30-40 km, tu vois, je sais pas. Ouais. Et à Gand, il y avait Case Choice, il y avait Solwax, il y a Charlotte de Witte, il y a Amélie Lance. Et c'est à 40 km. Et si tu veux, nous, quand on a commencé les groupes, quand on était très jeunes... J'ai commencé en 1993 et on allait jouer là-bas. Et en fait, bah, quand tu chantais en français, tu pouvais pas aller jouer en Flandre.
0: Non.
1: Et c'était là où c'était le mieux. Et j'ai tout de suite capté de me dire, putain, en fait, quand tu chantes en anglais, c'est cool, tu peux aller jouer partout. Parce qu'on jouait là-bas, on jouait en Hollande, on jouait en Allemagne, on jouait en France, on jouait, enfin.
0: Ouais, ouais,
1: donc,
0: partout.
1: À la base, c'était juste un passeport pour jouer un peu partout. Et puis après, en grandissant, nous, c'est vrai qu'on utilise plutôt la langue. T'as capté depuis le départ, nous, c'est vraiment les chansons. Quand on a fait être heureux, c'est parce qu'il y a eu les attentats de Charlie Hebdo. C'était pas, ça se passait à Paris. Ça avait mis la France. Donc c'était normal pour moi de le faire en français.
0: Ouais.
1: Parce que c'était, et en plus, à l'époque, j'étais aux États-Unis. J'étais là, waouh. J'étais aux États-Unis et j'ai été faire une manif. Donc il y a eu plein de manifs à travers le monde.
0: Oui,
1: le
0: clip
1: d'être heureux, c'était que ça. Ouais. On avait fait une manif à Los Angeles et avec tous les Français, et tout le monde était autour de la France. C'était normal de la faire en français.
0: En français, ça avait du sens.
1: Quand c'est des sujets qui sont internationaux. Et puis après, il y a eu tout un truc, ce qui n'est pas du tout ta question. Mais l'évolution de la France, depuis 15 ans qu'on existe, je l'ai aussi vu arriver. Et c'est vrai que de plus en plus, on nous demandait, pourquoi vous chantez pas en français? Alors moi, je répondais, pourquoi on devrait chanter en français? Ben, vous êtes français. Ah oui, mais alors, enfin, je veux dire.
0: Et tu manges que de la blanquette.
1: Il y avait un côté. Et puis, tu sais, ça devenait un spirit chelou qui arrivait un peu partout. Et moi, je suis un peu taquin, tu vois. J'étais là, je suis pourquoi? Je veux dire, en France, il y a des gens, il y a plein de langues en France.

0: Bah pourquoi? Oui. Bah parce que bleu, blanc, rouge, t'es français, donc c'est pourquoi il y a du jaune là dans ton tableau. Tu vois, à un moment donné, c'est ridicule en fait.
1: C'est vrai.
0: On s'en fout. La France, c'est un état d'esprit, c'est une fraternité, c'est et aussi une liberté de penser, un respect des valeurs républicaines qu'on a. Et un texte, il est magnifique quand il est français, il est magnifique quand il est en breton. L'important, c'est qu'il soit magnifique. On s'en fout après. Enfin, en tout cas, moi, je m'en fous.
2: Enzo, on valide, non?
3: Je valide totalement. En tout cas, la batterie, c'est ni en anglais, ni en français. Donc après, tu fais ce que tu veux.
2: C'est vrai, tu t'en sors bien. Merci, messieurs. Ben,
0: merci à toi de nous recevoir à chaque fois. Et merci pour tous les artistes que tu fais découvrir sur tes émissions depuis le temps que tu fais de la radio. Je te le dis à chaque fois, mais vraiment, tu as lancé beaucoup d'artistes. Donc merci, c'est vraiment un endroit où on est ravis de venir, on est super bien accueillis, on peut, enfin voilà, tu nous mets bien, donc merci à toi de nous accorder du temps.
3: Merci beaucoup.
2: Merci, vive Skip the Use.
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1: Originaire du Mans, Klemt porte cette énergie des terres de province. 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
2: Bonjour, Serge Papagali.
3: Monsieur Thomas, bonjour. Et Dauphinoise, Dauphinois, bien le bonjour également.
2: Où partons-nous pour ce Dauphiné Tour aujourd'hui?
3: Oh, mon cher Thomas, aujourd'hui, nos pas nous amènent dans une tribu dauphinoise.
2: Une tribu?
3: Oui, j'ai dit tribu car le village compte moins de 350 habitants. Allons visiter les Murimontois ou les Chamois. Alors non, nous ne sommes pas dans un zoo, une réserve. Nous sommes à Saint-Mury-Montémor.
2: Ah, tout simplement.
3: Saint-Mury-Montémor, la tribu des Chamois habite donc dans ce charmant village. Alors, Saint-Mury vient de Saint-Maurice et Montémor d'un mont qui appartient à un certain Aimon. Bon, c'est tout simple.
2: Voilà.
3: Puis on s'en fout un peu. On n'est pas compliqué dans le Grésivaudan. On aurait pu appeler les habitants de Saint-Mury-Montémor, je ne sais pas moi, les Murtois, les Murciens, les Martiens, tiens, pourquoi pas.
2: Oui, pourquoi pas.
3: Eh bien, on a choisi les Chamois, alors là...
2: Rien à voir.
3: On est en Dauphiné, on est les marteaux dans la région, bien évidemment pas. Alors un peu d'histoire quand même. On n'est pas là uniquement pour se moquer gentiment.
2: Non, on ne se moque pas.
3: Des Chamois, je ne sais pas si ça fait ça, Chamois, je ne suis pas sûr. Je ne suis pas sûr que ça fasse... Dans le temps, passé un temps, comme disait mon grand-père, passé un temps, le village fournissait à la Toussaint une redevance au prieuré de domaine. J'ai lu ça.
2: Ah oui.
3: Et, il lui donnait cette redevance en huile de noix. Alors c'était comme ça à l'époque, aujourd'hui on ne paye plus en huile de noix. Et pourtant on payait ses impôts en huile de noix, ça paraît une idée concevable. Vous me direz, il y en a encore qui seraient capables de se graisser au passage. Oh, jeu de mots, jeu de
2: mots. C'est beau.
3: Oui, voilà, image, pas jeu de mots. Mais bref, Saint-Mury-Montémor a une autre spécialité, et vous savez laquelle? Non, bien sûr.
2: Non, je ne connais pas. Heureusement que vous êtes là, Serge.
3: Si vous me dites oui, je suis dans le caca, vous voyez. C'est bien que vous me disiez non. Les ravioles.
2: Ah.
3: Mais attention, pas les mêmes qu'à Royan. Oulala, non, ce sont plutôt des rissoles, on dit. Alors, on peut se poser la question, pourquoi appelle-t-on donc ravioles, ce qui est en fait une rissole?
2: Et oui, pourquoi on les appelle comme ça?
3: Eh bien, écoutez, on posera la question un jour au Chamois. Pourtant, elles sont bonnes, les rissoles de Saint-Mury. Et celles de ma grand-mère, elle était aussi, d'ailleurs. Tiens, farcies non pas à la viande, mais à la pomme de terre. Quand j'étais gamin, servi avec du jus de viande dessus.
2: Mais c'est à la table.
3: Oui, absolument. Mais je ne suis pas là pour vous parler de mon enfance et de ma grand-mère. Germaine, que j'embrasse si elle nous entend, mais de Saint-Mury-Montémor et aussi alors des lieux dits qui l'entourent, parce que j'ai lu dans le truc qu'il y a plus petit que Saint-Mury.
2: Ah bon?
3: Oh, mais on aime bien les gens tout petits, moi. Je rigole, mais avec tendresse, bien sûr. ça fait pas tellement tendresse, ça va. Cholet, Chape, Gorge, Sainte-Agnès, jadis regroupés à Saint-Mury. On ne parlera jamais d'eux, ils sont trop petits, c'est trop petit. Un salut fraternel au balcon de Beldon, dans ce massif de la belle Ladonne, de la belle femme, je ne sais toujours pas où elle est, mais enfin bon. Humour italo-dauphinois oblige, bien sûr. Comme disait mon papa Mario, il faut rire dans la vie, le temps passe. Alors, rions tant qu'on a des dents. Il n'avait pas cet accent, mon père, en fait. Hein. Ridere quand on avait les dents, il disait. Allez, tous ensemble.
2: On n'est pas des quand même.
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4: Quand j'étais petit, j'étais malade en voiture. Donc même si on partait tôt le matin, j'avais pas d'autre choix que de regarder la route. Et c'est comme ça que je me suis un peu intéressé à l'environnement routier, à tout ce qui se passe autour des routes.
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4: Bonjour, Laurent Carré, j'ai 54 ans, je suis professeur d'histoire-géographie au Collège de Descartes. Je suis le président de l'association Nostalgie, une association qui milite pour la sauvegarde du patrimoine et de la mémoire de l'ancienne route nationale 10.
6: Je crois qu'on a là aujourd'hui la définition du prof cool. C'est celui qui arrive encore en 2025 en deux chevaux sur le parking du collège et qui met de l'humain avec un grand H dans toutes ses histoires.
4: Je suis né moi-même un peu par accident sur les bords de la Nationale à Saint-Mandé-Touraine. Et moi, l'attachement me vient du fait que j'ai grandi devant une agence Citroën. Ma mère allait souvent me rechercher dans le garage, ramener les catalogues que je ramenais de chez moi, donc je pense que ça vient de là.
7: Vous êtes une des rares personnes pour qui le mot bouchon ne fait pas tellement peur.
4: Non, voilà, enfin, même jusqu'à... On pousse le vif jusqu'à en réorganiser. Depuis 2013, on organise à Saint-Mandé-Touraine le bouchon de la Nationale 10. La Nationale 10, c'est la route qui fait Paris-Bordeaux-Espagne. 765 km de bitume. En Touraine, c'est vraiment une colonne vertébrale du département puisqu'elle la traverse quasiment, elle la coupe en deux, pratiquement moitié-moitié depuis Château-Renaud jusqu'au sud de Sainte-Maure.
6: On pose les cartons, les albums photos, petit tour du département dans les années 50, 60, 70 avec toutes les photos, toutes les cartes postales.
4: Le Cocardi dans les années 50 était tenu par un cuisinier humoriste qui avait dressé un petit coq qu'il avait sur l'épaule. Là par exemple on est à Ville-Domé, à la Grand-Vallée, Pierre de Tours, la Cocotte Minute, le garage Citroën, policier monté sur cette plateforme, la grillade. Elle a brûlé très peu de temps après son ouverture.
7: Pas drôle vu le nom.
4: Et en plus...
6: Alors l'incarnation concrète de cette passion pour Laurent, c'est une station. On monte dans la Dodoche, direction Ozo.
4: On est au lieu dit Bellevue. Voilà pourquoi on l'appelle la station Ozo Bellevue et on est sur la commune de Sainte-Maure-de-Touraine. Premier but, ça a été de la sauver, cette station. On a tous reconnu le caractère patrimonial exceptionnel de l'architecture. Chaque fois, je suis fier. C'est grâce à l'association qu'on a fait bouger un petit peu les
6: retour
4: choses.
6: Retour à la belle époque, Laurent, sans ceinture, sans limitation de vitesse. Vous le savez, hein, le bonheur des uns.
4: Et avoir une caravane ou une vieille de chevaux devant soi quand on avait une voiture plus puissante.
6: Et le malheur des autres.
4: C'était une vision d'horreur. Quoi.
6: À vous de lui envoyer vos souvenirs et vos histoires pour décortiquer tout ça. Il saura prendre le temps.
7: Vous prenez l'autoroute ou pas ?
4: Très rarement. Je veux profiter du paysage, je veux m'arrêter où je veux, quand je veux. Le voyage ne commence pas à destination, il commence quand je monte dans ma voiture.
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8: La chanson que je ferais, ça serait pour rendre heureux ma famille. Et ça dirait que je t'aime. 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
9: Moi, si je devrais choisir une chanson pour ma mère, ça serait « Elle a les yeux revolvers ».

moi, ça serait une chanson qui s'appelle « Ensemble » qu'on a créée avec un animateur où ça parle de l'amitié.

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1: Elle est complètement dingue cette histoire, Hugo, et pourtant son nom ne vous dit rien. Je pense presque à personne. Marcel Chaumien, un homme discret devenu vauclusien d'adoption, maire d'un petit village quand même du Luberon, et en même temps l'un des personnages clés des services secrets français de l'après-guerre.
2: Vous voulez dire un maire espion?
1: Exactement. En fait, maire, c'était sa couverture. C'est quand même assez dingue cette histoire. Marcel Chaumien n'est pas né en Provence, il voit le jour à Reims, dans la Marne, mais tout change en 1944 lorsqu'il est envoyé en mission dans le Vaucluse en pleine Seconde Guerre. C'est là en fait qu'il découvre le territoire et qu'il va s'engager autour de la résistance locale, aux côtés de la résistance surtout vauclusienne, et qui ensuite s'installera après la guerre chez nous. Alors avant ça, Chaumien était un militaire d'élite, un parachutiste d'essai. C'était un métier assez risqué, puisqu'il consiste en fait à mettre au point des parachutes, les équipements, mais aussi les techniques de saut.
2: Et être sûr déjà que ça s'ouvre pas, en fait, c'est
1: ouais,
2: ça.
1: Oui, puis surtout les risqués. Ouais. Il pouvait sauter de nuit, dans les forêts. Voilà, donc c'est assez dur, et cette expertise va faire de lui en fait un homme clé des opérations clandestines.
2: Et c'est là qu'il bascule dans le renseignement.
1: Bah oui, parce que son CV est super beau, ancien résistant, parachutiste, membre du service action. Marcel Chaumien va travailler d'abord pour le SDECE, c'est l'ancêtre de la DGSE en fait. On le retrouve dans les années 40-50 sur des missions ultra sensibles, et en fait il va entraîner nos agents secrets dans le parachutage notamment. Il va participer aux opérations du rideau de fer en Afrique, en Europe de l'Est, et dans les archives son nom apparaît, alors son nom d'emprunt, puisqu'il avait un pseudo, vous imaginez bien, aux côtés de figures centrales. Tiens, par exemple Jacques Faucard, c'est le conseiller très secret du général de Gaulle, s'il vous plaît. Donc c'est quand même du très haut niveau. Chaumien qui circule entre ambassades, pistes africaines, aéroports parisiens et réseaux clandestins. Et pendant ce temps-là, notre Marcel, donc, il est élu dans le Vaucluse.
2: Et oui, incroyable ce parcours.
1: Exactement. C'est là que l'histoire devient fascinante. Marcel Chaumien devient maire de Viens en 1959. Il va le rester jusqu'en 1977. 3 mandats, 18 ans donc au service du village. Il faut s'imaginer, la journée, il va s'occuper d'assainissement, d'école, de voirie. Et régulièrement, il reprend l'avion pour Paris-Orly, Roissy, pour retrouver les services secrets où il va mener cette double vie pendant des années.
2: Et on comprend mieux pourquoi on ne connaît pas son nom.
1: Oui, je vous ai parlé de Jacques Faucard, le conseiller très spécial de Gaulle. Il dira que c'est un homme très bien, courageux, un agent secret qui ne cherchait aucune reconnaissance. Marcel Chaumien meurt en 1979, décoré, respecté dans les cercles du pouvoir, mais finalement presque inconnu du grand public. Ce destin, c'est comme un roman d'espionnage, il faut le dire quand même. Et aujourd'hui, c'est Catherine Chaumien, sa fille, qui le raconte dans des conférences en Vaucluse. On a pas mal d'archives aussi qui existent, notamment au service historique de la Défense. On a des ouvrages sur l'histoire du service secret français où il est nommé souvent.
2: Ouais.
1: Et aujourd'hui, je vous mets tous les documents et les photos grâce à sa fille Catherine, que je salue, sur notre appli. Ici, vous le voyez au bras de Gaulle et aussi pendant ses missions. Enfin, c'est juste exceptionnel ce discours et surtout ce destin de Marcel Chaumien.
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3: À la menuiserie Pelé, fondée en 1926, elle est située à Montenay, le long de la route Lavalernais. Quand on arrive sur place dans le hall d'entrée, on passe d'ailleurs devant une machine qui, elle aussi, a 100 ans. Elle était utilisée au début de l'entreprise. Et je rejoins Laurent Pelé, le directeur. Il représente la troisième génération de la famille. Et dans son bureau, justement, il y a quelques portraits de famille.
4: Là, vous êtes devant les photos de mon grand-père et de mon père qui sont dans l'atelier à Montenay, derrière l'église, ce qui est l'origine de l'entreprise.
3: Oui, parce qu'évidemment, elle a changé d'endroit, même si on est toujours à Montenay, mais vous avez déménagé il y a combien de temps ?
4: Il y a un peu plus de 20 ans, c'était janvier 2005.
3: On va s'avancer, Laurent, on va quitter votre bureau. Alors, je vois qu'il y a l'atelier sur la droite, mais là, d'abord, on est dans une autre pièce.
4: Donc là, vous êtes au bureau d'études, où vous avez 3 personnes qui travaillent, où on prépare tout ce qui va être fabriqué en atelier.
3: Alors, justement, vous intervenez sur quel type de chantier tout au long de l'année ?
4: Donc nous avons gardé les particuliers qui représentent à peu près 20% de notre chiffre d'affaires. Et autrement, nous travaillons aussi sur des chantiers publics et des marchés privés.
3: Parmi les très gros chantiers réalisés par l'entreprise Pelé, on peut citer la conception et la pose de toutes les menuiseries du 40, le conservatoire de Laval. En ce moment, Pelé travaille sur la future médiathèque de Lassay-les-Châteaux. Et une grosse partie du boulot s'effectue dans l'atelier.
4: On va aller vers l'atelier, il y aura un petit peu de bruit.
3: Il y a combien de personnes d'ailleurs qui travaillent chez vous maintenant, Laurent Pelé ?
4: On est plus de 30 aujourd'hui, compris des alternants, des jeunes en formation, du CAP jusqu'à la licence.
3: J'adore parce que, alors évidemment on entend le bruit des machines, mais il y a cette odeur du bois qui en fait est assez agréable d'ailleurs.
4: Ah oui, on a la chance d'avoir vraiment un très beau métier. On travaille le bois, c'est une matière très noble. Donc toutes les essences du chêne, du hêtre, du châtaignier, du frêne.
3: Je vois plein de machines. Il y en a une à ma droite, il y en a une à ma gauche qui est assez impressionnante. Qu'est-ce qu'elle fait là, la machine qui est sur notre gauche et on s'en rapproche?
4: Donc ça, c'est un centre d'usinage numérique qui nous permet d'usiner un peu tout ce qui peut être fait en menuiserie. Elle est à 5 axes, donc on peut faire un ballon de foot en deux fois sur ce genre de machine. Mais elle ne sert pas à ça, évidemment. Elle sert surtout à fabriquer toutes nos portes, tous nos châssis, tous nos agencements.
3: Et alors, quand on s'avance dans votre atelier, on voit qu'il y a eu différentes constructions de cet atelier. Là, j'ai l'impression qu'on est dans une partie très récente.
4: Oui, donc l'atelier a été construit en 2004. On l'a agrandi 3 ans après, en 2008. Et puis, il y a 2 ans maintenant, on a agrandi 600 mètres carrés et on a mis du photovoltaïque sur le toit.
3: Bon, alors ça se trouve, si je reviens dans 100 ans pour les 200 ans, je ne suis pas sûr que ce soit possible, mais ce sera 2 fois plus long alors l'atelier.
4: Voilà. On sera dans le champ à côté.
3: Alors Laurent Pelé nous a dit que l'une de ces machines pilotées par ordinateur est capable de fabriquer un ballon de foot. Il en a d'ailleurs un exemplaire dans son bureau. J'ai essayé de faire des jongles avec, alors je me suis fait mais très très mal. Je ne vous raconte pas l'état de mon pied, c'est une catastrophe.
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5: C'est ma passion, mais je me sens vraiment libre sur la glace. Je transmets vraiment ce que je ressens dans ma vie de tous les jours, en fait.
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7: Aujourd'hui, on part à la patinoire avec Lou Thérault. Après des années de compétition en couple au plus haut niveau, elle entame un nouveau chapitre en solo. Lou, tout d'abord, la glace. Je crois savoir que c'est une passion familiale, c'est ça ?
5: Très simple, c'est ma maman qui a fait de la danse sur glace quand elle était jeune et qui en faisait encore quand on est arrivé avec ma sœur. Et en fait, moi, je l'ai vue patiner une fois à un gala parce qu'elle patinait déjà dans le club de Belfort. Et j'ai dit que je voulais faire comme ma maman. Donc voilà comment tout a commencé.
7: À 16 ans, tout bascule quand il faut choisir entre rester à Belfort et partir en Pôle France, en fait, non ?
5: Il y a eu, je pense, quand même quelques mois de réflexion où je me demandais si ça valait vraiment le coup. Je savais pas, enfin, je connaissais pas, en fait, le sport de haut niveau vraiment. Donc on se pose la question de est-ce que, effectivement, ça vaut le coup ? Est-ce que je change de lycée ? Je quitte tous mes camarades d'entraînement, mes copains au lycée ? Et en fait, du jour au lendemain, j'ai dit à ma mère que c'était bon. En fait, je crois que j'étais prête et que je voulais partir pour vivre cette expérience et que je trouvais ça sympa d'avoir un double projet déjà étant jeune, en fait, de pouvoir continuer mon lycée et de faire mon sport, ma passion à côté.
7: En fait. Après 10 ans de danse en couple, vous avez décidé de repartir seule en solo. Est-ce que c'est un sacré saut dans l'inconnu quand on est toute seule et qu'on a vécu en couple, en tout cas sur la glace ? Pendant 10 ans.
5: Beaucoup d'appréhension. En fait, ça faisait 10 ans que je patinais en couple. Donc j'ai fait du solo en étant petite, mais c'est vrai que c'était, comme je vous l'ai dit avant, pas du tout le même stress, les mêmes attentes. Et là, de repartir toute seule, j'ai commencé la saison en septembre. J'étais vraiment pas du tout confiante. Enfin, là, on se retrouve vraiment toute seule sur la glace. Je m'entraîne avec Olivier Schoenfelder, mon prof, et je suis arrivée à la première compétition en Angleterre, début octobre, et je lui ai dit, mais je vais faire comment juste pour saluer, pour me présenter quand ils vont m'appeler. Je sais pas faire toute seule, je sais plus faire toute seule. Et en fait, finalement, ça va à peu près. Puis le fait de faire plein de compétitions aussi, ça booste un peu la confiance en soi. Mais au début, non, j'étais pas vraiment très sereine de reprendre toute seule.
7: Avec le recul, quel regard vous portez sur tout ce chemin parcouru depuis vos premiers pas ?
5: Franchement, je suis fière de moi. J'ai du mal des fois à me l'avouer, mais vraiment quand je vois par toutes les étapes auxquelles je suis passée, j'adore tout ce que j'ai fait, j'adore tout ce que j'ai accompli et je suis fière.
7: Lou Thérault que l'on retrouvera avec impatience lors des prochains championnats de France de danse sur glace. On lui souhaite le meilleur pour ce nouveau défi en solo. En tout cas, c'est elle, notre comptoise qui compte du jour.
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1: Il est tellement bon en hiver de se blottir, se réchauffer le corps, mais aussi l'esprit, pour affronter la vie avec plus de courage et de vigueur. En occitan, on dit coucouna. Coucouné en français régional, hein, comme ils disent dans les dictionnaires, ils sont mignons. Sauf que le mot de coucouna vient de coucou, provençal, hein, attesté par Mistral, dérivé de l'occitan provençal coucoun, qui signifie coque ou coquille. L'œuf, pour ne pas le citer, d'où tout commence, hein, où l'embryon se développe, blotti contre la paroi, le cocon. J'ai reçu mes petits-enfants, ils m'ont coucouné. Ils m'ont enveloppé. C'était génial. Mais chez Coucouna devant l'oufio, je me suis blotti devant le feu. Chères auditrices et auditeurs, il y a plein de mots en occitan pour dire se blottir. Satapa, sakata, sarza, sagrumi, c'est rancunia, c'est crapuni. D'accord, mais celui que je vous adresse est rempli d'affection, de chaleur. Je vous coucoune de mots doux pour réchauffer votre âme. Coucouna vous bien. Ana adio.
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2: Je rêvais d'avoir une maison à la campagne. Cette maison, c'est comme si j'y étais née. C'est ma maison de famille.
3: Ma maison s'appelle l'Ostao de la Mar.
4: C'est une maison un peu envoûtante.
5: Eh bien, vous voyez, des livres et trois fenêtres qui me donnent le paysage du pays, comme si c'était trois tableaux.
6: Ils ont vécu ici.
0: Thibaut Gaudry.
7: Alain Delon, vous l'aviez rencontré sur un tournage ?
8: Non, je l'ai rencontré dans la rue. Mais on a fait un film ensemble qui était Jeff et qui était un film qu'Alain désirait faire avec moi, donc ça a été aussi une rencontre.
6: En 1968, deux stars du cinéma français sont réunies pour la première fois à l'affiche de Jeff, un film qui ne restera pas dans les mémoires, contrairement à la grande histoire d'amour qui est en train de naître depuis quelques semaines. Mireille Darc et Alain Delon ne se quittent plus.
9: Alain Delon enchaîne les films, dont Jeff et Madly, sur lesquels il a comme partenaire l'égérie de Georges Lautner, Mireille Darc. Ils tourneront 8 films ensemble. Nouveau coup de foudre qui scellera une histoire d'amour qui le marquera à jamais. Il dira de Mireille, près de 40 ans plus tard, lors de sa disparition, « Elle était la femme de ma vie, ma moitié ».
6: 2 ans plus tard, alors que Delon est à Marseille pour tourner Borsalino et que le couple cherche un coin de soleil et de tranquillité, l'ami et agent de l'acteur, Georges Baume, leur fait découvrir Aix-en-Provence où il habite. Ils sont sous le charme et ne tardent pas à s'installer dans un hôtel particulier du quartier Mazarin, le plus ancien de la ville.
10: Pourquoi tu t'en vas ?
11: Parce qu'on est deux.
10: Je comprends pas.
11: Facile à comprendre. Un jour ou l'autre, il n'en restera plus qu'un de nous deux.
10: Faut mieux que je m'en aille avant,
11: on finira par se tirer dessus.
6: Dans l'hôtel de Boisgelin, aux belles pierres ocre, construit en 1650 et classé monument historique, ils louent le vaste rez-de-chaussée qui leur permet de profiter de l'adorable jardin avec son imposante fontaine à vasque. Ils y font même percer une porte dans l'un des murs afin de pouvoir sortir discrètement et éviter les éventuels groupies ou paparazzi, et flâner dans les rues ou aller déjeuner aux Deux Garçons, la plus célèbre brasserie de la ville.
12: Tu sais que tu m'aimes ?
10: Sûr.
12: Même après que tu m'auras fait l'amour.
10: Ça dépend de toi.
6: Ils y mènent une vie paisible, en famille, dans cette ville qui est encore une belle endormie, qu'une polémique va réveiller un peu. Alain et Mireille aimeraient bien pouvoir se baigner au saut du lit et faire construire une piscine. Une faute de goût majeure pour les habitants du quartier et les défenseurs du patrimoine. Une polémique qui en créera une autre. Mireille Darc aime bronzer au bord de sa nouvelle piscine en tenue d'Ève, conduisant un voisin, dont la vue donne sur le jardin, à déposer une main courante pour offense aux bonnes mœurs. Une protestation qui n'empêche pas l'actrice de continuer à lézarder nue sous le soleil aixois.
12: Je voudrais encore un peu de champagne.
10: Sommelier ?
12: Parce que vous avez besoin du sommelier pour me servir. Et doucement, le champagne c'est fragile. C'est mon père qui m'a appris ça.
10: Ah oui ?
12: Tiens, vous n'avez pas besoin du sommelier pour me tenir la main ? Vous ne voulez pas coucher avec moi en plus, là, tout de suite sur la banquette ?
6: Ils passeront 5 ans dans ce lieu dont la beauté laisse interdit, comme le dit Mireille. Et aujourd'hui, il n'y a aucune plaque pour rappeler aux nombreux touristes qui se baladent sur la jolie place des Quatre Dauphins que cet hôtel particulier a abrité l'une des plus fameuses idylles.
13: C'est un mot qu'elle m'a écrit, il doit y avoir 40 ou 35 ans, ou 35 ou 40, peu importe. qui résume à lui seul tout ce qu'est Mireille. Et c'est un mot que j'ai toujours avec moi depuis ses 40 ans et qui m'aide à vivre. Mon amour, il est 3 heures du matin et je n'arrive pas à dormir. Je pense à toi qui as tellement de mal à vivre. Je t'ai donné tout. Et j'ai simplement besoin d'un peu de calme et de tendresse. Et d'un sourire le matin parce que la vie est là et qu'il faut remercier le ciel d'être l'un en face de l'autre et de s'aimer.
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14: Et le cocktail américain, c'est quoi ?
15: C'est un cocktail grillé avec une sauce américaine, tomate, échalote, une pointe de cognac, du vin blanc. C'est un peu relevé.
16: Un déca.
17: Pâté, jambon, c'est du canvillette, gruyère, chantal, rosier, jambon de pays.
18: Eh ben tout ça, ça va aller dans la blanquette.
15: Bon appétit.
19: Rien n'est meilleur qu'un bon steak frites. Rien n'est meilleur qu'un bon.
20: Moustache et les gros mineurs, emportés par un swing follement sympathique, chantaient « Rien n'est meilleur qu'un bon steak frites ». Un plat de bistrot qui fait l'unanimité, à condition d'un bon faux filet ou onglet de chez le boucher et des frites maison. Beaucoup trop de restaurants succombent à la facilité de la frite surgelée, ultra transformée, amidon modifié, fibre de pois, sucre, souvent trop molle, trop grasse et trop salée.
21: On va manger des frites.
22: Oh oui, des frites.
20: Frites. Non, la frite, la vraie, celle de la femme et de l'homme moderne, est confectionnée uniquement de pommes de terre qu'on épluche, Binge, Mona Lisa ou Rosabelle, qu'on plonge en double cuisson dans un bain d'huile de tournesol, colza ou graisse de bœuf pour les puristes. Un peu de sel et basta.
23: Comme ça, la maison, avec mon papa et ma maman, quand ça nous prend, on s'éclate à la frite. Oh oui, des frites, des frites.
20: Dernièrement, le journal Libération a eu la bonne idée de faire un tour opérateur de la meilleure frite à Paris.
23: Je viens droguer. Je me drogue à la frite.
20: Côté street food, 2 adresses pour les junkies de la pomme de terre, un néo-kebab chez Mehmet, rue Ramey dans le 18e arrondissement et Patate dans le 6e rue Saint-André-des-Arts. Une échoppe, sa vitrine et une barricade de grosses pommes de terre, cornet de frites à 4 euros.
24: Coupez-les en fines lamelles, plongez-les dans l'huile bouillante, salez-les et vous aurez des frites. Ni Dieu, ni maître, mais des frites, bordel.
20: Autre pépite, Chantefable, 93 avenue Gambetta, du très gourmand Tom Lefebvre. Il propose des frites croustillantes qui brillent dans les miroirs de cette belle vieille brasserie 1910, avec une entrecôte de compétition et une carafe de Saint-Joseph. On n'est pas loin du paradis. Dans le peloton de tête également, les frites du Cornichon, un néo-café populaire, 2 rue des Goncourt dans le 11e arrondissement. 8 euros le cornet au comptoir avec une pinte de bière jupilaire et tout va bien. Le Polchen des Frères Dufour, rue du Cherche-Midi, contrairement à leur nom, pas de frites au four, mais de l'inattaquable bien doré.
25: Eh hey, mais maintenant on en a une friteuse sans odeur, Seb.
20: Enfin, dans l'esprit des baraques à frites des ch'tis de Roubaix ou de Tourcoing, à Vitry-sur-Seine, dans le Val-de-Marne, place Robespierre, près de la mairie, cornet de frites à 3,50€, préparé avec amour et surtout avec de la graisse de bœuf.
23: Je ne peux pas me passer de frites, c'est plus fort que moi, ça me rend fou.
20: Les tops du journal Libération, les meilleures frites de Paris à consulter sur Internet. Toutes affaires cessantes, stop au quinoa, boulgour et autres usurpatrices de patates douces qui n'a strictement rien à voir avec le tubercule de Monsieur Parmentier. Paris la frite, Paris cornet, Paris l'enfance.
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1: En plein cœur de Tillières-sur-Avre, je demande la famille Giraud. Vous allez faire la connaissance de Mika, le papa, Ambre, la fille, et Mano, le copain de la fille. J'aurais bien aimé vous présenter Céline, la maman, mais elle est au boulot. Faut bien qu'il y en ait qui bosse. Céline, vous la verrez demain, vu que j'ai des raisons de dormir chez eux ce soir. Je vois pas de porte, alors je toque au carreau. Une jeune fille ouvre la fenêtre.
2: Hello, Ambre.
3: Oui, c'est ça.
2: Le papa, il est pas là?
3: Il doit être à l'intérieur, je pense.
1: Ok, j'entre comment?
3: Je vais t'ouvrir le portail.
2: Ah, t'es trop mignonne.
3: Peut-être c'est ouvert, je sais pas.
2: Bah, je regarde, hein.
3: Ouais.
1: Bah, j'avais pas vu le portail. C'est ouvert.
2: C'est moi?
1: Non, c'est ouvert.
2: Tu vois, c'était ouvert.
1: Bah ouais. Mika a l'air d'aller bien.
2: Très bien, très bien. Très
1: pourquoi
2: bien,
1: c'est très si grand ici?
2: Parce que c'est un ancien relais de poste. L'ensemble.
1: Ah, d'accord.
2: Ouais, ça a été considéré un peu comme une ferme ici, il y avait des chevaux.
1: Regarde ces perdus grands ouverts qui sont ni grands ni verts à la base, mais qui se demandent ce que tu viens faire là.
2: Je viens voir parce qu'il paraît que c'est une famille d'artistes ici. Papa, maman,
4: ouais, Ambre.
2: Mano, tout le monde est dans l'art, quoi.
4: Oui, un petit peu, ouais.
2: C'est toi qui as impulsé tout ça
4: hein. Alors, je pense, hein, je suis le premier. Hein, bah, c'est les enfants qui ont suivi. Hein. On appelle ça reproduction sociale. Hein. Un artiste fait des enfants artistes, voilà, ouais, c'est ça.
1: Vous avez fait la connaissance d'Ambre?
3: Moi, je fais un peu tout, mais surtout de l'installation et de la performance. Donc, je mélange plein de médiums, surtout dans la sculpture. Et après, j'intègre des éléments de son, de vidéo, dedans.
1: Et papa, il fait quoi?
4: Si tu fais le tour dans la maison, on va voir qu'il y a pas mal de peintures. Peintures objets, des sculptures.
1: Voilà. Voilà. Et Mano, il fait quoi?
3: Des films 3D et du son.
1: Et Cécile, la maman, elle s'exprime beaucoup dans le textile.
4: Voilà.
1: Tout ça sur l'impulsion de Mika, le papa.
4: Bah, finalement, c'est dans le lieu dans lequel où ils ont dû me voir. Et Ambre, toute petite, elle était à la fois dans le bac à sable, le béton, les briques, après les petits bricolages, puis après dans les œuvres, dans la peinture à l'atelier, et ainsi de suite, quoi.
1: À la base, la famille n'est pas du coin.
4: On n'est pas vraiment normands. Mes enfants sont normands parce qu'ils sont nés en Normandie, mais nous, on vient du Loir-et-Cher.
5: Ah, ta famille habite dans le Loir-et-Cher. Ces gens-là ne font pas de manière.
1: Je crois qu'on vous avait pas encore présenté Mano.
6: Mano, Mano.
1: Le vidéaste de la famille.
2: Ça va, Mano? T'es réveillé?
7: Ouais, ouais, c'est bon, je me suis réveillé.
1: Bah, il dormait pas, il bossait.
2: Hein. C'était 3D, tes images. De synthèse.
7: Ouais, là je bosse des storyboards pour un film.
2: Et tu fais une école?
7: Non, j'ai fini là.
1: Il a fini.
7: J'ai fini et depuis que j'ai quitté les Beaux-Arts, je me suis mis à l'animation 3D.
2: Là, c'est un atelier là.
7: Oui.
2: Ah, mais il y avait de la place, hein.
1: Il en faut pour toute la famille.
4: J'ai coupé la radio, j'avais mis la radio donc.
2: T'avais mis quoi comme radio?
1: Change de sujet.
2: Ah, ici c'était le.
1: Bravo.
2: Voilà. C'était pour les chevaux quoi.
4: Alors t'as la mangeoire, t'as même l'abreuvoir qui est en dessous là, qui est en zinc.
2: La mangeoire sert de rack aujourd'hui pour les tableaux de qui? De toi alors?
4: Surtout de moi, ouais, ouais, ouais. Donc là, c'est la partie atelier, artiste. On fait des toiles, de la peinture, de la sculpture, découpage, assemblage. Il y en a un peu partout.
1: Sinon, Fred, t'avais pas un truc à leur dire?
2: Je vais dormir chez vous ce soir.
4: Si tu veux, il n'y a pas de problème.
2: Et puis il n'y a pas de problème, il y a surtout de la place.
4: Ah, bah, surtout de la place, oui, voilà. Beaucoup de place.
2: Parce qu'il y a un truc qu'il faut absolument que vous me montriez demain.
4: Oui.
1: Petit indice.
2: Et demain, on va changer de rue.
4: Tout à fait.
2: Tu vas me montrer un truc qui est dans la rue du château, là.
4: Oui.
2: Je pense que ça va en halluciner plus d'un.
4: Ah oui, je crois aussi, oui. Ah
1: bon, bah vivement demain.
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8: Ah, le matin, on fait la toilette et faut pour nous prendre pour des gobettes.
9: Perrichon dans le texte.
8: La gobette, c'est la truie ou la métreux, qu'elle est de ses petits gouris. Ah, par chez nous, c'est pas comme chez les Bertans, j'en pas de gros élevage de cochons. Dans le temps, dans les fermes, on engraissait un verra, en que des truches et puis les yeux grasses. Puis, on y faisait sa fête. C'était la Saint-Cochon. Tout le monde venait aider la famille, les voisins, pour éplucher les oignons, faire le boudin puis les saucisses, saler la viande et puis casser la croûte. On buvait une goutte, puis bien souvent une deuxième. Celle-là, on l'appelle le rince-cochon. Même si on l'élève pour le manger, ça l'empêche pas de l'avoir de la tendresse pour le cochon. Écoutez donc ce qu'en dit Jules Gilbert.
9: En Perrichon dans le texte.
8: Ah, je l'avais acheté sur le champ de foire, le 1er de septembre à Saint-Martin. Oh, il était vif, c'est à pas croire. Deux grandes oreilles, le museau mutin. Le soir, un coup formé dans l'étable, il a ben dû trouver le temps long. Il a regretté ses bains manchables, tous ses petits frères, les autres laitons. Oh, doucement, il s'est fait à son auge, ou qu'il y avait du boire à gogo, à la paille fraîche qui fait sa bauge, ou qui ronflait comme un sous l'eau. Oh, pour le pousser, je peine à un gère, toute la journée il dévorait. Puis un soir, j'ai dit à ma vieille, c'est temps, faut qu'on tue notre bestiaux. Eh ben, ça nous a fait quelque chose, à la Mélipi à mouer. Ça l'a pas empêché de faire la fête. Ce chagrin-là, c'est vite passé. J'en fais des pâtés en clatette, des grands boudins que j'en épicé, j'en ai mangé de la couchouna et que j'en arrosé en que du vin gris. Des andouillettes et des tripoilles, des saucisses et du boudin frit. Le soir, hein, j'étais ben tout un peu pompette. Ouais, émotionné pour de bon, j'ai ben failli gâter la fête. Comme un vieux, je pleurais mon cochon.
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1: La dernière fois que vous y êtes allé, je suis sûr que vous aviez un kawé fluo et un petit goûter dans un sac en plastique préparé par maman. Avec plus de 80 oiseaux de proie et 30 espèces différentes, et surtout un spectacle où le seul effet spécial, ah bah c'est la nature elle-même, aujourd'hui, je teste pour vous la volerie des aigles. Nous sommes dans les ruines du château de Kilsheim. C'est juste sous le Haut-Königsbourg. Et je grimpe les derniers mètres à pied vers la volerie, où je suis déjà accueilli par Eric Renaud, le directeur du site, et une équipe de soigneurs passionnés, et quelques cris que j'entends au loin, assez impressionnants, d'oiseaux qui ont l'air quand même assez gros. Et on commence par les coulisses, derrière la zone qui est accessible au public. Et Alexandre, qui est soigneur, est équipé d'un gant en cuir sur tout le bras, et surtout, il est d'un calme absolu. Et je crois que c'est nécessaire. Et autour de nous, plein d'oiseaux. Et chacun d'entre eux est identifié, suivi, observé quotidiennement. Et j'apprends d'ailleurs que les oiseaux ne sont jamais forcés à voler. Ah non, non, non. Ils participent volontairement grâce à un entraînement basé sur la confiance et le renforcement positif. On les encourage, puis on leur donne des petites gâteries pour les remercier quand même. Et c'est ainsi qu'Alexandre me propose évidemment de tenir le gant. Oui, alors pas pour sortir la tarte du four, hein, mais pour tenir, non pas un pigeon non plus, hein, mais bel et bien un aigle, oui, qui passe tranquillement du gant d'Alex et au mien, voilà. Battement d'ailes XXL, je sens les plumes sur ma face. Ah oui, parce qu'il fait son petit point, hein, le petit bonhomme. Et heureusement que je suis accompagné, hein. Et étonnamment, je n'ai pas eu trop peur, parce que le regard de l'aigle est si perçant que j'étais quelque peu fasciné. Même si mon bras, lui, l'était un peu moins. La volerie des aigles, c'est la première volerie créée en France. C'était en 1968. Et à l'époque, elle avait été créée surtout pour changer l'image qu'on avait des rapaces, qui ont été longtemps persécutés. Allez, hop, le spectacle commence. Je m'installe dans les gradins et je constate que pas de musique spectaculaire. Hein, juste une voix, des explications sur la vie et les comportements des rapaces. Et soudain... lointain dans le ciel au-dessus de nous, un vautour apparaît au-dessus des remparts, silence total. Et même les enfants arrêtent de parler, ça c'est pas mal. Le soigneur explique que certains oiseaux dépassent même les 2 mètres d'envergure. Et c'est grand 2 mètres, hein. Et il demande au public de rester bien immobile pour faire un passage encore plus près de nos têtes. Alors j'applique, je reste immobile, sauf que ma tête, elle continue de regarder l'oiseau au-dessus de nous, un peu comme au tennis. Mauvais réflexe. Et j'entends mon voisin qui me chuchote, faut pas bouger. Ah oui, en effet, hein, parce que plusieurs rapaces s'élancent, hein, chouettes, aigles, pigargues, et on en prend plein les yeux. En tout cas, moi, j'ai retenu une chose, hein, c'est qu'ici, c'est pas les humains qui regardent un show d'oiseaux, c'est plutôt l'inverse, hein, c'est les oiseaux qui nous observent en train d'essayer de rester calmes. Et ça, c'est tout un spectacle.
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6: Et nous sommes à Châteldon, un charmant village du Puy-de-Dôme connu pour son eau minérale et ses ruelles pittoresques. Et désormais également pour une illustratrice, Christine qui est avec nous, Christine Flamand. Qu'est-ce qui a été le plus rude, Christine ? Racontez-nous sincèrement, plutôt le climat ou les Auvergnats ?
10: Ni l'un ni l'autre. Le climat, ça m'a beaucoup plu parce que de nouveau, on trouve vraiment les saisons, l'automne, l'été, l'hiver et l'hiver vraiment, quoi, avec de la neige. Donc ça m'a beaucoup plu. Les Auvergnats, j'ai été très bien accueillie dans ce village, donc ça m'a pas pesé. Ce qui a été plus dur, c'est, en fait, pour moi, ça a été de l'éloignement de Paris, c'est-à-dire plus voir mes amis, ma famille, pas pouvoir aller au cinéma en sortant de la maison. Il faut prendre la voiture pour tout faire, faut prendre la voiture. Alors qu'avant, je prenais mon vélo. Bon, ici, c'est pas possible. C'est plutôt une vie complètement différente de la vie parisienne. Cela dit, je m'y attendais. Et en fait, j'ai aimé Châteldon et l'Auvergne pour des choses différentes, hein. Pour la nature, pour les balades.
6: Et est-ce que le changement d'environnement a un

0: dire, quand j'étais enfant. Ce qui me plaisait pas, c'est que les princesses, elles étaient toujours blondes aux yeux bleus, ouais. Ce qui n'est pas mon cas. Donc, je me pensais que moi, si j'avais dû faire l'illustration, je l'aurais faite autrement, évidemment. Et puis, donc, j'ai suivi des études de lettres. J'ai pas vraiment écrit de livre pour la jeunesse. Par contre, j'ai commencé à prendre des cours de dessin. Et j'ai commencé, donc.
1: C'était en vous. C'était vraiment une certitude.
0: Oui. Oui, mais sans savoir si ça allait marcher.
1: Oui, mais c'est ce que vous vouliez faire.
0: Exactement, voilà. Mmh. Donc, j'ai travaillé en autodidacte à illustrer des contes, des comptines, des petites histoires que j'inventais, que j'allais présenter régulièrement aux éditeurs, qui me refusaient parce que c'était quand même très, très maladroit ce que je faisais. Mais à l'époque, c'était quand même assez facile.
1: Donc, maladroit, c'est-à-dire ?
0: C'était mal dessiné, quoi. Vraiment,
1: ah oui.
0: Oui, oui. Mais
1: c'est avec du recul que vous dites ça.
0: Oui, bien sûr. Ah oui, à l'époque, je trouvais que c'était
1: très
0: pas mal.
1: Fière de vous, à l'époque.
0: Non, quand même, non. Non, non, quand même, je voyais bien par rapport à d'autres. Mais je trouvais que malgré tout, ça allait.
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3: Le principe des petits bonheurs, c'est d'aller au petit bonheur, donc au hasard, faire des rencontres avec le micro ici à la main. Le tout à l'improviste, sans rendez-vous, sans se présenter. Alors, je vous en ai trouvé un en Savoie. Nous sommes au pied du massif de la Chartreuse.
4: Oui.
3: C'est à vous cette maison ?
4: Oui.
3: On est à Saint-Jean-de-Coux ici, c'est
4: oui,
3: ça ?
4: Oui, le hameau de Côte-Barrière.
3: Côte-Barrière.
4: Oui.
3: Et alors, cette maison, je l'ai déjà repérée.
4: Ah bon ?
3: Parce que derrière les vitres, on voit plein de coupes, de trophées divers et variés.
4: Bah oui, parce que je suis un ancien motard, champion de France de la montagne en 1983. Et là, actuellement, je roule en moto ancienne. Je fais des démonstrations avec une demi TZ de 4.
3: Et donc je suis passé plein de fois, il n'y avait personne. Et là, vous êtes en train de sortir une moto du garage.
4: Voilà. Donc c'est la moto d'une copine que je vais passer au contrôle technique. C'est pour ça que je n'ai pas trop le temps, mais j'ai 5 minutes.
3: Oui, parce que là, pour le coup, ce n'est pas une moto de compétition,
4: non,
3: celle-là.
4: Non, ce n'est pas une moto de compétition, c'est une moto classique, une 125 Suzuki. Voilà. Donc je m'appelle Monsieur Gomez Manuel. J'ai été motociste pendant 45 ans. Et j'ai fait de la compétition pendant 12 ans au championnat de France La Montagne, et dont j'ai eu le titre en 1983.
3: Motociste, ça veut dire quoi ?
4: Ben, j'ai un magasin de moto.
3: Une passion depuis toujours ?
4: Ah bah oui, depuis l'âge de 15-16 ans, dans la moto, et j'ai toujours fait que ça.
3: Bon, maintenant, vous n'êtes plus un perdreau de l'année ?
4: Non, parce que je suis retraité depuis 3 ans.
3: Voilà. Et vous roulez encore à moto ?
4: Ah bah bien sûr, oui. Je roule en moto dès que j'ai l'occasion, quoi. Et là, je vais faire mécanicien au Bol d'Or pour un équipage. Et j'ai fait les 24 heures de Barcelone aussi en tant que mécanicien.
3: D'accord.
4: Voilà.
3: Et là, des motos, il y en a plein le garage ?
4: Non, j'ai plus rien. J'ai que mes deux motos de course, mais je peux pas vous les faire voir. Elles sont dans la remorque du camping-car, et du coup, il faut que je sorte. Tout, faudrait que...
3: Ouais. Et parce que vous tournez toujours ?
4: Bien sûr, je fais des démonstrations. J'étais au Sunderice Classic en 2024, 2025. C'est au circuit Paul Ricard. J'ai roulé avec des grands champions, c'est le Christian Saron, Giacomo Agostini, puis tous ceux que j'oublie, quoi.
3: Des démonstrations de quoi ?
4: De vitesse, sur le circuit du Paul Ricard, au Castellet.
3: Sinon, là, aujourd'hui, vous faites plus de moto, au quotidien ?
4: Si, j'ai une moto pour rouler tous les jours, hein, mais bon, je dois faire 500 km par an, parce qu'on n'a pas le temps. On est retraité, on n'a pas le temps.
3: Ah oui, c'est ça. Bon, et sur la route, vous astiquez un peu ?
4: Oh, ça m'arrive, mais en faisant attention au radar comme celui qui est là.
3: Oui, alors, on a la nationale, celle qui amène de la route des échelles là, jusqu'à...
4: Okay, à Chambéry, voilà.
3: Et donc là, il y a un radar tourelle, là, on le voit bien depuis chez vous.
4: Ouais, bien sûr. Donc là, avec des trucs comme ça, on fait attention. Voilà.
3: Bon, ben merci de m'avoir accordé un petit peu ce temps. Ben, juste cette question, parce que finalement, c'est ça qui m'amène.
4: Oui.
3: C'est quoi le dernier petit bonheur de Manuel ?
4: Ben là, ça va être encore au Bol d'Or là, cette année, faire le Bol d'Or en tant que mécanicien, puis avoir des amis de partout. Ben, voilà. Et ça, il n'y a pas de souci. Parce qu'on m'appelle encore tous les jours, ben, tiens, j'ai un renseignement de demande.
3: Ben, d'ailleurs, ça sonne, on vous entend à la radio.
4: Ouais, voilà, ça sonne.
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10: Keikaouzout le mot cluc.
11: Ça veut dire lunettes. Ken R. Maynat. Qui me disait tout stem d'en liba la miège cluc.
12: Quand j'étais petit, on me disait toujours d'enlever mes lunettes avant de faire le sport. Et un jour. Udi, n'ai pas tirat la miège cluc. Je les ai pas enlevés. Et Balou qui aimait se yaribat en cap. Et ma cluc qui s'est son copate. Il y a eu un ballon qui est arrivé dans ma tête. Et

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